0: Bonjour à tous. Aujourd'hui, nous allons parler du scandale des avions renifleurs. Alors, l'affaire des avions renifleurs, révélée par le Canard enchaîné, provoqua à partir de 1983 un véritable scandale politico-financier, dans lequel furent impliqués des responsables de haut rang. Le stratagème qui donnera naissance à cette affaire est imaginé par un réparateur de télévision italien, Aldo Bonassoli, et un ingénieur belge, Alain de Villegas. C'est d'ailleurs dans le château de celui-ci que les deux hommes mèneront de supposées recherches. Oui, vers le milieu des années 70, les deux compères prétendent avoir mis au point un avion d'un genre très particulier. Le simple survol d'une zone par cet appareil lui permettrait de repérer les gisements pétrolifères qu'il pourrait recéler. Le résultat s'afficherait aussitôt sur un tableau. Et les deux hommes prétendent que leur avion peut aussi détecter des nappes phréatiques et même des sous-marins. Aussi ne tarde-t-il pas à intéresser le groupe ELF. Leur invention semble en effet très intéressante à ses responsables à un moment où, après le premier choc pétrolier, il devient urgent de trouver d'autres sources d'approvisionnement. Et puis les deux inventeurs trouvent également des soutiens dans les milieux politiques et bancaires. Ainsi, en juillet 1976, un contrat est signé avec l'aval, semble-t-il, du président Giscard d'Estaing et du premier ministre Raymond Barre. Mais des doutes vont très vite se faire jour. En effet, d'après les indications de Bonassoli et Villegas, ELF entreprend des forages en Afrique du Sud. Et malheureusement pour eux, ils ne révèlent aucune trace de pétrole. Par ailleurs, on apprendra que les gisements prétendument découverts dans la région de Brest l'auraient été grâce à des renseignements que possédaient déjà les deux inventeurs. En outre, on s'aperçoit que le tableau censé révéler la présence des gisements est totalement truqué. C'est ainsi que le scandale éclate au grand jour en 1983, révélé par un journaliste du Canard enchaîné. Alors comme l'affaire semble d'importance, le gouvernement réunit une commission d'enquête. Une commission qui blanchit Valérie Giscard d'Estaing, mais épingle Raymond Barre, qu'elle accuse d'avoir cherché à étouffer l'affaire. Quant aux inventeurs, ils ressortent ruinés de ce scandale. Aldo Bonassoli reprendra même son activité de réparateur de télévision.
1: Quelle est la quantité de déchets plastiques dans les océans? Pour répondre à cette question, il faut juste poser le contexte. La production de plastique a débuté en 1950. Le monde produisait alors 1 million de tonnes de plastique par an contre environ 350 millions de tonnes aujourd'hui. 60 millions de tonnes en Europe. Depuis les années 1950, donc, nous avons produit à l'échelle mondiale près de 10 milliards de tonnes de plastique. Des chiffres astronomique, je vous l'accorde. Portés par le vent, les cours d'eau, une grande partie de nos déchets plastiques se retrouvent dans la mer. Chaque année, 8 millions de tonnes de déchets plastiques sont rejetés dans les océans. Ils menacent l'écosystème et sont directement responsables de la mort d'environ 100 000 mammifères marins par an. La dernière estimation montre qu'il y a 5 fois plus

distance via les courants océaniques. Alors, pour ceux qui flottent en surface, avec l'action des vents, des courants, des vagues, ils se transforment en une espèce de soupe de déchets plastiques. Ces déchets sont suivis par les satellites, on connaît alors précisément leur parcours. Tous convergent au même endroit. C'est le cas pour ce qu'on appelle le septième continent. On y reviendra d'ailleurs dans un tout prochain podcast.

0: En 1969, Jean Miguer mène une vie parfaitement ordinaire. Il dirige une affaire d'ambulance à Perpignan, dans le sud de la France, et passe beaucoup de temps sur les routes. Le 10 août, à 18h, il récupère un blessé grave dans son ambulance, accompagné de sa femme, et prend la route pour l'emmener jusqu'à Rouen, en Normandie. Le frère de Jean se trouve également à bord du véhicule. Deux heures plus tard, le patient succombe à ses blessures et les deux frères se retrouvent forcés de continuer leur trajet avec un défunt et sa veuve sous le choc. À l'arrière se trouvent également 5 bouteilles d'oxygène de 700 litres chacune. Un détail qui, vous le verrez, a son importance. La route est longue, pénible, l'ambiance est lourde et Jean rêve de mettre fin à ce calvaire. Mais alors qu'il approche enfin du but, sa vue est soudainement obstruée par un phénomène étrange sur la route. À travers le pare-brise, il aperçoit quelques centaines de mètres plus loin un genre de nuage d'un blanc irisé qui semble se diriger vers lui à toute vitesse. Il comprend rapidement qu'il ne s'agit pas d'un phénomène naturel, car sous le nuage, il distingue une grande plaque métallique ronde et noire. Et au même moment, un véhicule apparaît face à lui. Il roule vite, très vite, et se dirige droit vers lui, en zigzagant d'une façon inquiétante. L'ambulance roule à 160 km/h, l'autre voiture à 170. Pour Jean, ça ne fait aucun doute. La collision est imminente et inévitable. Non seulement parce que la trajectoire de l'autre voiture ne lui laisse pas l'opportunité de l'éviter, mais aussi parce qu'il sent qu'une force inconnue les propulse l'un vers l'autre. Juste avant le choc, il perçoit une présence à côté de lui. Un homme est assis à ses côtés, très calme. Il pose la main sur le dos de Jean et lui parle. Mais les mots semblent résonner directement dans sa tête, sans passer par ses oreilles. Il lui dit
1: « Ne crains rien, laisse-toi guider. Il ne t'arrivera aucun mal. Nous sommes là pour te protéger. Et tout ne sera que fictif pour toi. Tu ne ressentiras rien. Reste calme. »
0: Jean se sent alors inexplicablement rassuré, malgré la catastrophe imminente. Sur son tableau de bord, toutes les aiguilles s'affolent. Et quelques petites secondes plus tard, la tragédie se produit. Les deux véhicules se heurtent violemment l'un à l'autre à une vitesse folle. Le choc est tel que des débris sont retrouvés à 50 mètres à la ronde. Par miracle, le frère de Jean s'en sort quasiment indemne, ayant été éjecté du véhicule au moment du choc. Autre coup de chance, les bonbonnes d'oxygène sont intactes et n'ont pas explosé malgré la violence de la collision. À l'arrière, la veuve est grièvement blessée. Le conducteur de l'autre voiture meurt sur le coup, décapité par le crash. Quant à Jean, son corps est en ruine. Il souffre de multiples fractures. Ses chevilles sont brisées, plusieurs de ses côtes aussi. Son fémur est cassé en 4. Son cubitus est en miettes. Et ses organes n'emmènent pas large non plus. Son foie, sa rate et sa vésicule sont éclatés. L'un de ses poumons est perforé. Et il souffre de 3 hémorragies internes. Il reste bloqué 3 heures dans la carcasse de l'ambulance avant que les secours n'arrivent enfin sur les lieux. Quand ils arrivent enfin, Jean est toujours conscient. Il assiste à toute la manœuvre pour le sortir de ce qui risque bien de devenir sa dernière demeure si rien n'est fait.

0: Les opérations durent pendant des mois et des mois. Et l'ambulancier passe énormément de temps à l'hôpital pour tenter de retaper son corps amoché par l'accident. Et un an après le drame, alors qu'il est allongé dans sa chambre dans l'attente d'une énième intervention chirurgicale, il aperçoit quelque chose en face de son lit. C'est une sorte de boule lumineuse, pas plus grosse qu'une balle de golf. Sous ses yeux médusés, elle se met soudain à tournoyer. Jean commence à paniquer et s'apprête à appeler à l'aide, mais impossible. Il a beau essayer, aucun son ne sort de sa gorge. Il reste bouche bée, incapable de crier, et s'aperçoit rapidement qu'il ne peut pas bouger non plus. Puis un souvenir lui revient en tête, celui de l'étrange masque qu'il a aperçu sur la route avant son accident. Le sentiment de panique cède progressivement place à l'apaisement, et Jean se sent à nouveau serein. Une fois calmé, il entend une voix dans sa tête, la même que celle de l'inconnu dans l'ambulance, qui lui dit cette fois
1: « Voici la preuve de notre confiance. Prends un crayon, du papier et dessine. C'est le plan d'un de nos engins. »
0: Jean, qui peut à nouveau bouger, s'exécute alors et gribouille le schéma qui lui est apparu en tête. Une fois le dessin terminé, il est forcé de se rendre à l'évidence. C'est une soucoupe volante. Pour lui, ça ne fait plus aucun doute. Il a reçu la visite d'extraterrestres. Et ils ont décidé, pour une raison qu'il ignore encore, d'en faire leur messager auprès des habitants de la Terre. Lorsque sa femme le rejoint dans sa chambre, Jean lui raconte tout. Celle-ci le traite immédiatement de fou et demande au chirurgien qui s'occupe de lui faire passer des tests pour s'assurer que son cerveau n'a pas été atteint par l'accident. Sûr de lui, l'ambulancier accepte de passer une batterie de tests et n'est pas surpris lorsque son médecin l'informe qu'il n'a rien trouvé d'anormal et que tout semble très bien fonctionner là-haut. Au fil des semaines, Jean se rend compte que sa survie n'est pas le seul cadeau que les visiteurs lui ont fait lors de leur intervention. Après quelques doutes, quelques événements placés sous le signe de la coïncidence, il réalise qu'il a été transformé par cet événement et possède désormais des facultés psychiques surnaturelles. Pour lui, cette métamorphose fait partie d'un plan savamment orchestré par une civilisation venue d'une autre planète. D'abord, il y a sa forme physique. Aucun membre de l'équipe médicale qui s'est occupé de lui à son arrivée à l'hôpital ne misait sur sa survie, mais encore moins sur sa capacité à recouvrer toutes ses facultés. Pourtant, Jean se porte comme un charme. Il est vif, vigoureux, ne boite même pas et ne semble souffrir d'aucune séquelle physique. Et puis, il y a son esprit. Il s'est ouvert et lui permet désormais de faire des choses dont il était incapable avant tout ça. L'homme en est convaincu. Il est devenu clairvoyant. Pourtant, une question le taraude encore. Pourquoi lui ? Et pourquoi avoir causé la mort du conducteur d'en face pour en arriver là ? La réponse lui vient, une nouvelle fois, en pensée. La voix lui dit
1: « Nous venons de Vénus. Nous t'avons choisi pour servir notre cause. C'est nous qui avons voulu cet accident, parce que nous étudions votre métabolisme et vos réactions physiques dans des cas extrêmes. »
0: Les extraterrestres ont donc simplement utilisé une poignée d'humains pour voir comment ils réagiraient dans le cadre d'un accident de la route d'une grande violence, comme s'ils jouaient aux Sims, mais avec des conséquences un peu plus dramatiques. Pas dénué d'humanité, Jean pense tout de même à poser une autre question. Était-ce vraiment nécessaire de tuer un autre homme pour ça ? Une fois sa question formulée, il ressent une vive douleur dans le crâne, comme si, selon lui, on était en train de lui imprimer une information directement dans le cerveau. Et voici leur réponse.
1: Sers notre cause, car c'est celle des terriens. Votre planète touche à sa fin. Tu prépareras tes frères à notre venue en 1996.
0: Et ce n'est pas tout. Au fil de ses communications avec cette étrange voix, il apprend beaucoup de choses, notamment à qui elle appartient. Il s'agit de Strobe, une entité extraterrestre située au plus haut sommet hiérarchique de la Confédération intergalactique. Ouais, rien que ça. Quoi qu'il en soit, Jean Miguer est entièrement convaincu qu'il a véritablement établi le contact avec une intelligence extraterrestre. Et il décide de consacrer sa vie à la propagation de leur message. Pour ce faire, il écrit 3 livres et anime un nombre impressionnant de conférences en compagnie d'autres spécialistes d'ufologie. D'ailleurs, d'étranges phénomènes semblent suivre Jean partout où il va. Et même les sceptiques se retrouvent parfois surpris lorsqu'ils tentent de le prendre au piège. C'est le cas de l'auteur Guy Tarade, qui met Jean au défi d'un

invité son ami extraterrestre à survoler Nice entre le 15 et le 31 janvier 1971. Et au cours du mois de janvier, il apprend que la ville a effectivement été survolée par un ovni. À la fin de sa vie, Jean amasse autour de lui une bande de fidèles qui semblent le suivre avec une ferveur qui ressemble plus à celle que l'on voit dans les courants de pensée alternatifs que dans les cercles d'ufologie. L'ancien ambulancier dépense beaucoup d'énergie à créer des liens entre sa présence et des témoignages d'observation d'ovnis, même quand il est facile de prouver qu'il n'était pas du tout dans les mêmes environs. En 1990, il se vante d'avoir réussi à filmer un objet volant dans le ciel alors qu'il se trouve en Martinique. Mais une analyse prouve rapidement qu'il ne s'agit que du reflet du soleil dans l'objectif. Malheureusement, Jean n'a jamais pu vérifier si les prédictions de ses amis extraterrestres pour l'année 1996 étaient avérées. Le 28 juillet 1992, Roger Doris, le beau-père de Jean, attrape sa carabine et rejoint son beau-fils dans la rue. Il lui tire dessus à plusieurs reprises. Touché aux jambes, Jean s'effondre sur la chaussée. Roger se dirige alors vers sa voiture, dont il ouvre le coffre pour attraper des munitions, recharge son arme, puis retourne vers Jean et le tue en lui tirant à nouveau dessus à bout portant. L'homme se rend ensuite à la police, à qui il avoue son crime sans exprimer le moindre remords. Il justifie son geste en déclarant que Jean avait créé une secte dangereuse et qu'il fallait y mettre fin par tous les moyens. C'est le seul qu'il ait trouvé pour s'en assurer. Nous n'avons a priori pas de nouvelles de Straub, des habitants de Vénus ou de la Confédération intergalactique depuis. Mais peut-être que cette histoire leur a permis de se rendre compte que miser sur un peuple comme le nôtre était finalement une terrible erreur et qu'il valait mieux nous laisser à notre triste sort. Franchement, on ne peut pas leur en vouloir.

0: Si les voyages en avion sont parfois source de stress et d'angoisse, la plupart du temps, les passagers font preuve de calme et de savoir-vivre durant le vol. Mais il y a une chose qui perturbera à coup sûr même le plus aguerri des voyageurs.
1: Je crois qu'on passe au-dessus des rocheuses. Et les turbulences sont plutôt violentes.
2: Les turbulences sont vraiment effrayantes, même pour les passagers habitués à voler en avion et qui se sentent habituellement en confiance.
3: Il existe bien sûr plusieurs degrés de turbulences. Certaines sont légères, alors l'avion tremblote un peu, et d'autres sont assez violentes.
2: Avec des collègues, il nous est arrivé d'avoir sacrément peur en cas d'épisode violent. Parce que les turbulences arrivent soudainement et peuvent nous envoyer valdinguer à plusieurs mètres.
3: J'ai connu un épisode de turbulence suffisamment violent pour que les bagages soient éjectés des compartiments placés au-dessus des sièges. Et même certains passagers ont été malades.
2: J'ai un collègue qui a tout de même perdu un bras suite à des turbulences violentes.
0: Les conditions météorologiques influent sur le type de turbulence que va traverser un appareil. Les épisodes les plus fréquents concernent les turbulences à ciel dégagé associées au jet stream.
2: Les jet streams, ce sont tout bonnement des tubes dans lesquels l'air circule très vite et qui sont créés par des conditions environnementales variées. Ces tubes sont assez grands et puisque l'air circule plus vite dans les tubes qu'en dehors des tubes, ça crée des zones de turbulence. Imaginez un cours d'eau qui s'écoule lentement et qu'au milieu circule un courant plus rapide. En y regardant de plus près, vous pourrez observer des tourbillons. Eh bien, c'est la même chose. Les turbulences sont des tourbillons en quelque sorte.
0: Un avion qui traverse une zone de turbulence est comparable à un bateau pris en pleine tempête, d'où les nausées parfois ressenties par les passagers.
3: Les turbulences sont un phénomène très intéressant. La raison pour laquelle les gens redoutent ces turbulences, c'est parce qu'il n'y a plus de cohérence entre nos sens. Lorsqu'on est assis, apeuré, et que notre champ de vision est très restreint en raison de la proximité des sièges qui nous entourent, nos yeux disent à notre cerveau que notre corps est stationnaire, tandis que les stimuli provenant de nos oreilles indiquent que le corps est en mouvement, car les turbulences font bouger les fluides dans les canaux auditifs. Voilà les données qu'enregistre notre cerveau primitif, et croyez-le ou non, il compare cette expérience à l'ingestion de poison et va provoquer chez le passager des nausées.
0: Installé dans le cockpit, le pilote perçoit les choses différemment.
4: Les gens ont une vision exagérée de ce qui se passe quand un avion est pris dans une zone de turbulence. Même en cas de turbulence modérée, l'avion n'est dévié que de quelques mètres de sa trajectoire d'origine. Dans la tête des passagers, surtout des plus anxieux, l'avion perd plusieurs centaines ou milliers de pieds d'altitude, où il s'incline à 40 ou même 60 degrés. Mais s'il pouvait voir l'indicateur d'altitude qui se trouve dans le cockpit, il se rendrait compte que l'aiguille bouge à peine. C'est tout juste si l'aiguille de l'altimètre tremblote. Du point de vue d'un pilote, une zone de turbulence est perçue plus comme un désagrément, une petite gêne, que comme un problème menaçant la sécurité des voyageurs et de l'équipage.
0: Les appareils modernes ont été conçus pour endurer des conditions extrêmes. Les ailes sont constituées de longes ronds, des structures faites de poutres métalliques grâce auxquelles, lors de fortes rafales de vent, les ailes restent bien accrochées.
4: Bien sûr, il est arrivé que des passagers soient blessés et des appareils endommagés lors de turbulences très fortes. Mais le nombre de crashs que l'on peut attribuer aux turbulences est quasi nul. En fait, je serais bien incapable de citer le moindre exemple dans l'histoire de l'aviation commerciale moderne. Ça n'est jamais arrivé.
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0: On se souvient de l'album de Tintin, On a marché sur la Lune, mais beaucoup pensent qu'on n'a pas marché sur la Lune. C'est le cas de René dans cette brochure qui date de 1992, NASA Moon d'America, dans lequel le complotiste avance des arguments photographiques qu'il pense être absolument décisifs. Maintenant, chacun pense ce qu'il veut de ces arguments. Ce qui est sûr, c'est que toute personne qui surfe sur Internet pour se renseigner sur le tout premier alunissage, survenu donc en 1969, risque fort de tomber sur un site complotiste mettant en doute la conquête du satellite de la Terre. Un certain Laurent Freeman écrit ainsi en 2013 sur un site complotiste stopmensonge.com, je cite, « L'homme sur la Lune en 1969 est le plus gros mensonge de l'ère moderne. » Quoi ? L'homme sur la Lune, un bobard ? Une escroquerie ? La troublante conviction de Laurent Freeman paraît solidement établie. Que dit-il ? Aujourd'hui, je suis capable d'affirmer à 100% que les vidéos et les photos qu'on nous a montrées de cet événement historique sont 100% fausses.
1: Comment pouvez-vous imaginer que quelque chose soit resté aussi secret ? Parce qu'il y a plus d'un million de personnes qui ont travaillé, 80 universités, qui ont eu des essais. Moi, personnellement, en tant que journaliste, je débutais ma carrière, j'ai assisté aux essais des moteurs fusées. C'est pas des maquettes, cette histoire-là. On les essayait, au banc. On a construit la fusée, on l'a vue. L'ai vue, la Saturne V. Vous avez dû vous promener dans les musées américains. Elle est bien là. Et on dit, pour faire le film, on aurait fait une maquette aussi belle, aussi précise, parce que les techniciens l'ont vu. Quand ils voient les moteurs, ils savent bien que c'est de la bonne plomberie, c'est pas du chauffage central, cette histoire-là. C'est pas pensable. Et comment imaginer également que ceux qui sont morts, parce qu'il y a 3 astronautes qui sont morts, Apollo 1, brûlés dans la capsule, que les familles, parce que là, on n'a pas, c'est pas du chiqué l'enterrement. Comment pouvez-vous imaginer un instant, surtout que la presse américaine, que les familles, là, les femmes qui sont veuves, les enfants, disent « Ah ben non, non, tout ça c'est du chiquet, c'est la mise en scène. » C'est pas sérieux. Vous voyez, une petite réflexion un peu recul vous dit « Bon ben voilà, ces gens-là, ben, c'est les ce qu'on appelle les fake news, c'est des gens qui en vivent, qui entretiennent ça, et puis surtout, vieux, qui gagnent du fric à faire des bouquins là-dessus. »
0: Depuis le milieu des années 70, on assiste effectivement à la dissémination virale d'une rumeur tenace selon laquelle l'homme n'aurait jamais mis un pied sur la Lune, la NASA n'ayant tout simplement pas les moyens d'expédier une équipe sur l'astre. Dès lors, les différents alunissages auraient été filmés depuis un studio de tournage installé dans une base secrète située dans le désert du Nevada. La rumeur aurait pu se contenter de ramper, mais en 1976, Bill Kaysing et Randy Reid publient un ouvrage destiné au grand public qui marque une étape signifiante. Dans « We Never Went to the Moon, America's $30 billion swindle », »,« Nous ne sommes jamais allés sur la Lune, l'escroquerie américaine de 30 milliards de dollars », tout un programme, les deux auteurs affirme que les 6 voyages spatiaux effectués entre juillet 1969 et décembre 1972 ne sont que des simulacres réalisés en studio. Dès lors, le doute se répand comme une traînée de poudre. Il est entretenu, certes, par la crise morale que traverse l'Amérique lors de l'affaire du Watergate, qui coïncide avec le retrait du Vietnam en 1975. Il trouve une justification dans la crise économique mondiale consécutive à la hausse du pétrole en 1973. Les USA, exsangues, n'auraient plus la capacité de financer la conquête de l'espace. La nation, à genoux, en serait réduite à produire une série d'ersatz cinématographiques. «
2: Je pense que l'Amérique a fait de gros sacrifices pour aller sur la Lune, pour développer son programme spatial, peut-être au détriment d'autres possibilités d'utiliser cet argent. Ça a coûté très cher. Et effectivement, indépendamment du fait de savoir si on est allé ou pas sur la Lune, il y a des gens qui ont critiqué les missions lunaires simplement parce que ça a coûté une fortune pour un retour scientifique qui a été considéré comme important, mais pas majeur.

0: faut des humains dans l'espace. Maintenant, je pense là aussi que ça va au-delà de l'aspect scientifique. Il faut le voir dans le cadre de l'aventure humaine. Il me semble, si j'ose dire, naturel que cette frontière de l'espace soit finalement explorée par des humains. On a traversé les océans, on est allé dans les airs, dans l'atmosphère de la Terre, des vols en ballon, des avions, et on va dans l'espace. C'est d'une certaine manière le développement naturel de l'esprit d'aventure et d'entreprise des humains. Maintenant, effectivement, ça coûte très cher.
1: En 1978, Peter Yams réalise justement le film Capricorn One. Dans ce thriller, si proche de la thèse conspirationniste, la NASA décide d'annuler un voyage spatial vers Mars. Les astronautes se voient kidnappés puis expédiés dans un studio de cinéma ultra secret. Sous peine de mort, il leur faut simuler un séjour sur la planète rouge. On aurait pu croire que la rumeur allait s'éteindre dans les années 80, mais le Moon Hoax, le canular lunaire, comme on dit en Amérique, ne cesse de ressurgir et de surgir. Le scepticisme est renforcé par la diffusion en 2001 sur la chaîne de télévision Fox d'un documentaire choc, Théorie du complot, Avons-nous marché sur la Lune, de Greg Tipley. Celui-ci reprend et prolonge les arguments de Bill Kaysing et Randy Reid.
2: D'après les conspirationnistes, l'astronaute qui prend la photo dans le reflet du casque n'aurait pas de combinaison spatiale.
1: Diffusé à deux reprises devant 15 millions de téléspectateurs, il déclenche un débat national. Selon un sondage publié par la Fox, 20% des Américains affirment alors douter de la réalité des alunissages. Mais quels sont les arguments des contestataires ? Il se base essentiellement sur les retransmissions télévisées des voyages spatiaux et y déniche un certain nombre d'anomalies. Alors, première anomalie, lorsqu'on observe le débarquement des Américains sur la Lune, on voit qu'ils y plantent le drapeau des États-Unis. Or, ce drapeau flotte. Pourtant, il n'y a sur la Lune ni atmosphère ni vent. Comment la bannière étoilée peut-elle flotter au vent ? Deuxième anomalie, assez étrange. On aperçoit la lettre C sur une pierre de lune. L'accessoiriste était-il distrait ? Troisième anomalie. On ne voit pas d'étoiles sur les photos de l'alunissage. Sachant qu'il n'y a pas de nuages autour de la lune, où sont-elles passées ? Quatrième anomalie. On distingue un reflet inexpliqué dans le casque d'un des astronautes. S'agit-il d'un projecteur ? Cinquième anomalie. Sur plusieurs clichés, les ombres sont simultanément orientées de plusieurs côtés. Comment est-ce possible ? Le Soleil est sur la Lune, la seule source de lumière. La pluralité des ombres s'explique-t-elle par les lampes du studio ? Sixième anomalie. Si la NASA avait vraiment aluni, on verrait sous le module un cratère d'impact. Or, le sol ne bouge pas. Parce qu'il est en carton-pâte ? Septième anomalie. Il existe autour de la Terre une ceinture de radiation, dite la ceinture Van Allen, qui est maintenue par le champ magnétique de la planète. Compte tenu de leur faible vitesse, les vaisseaux de la NASA n'auraient pu résister aux radiations et les astronautes auraient péri en tentant de quitter la Terre. Huitième anomalie, lorsqu'on voit les astronautes gambader sur la Lune, ils se déplacent au ralenti. Si on accélère légèrement les images, on s'aperçoit qu'ils bougent au rythme de l'attraction terrestre. Mais comment ont-ils effectué de grands bonds justifiés par une pesanteur moindre que sur la Terre ? Les sauts ont sans doute été permis par des filins invisibles. Neuvième anomalie, en observant de très près les images lunaires, on voit des croix de marquage sur le sol. Ces marques ont-elles été oubliées par un assistant distrait ? Décidément, l'équipe de tournage manque de professionnalisme.
0: Il y a des réflecteurs laser qui ont été déposés sur la Lune pour mesurer avec une très grande précision la distance. On tire au laser depuis la Terre, ça rebondit sur le réflecteur, ça revient, on compte le temps avec une horloge atomique, le temps mis pour l'aller-retour, et comme on sait à quelle vitesse va la lumière, on a la distance Terre-Lune. On a tiré au laser sur ces miroirs déposés par les missions Apollo et le signal est revenu, qui prouve que

0: quelque chose a bien été déposé sur la Lune. Et puis, plus récemment, on a mis en orbite autour de la Lune des sondes, les Japonais, peut-être les Chinois, et on a des photos prises depuis une centaine de kilomètres au-dessus du sol lunaire qui montrent l'emplacement des missions où on voit encore le reste du module lunaire, parce que le module lunaire se posait, mais ensuite c'est seulement sa partie supérieure qui redécollait et la partie inférieure restait sur la Lune et servait de base de lancement. Il y a aussi les appareils qui ont été, sismomètres et compagnie, qui ont été déposés par les astronautes, presque même leurs empreintes de pas. Tout ça, ça se voit sur des photos prises à quelques dizaines de kilomètres d'altitude au-dessus de la Lune et par des missions qui ne sont pas des missions américaines, qui sont des missions japonaises ou d'autres pays. Et donc, il faudrait que tous ces pays acceptent de participer au complot général. Ça n'a vraiment pas de sens, quoi.
1: Si la NASA avait décidé de simuler les voyages sur la Lune, on se demande pourquoi elle aurait fait appel à des équipes cinématographiques à ce point incompétentes. Certains affirment que le grand cinéaste Stanley Kubrick a réalisé la supercherie sous le prétexte qu'il a commis en 1968 un magnifique film de science-fiction, 2001, l'Odyssée de l'espace, marqué par une esthétique forte et maîtrisée. Dans ce cas, où sont passés son talent et sa méticulosité légendaire? Le voici entouré d'assistants distraits, de techniciens déficients, d'un éclairagiste lamentable et d'une script aveugle.
2: La couleur n'est arrivée sur la Lune qu'à partir d'Apollo 15, fameuse caméra RCA couleur. Hein, ce n'était pas les matériels d'aujourd'hui, hein. Attention. C'est quand il y a eu la Jeep lunaire avec Dave Scott qui faisait apparaître la première caméra couleur.
1: La NASA a par ailleurs répondu en détail aux remarques des conspirationnistes. Concernant le drapeau qui flotte, elle énonce qu'il est pourvu d'une tige horizontale qui le maintient déployé malgré l'absence d'atmosphère. En outre, les astronautes lui ont imprimé une impulsion en l'extrayant du tube qui le contenait. C'est pourquoi on éprouve en le voyant le sentiment fallacieux qu'il flotte.
0: Ça, je crois que c'est la critique la plus naïve, puisque c'est même connu que ce drapeau était maintenu par une barre horizontale. Il y a aussi des gens qui prétendent qu'il flottait au vent, alors qu'évidemment il n'y a pas de vent sur la Lune et que donc ça n'est pas possible. En pratique, des photos montrent qu'il ne flottait pas au vent. Toutes les histoires autour de ce drapeau sont véritablement pas sérieuse, mais bon, il y a un ensemble de critiques qui ont été mises en avant par les gens qui contestent les missions lunaires, et des gens ont passé du temps pour montrer que aucune de ces critiques ne tient la route, alors que les arguments prouvant qu'on est bien allé sur la Lune sont très solides et en plus forment un ensemble très cohérent avec des preuves venant d'horizons très différents. Il y a des preuves techniques, des preuves d'observation, des preuves géopolitiques. Tout ça ensemble forme un ensemble très cohérent qui garantit évidemment qu'on est allé sur la Lune.
1: Un assistant a-t-il oublié la lettre C sur une pierre de Lune ? Selon la NASA, cette lettre n'apparaissait pas sur la photo originale. Elle a été rajoutée après coup sur le cliché. Il y aurait eu supercherie. On ne voit pas d'étoiles. Le ciel lunaire n'est-il qu'un faux plafond de studio? L'agence spatiale observe qu'il est difficile de capter sur un même cliché des éléments très brillants et d'autres faiblement lumineux. C'est la forte luminosité qui explique l'absence d'étoiles. Par ailleurs, si le tournage a eu lieu en studio, pourquoi n'a-t-on peint aucune étoile au plafond?
2: Les gens qui ont pris le Concorde, je l'ai pris le Concorde plusieurs fois. Concorde, ce qui était frappant, c'était trois choses. La première, c'est que les hublots étaient chauds, par le frottement de l'air, à 2000. Mais oui, les hublots étaient tièdes. La deuxième, c'est qu'on voyait la rotondité de la Terre, on était à 18 km, on commençait à voir que la Terre était ronde. Mais oui, on avait pris du temps. Et la troisième, on découvrait qu'on était au-dessus du couchant de l'atmosphère, le ciel était noir. Et pourtant, le ciel est noir, il y a le soleil qui brille, qui illumine, vous voyez? Et donc, c'est un problème de contraste, c'est tout.
1: Les ombres sont-elles simultanément orientées de plusieurs côtés? Selon la NASA, la surface de la Lune n'est ni régulière ni plate. Les ombres ont été modifiées par les cratères et les collines. Il existe par ailleurs des sources de lumière secondaires, telles des réflexions sur le sol ou sur la combinaison spatiale de l'astronaute qui prend la photographie dans le contexte d'une luminosité beaucoup plus élevée que sur Terre. Pourquoi l'alunissage n'a-t-il soulevé aucune poussière? Pourquoi n'y a-t-il pas de cratère d'impact? Selon la NASA, la pesanteur étant plus faible sur la Lune et les roches qui composent sa surface particulièrement dures, nul cratère ne pouvait apparaître. Par ailleurs, la couche de poussière présente sur la surface lunaire a été soufflée par le module avant l'alunissage. Les astronautes ont donc posé le pied sur une surface nue. La ceinture de radiation Van Allen n'aurait-elle pas dû détruire la navette spatiale? La NASA rétorque que le passage du module spatial a été si rapide que les radiations ont très peu affecté les astronautes. Ceux-ci étaient de surcroît protégés par leur scaphandre, ainsi que par la carlingue de la fusée. L'agence spatiale a visiblement réponse à tout. Elle avance surtout un argument de poids. Les échantillons prélevés sur le sol lunaire ne constituent-ils pas une preuve écrasante? Ces roches ont été expertisées par des scientifiques du monde entier. Elles sont exposées dans différents musées. Comment pourraient-elles être partie prenante d'une conspiration?
3: La Lune est couverte d'une poussière qu'on appelle le régolithe lunaire parce qu'elle a été bombardée par des météorites. Ces poussières ont été irradiées par le vent solaire et par les particules émises lors des éruptions solaires, si bien que ces poussières sont radioactives. Et leur taux de radioactivité, notamment à partir d'un certain isotope particulier précis qu'on appelle l'aluminium-26, dont la période de décroissance est de 1 million d'années, donc la radioactivité de ces poussières de Lune montre qu'elles ont été irradiées pendant 1 million d'années. Et donc, elles n'ont rien de semblable sur la Terre.
1: Rien ne semble pourtant calmer l'ardeur des partisans du doute. Certains complotistes avancent toutefois une audacieuse thèse alternative dont Laurent Freeman se fait l'écho sur stopmensonge.com. Je ne suis plus sûr que les Américains ont réellement marché sur la Lune en 1969. Par contre, je sais qu'ils y sont allés au final, qu'ils ont été aidés pour le faire, notamment pour passer la ceinture de Van Allen, et qu'ils disposaient aussi d'une source d'énergie gratuite pour faire marcher leur buggy lunaire. Je sais aussi que ce qu'ils y ont trouvé est resté top secret et que depuis, ils ont reçu l'ordre de ne jamais y retourner.
2: Disons deux mots juste sur l'histoire des flying saucers, les fameuses soucoupes volantes. Regardez, c'est apparu juste après la Deuxième Guerre mondiale, quand il y a eu les progrès technologiques. Et qu'il y avait des engins, parce que les gens ne savaient pas, essayés par l'armée américaine, dans la foulée de la Deuxième Guerre mondiale, qui avaient des formes assez surprenantes d'ailes en triangle, delta, on essayait tout. Hein, parce qu'on avait l'argent, on était là. Et surtout, il y avait la guerre froide. Et donc, comme les gens étaient témoins, enfin, les rares qui étaient dans le Nevada, c'était une base militaire, et ben, les types ont vu un truc, et puis aussitôt, on a interprété. On n'invente jamais rien. On ne fait, notre cerveau ne fait que réadapter ce qu'il avait. C'est-à-dire, c'était la notion, regardez la représentation de l'homme extraterrestre. Vous dites, on est en plein dedans. Toujours, il y a le caractère humanoïde. Notre cerveau est incapable d'imaginer un être humain fait différemment de nous, le bipède. Et pourtant, regardez l'énorme variabilité de la vie sur Terre.
1: En d'autres termes, les Américains ont bel et bien aluni en bénéficiant d'une technologie extraterrestre. Y ont-ils découvert une base secrète alien située sur la face cachée de l'astre? Dans tous les cas, on leur a donné l'ordre absolu d'abandonner illico le programme spatial. Ce « on » désigne bien sûr d'hypothétiques extraterrestres, mais c'est une autre histoire et une autre théorie du complot.

0: Quand on vous annonce ça, entouré de sacs poubelles, scotché comme un saucisson, enseveli sous du béton, je sais pas si on peut faire pire. Enfin, si, il y en a qui font pire, certainement, mais bon, là, franchement, pour le coup...
1: Laurent Baïka avait 37 ans. C'était l'aîné de la famille. Il était intérimaire. Il habitait à quelques kilomètres de ses parents avec sa compagne et ses trois enfants. C'est ici, dans cette maison familiale d'un quartier tranquille de Toulouse, que son corps a été découvert par la police. Dans ce pavillon rose, sous les combles, Laurent aurait été tué d'un coup de fusil, puis emmuré. Dans le voisinage, c'est la stupéfaction. René habite juste à côté du pavillon. Il a côtoyé la famille pendant 10 ans.
2: Quand il y avait le soleil, les enfants ils s'amusaient là, hein. Ils balancent là. Tout ça, c'est à eux.
1: Selon lui, le couple semblait uni et sans histoire.
2: Jamais une dispute, jamais j'imaginais, parce que lui travaillait, il bricolait, elle aussi, elle partait travailler, elle revenait, puis voilà. Hein.
1: Que s'est-il donc passé dans cette maison familiale? Quel drame s'y est joué? Pourquoi Edith, cette auxiliaire de vie de 27 ans, aurait-elle tué son compagnon, le père de ses trois enfants? Quel secret cachait-elle? L'enquête sur la disparition de Laurent Baïka a débuté au mois d'août, en plein cœur de l'été. Le mercredi 6 août, Martine, la mère de Laurent, cherche à joindre son fils. Ils sont très proches. Elle a l'habitude de la voir tous les jours au téléphone.
0: Donc, à midi 20, j'ai rappelé du téléphone maison. J'ai eu Edith au bout du fil. Elle m'a dit, je suis désolée, Laurent n'est pas là. Il est parti aider un copain et il a oublié son portable. Voilà.
1: Le lendemain, Laurent Baïka n'a toujours pas donné de signe de vie. Et Edith, sa compagne, ne fournit aucune explication à la famille. Étonnamment, elle ne semble absolument pas perturbée par cette disparition. Cette attitude irrite le père de Laurent. Il perd patience.
3: Je dis à Edith, j'ai dit, écoute, moi bien, si d'ici 19h il n'est pas là, c'est pas compliqué, j'appelle la police parce que c'est pas logique. En plus, il est parti, il n'a pas son téléphone, il n'a rien, et il est parti à pied, puisqu'on y avait demandé, et alors qu'il a un véhicule, il était parti à pied. J'ai dit, c'est quand même bizarre.
1: Dès le lendemain matin, la police est alertée. Mais elle ne peut pas faire d'investigation très poussée sur cette disparition inquiétante, car Laurent Baïka est majeur. Il a parfaitement le droit de s'absenter sans explication. En désespoir de cause, les parents et frères et sœurs de Laurent Baïka se mobilisent. Ils placardent des avis de recherche dans le centre de Toulouse et ses environs. Contre toute attente, Edith ne participe pas aux recherches. Elle s'isole et assure que son compagnon va revenir. Mais les semaines passent et Laurent Baïka ne réapparaît pas. La famille ne sait plus vers qui se tourner.
4: On a pris l'initiative d'aller voir une voyante qui nous a annoncé le décès de Laurent et qui nous a dit qu'elle le voyait dans de l'eau. Donc c'est là où on a commencé à venir inspecter les abords des lacs.
1: Mais une fois de plus, les recherches restent vaines. Et peu à peu, dans l'entourage de Laurent Baïka, des rumeurs commencent à circuler sur sa personnalité. Le disparu ne serait pas qu'un père de famille irréprochable. Au club de football du quartier, les amis de Laurent Baïka s'interrogent. Car ce passionné de sport, qui entraînait les plus jeunes sur son temps libre, avait déjà eu des démêlés avec la justice. Des histoires dont a aussi entendu parler le président du club.
5: Il y a ceux qui disent que c'était un voyou avant, il y a ceux qui disent que non, il y a la famille qui le défend, et puis il y a d'autres qui créent des théories infondées. Voilà. Alors moi, on m'a posé bien 200 fois la question, est-ce que c'était un homme violent, est-ce que c'était un alcoolique, aucune idée, et je me garderais bien de donner un avis.
1: Si ces bruits circulent, c'est que ce père de famille a déjà été condamné pour coups et blessures. Il a aussi été impliqué dans sa jeunesse, dans une affaire de trafic de stupéfiants. Edith le savait. Elle va d'ailleurs s'appuyer sur ce passé de délinquant pour tenter de justifier son absence. Alors que son compagnon a disparu depuis un mois, elle affirme au père de Laurent qu'il aurait été recruté par des dealers pour transporter de la drogue.
3: Elle nous explique à tous que il est parti faire un gros coup. On tombe tous un peu des nues parce que bon, 37 ans, 3 enfants, je vois pas pourquoi, tout d'un coup, la lumière serait allumée dans sa tête pour aller faire un gros coup. Je voyais mal mon fils à 200 km/h descendre du fin fond de l'Espagne, comme ce qu'on voit ou ce qu'ils disent à la télé, avec des grosses voitures. Je me suis dit, là, elle me prend pour un pinceau.
1: Pour la famille Baca, Edith raconte n'importe quoi. Elle change sans cesse de version, se contredit. Son comportement est de plus en plus étrange. Alors que les mois passent, elle ne paraît toujours pas affectée par la disparition de son compagnon. La mère de Laurent émet alors une autre hypothèse. Le couple ne s'entendait plus, sa belle-fille aurait commis l'irréparable.
0: Je lui avais dit, vous êtes disputé cette nuit-là, où il est tombé, où tu l'as poussé. Il a pris un mauvais coup et tu t'es débarrassé du corps. Elle n'a eu

0: c'est pas.
1: Est-ce qu'on est une personne sensée quand on fait ça?
2: Martine avait vu juste. À l'origine du crime, il y aurait eu une dispute violente entre Laurent et sa compagne. Et devant les policiers, Edith Scaravetti fait une révélation. Elle aurait éliminé son compagnon parce qu'il la battait depuis des années. Ce soir-là, il aurait même menacé de la tuer. Avec leur avocat, les membres de la famille Baca découvrent avec stupeur le récit détaillé de la jeune femme le soir du meurtre.
3: Là, elle explique qu'elle a affaire à quelqu'un de très violent au quotidien, donc une dispute de plus, d'une violence égale aux précédentes, va avoir lieu. Un fusil va être au milieu, elle va être mise en joue, encore une fois de plus, je dirais, selon ses déclarations. Le fusil va être retourné par Laurent Baca et présenté crosse en avant. Elle va s'en saisir, le coup va partir. À ce moment-là, dans la présentation qui nous est faite, on passe de l'accident malheureux à la légitime défense pure. Tout ça est un petit peu mélangé. Mais voilà, nous dit-elle, ce qui s'est passé.
2: Edith Scaravetti, une femme victime de violences conjugales et qui, selon ses déclarations, voulait se protéger, elle et ses enfants, d'un compagnon dangereux. Une version des faits que veulent mettre en avant Maître Boguet et Maître Catala, les avocats de la jeune femme. Mais le dossier est particulièrement complexe, car aucun dépôt de plainte ou main courante ne prouve cette violence conjugale. Lors d'une visite en prison, Edith leur a raconté les sévices qu'elle aurait subis pendant des années.
4: La dernière fois que nous avons eu un échange avec elle, elle m'a révélé quelque chose d'absolument terrible. C'est que, en réalité, au travers des sévices qui pouvaient lui imposer, elle aurait été marquée à l'aide d'un couteau chauffé à blanc sur les parties les plus intimes. Moi, elle me montre effectivement la marque qui correspond à l'initiale du prénom de ce garçon. Et il l'aurait gravé comme on aurait pu graver un esclave au siècle ouais. Passé.
5: Bon, dans des cas comme celui-ci, il faut faire comprendre au juge et le cas échéant à la cour d'assises qu'on est dans un problème de légitime défense.
2: Ce sera à la justice d'analyser cette cicatrice que les avocats de la défense ont vue sur la peau de la jeune femme. Mais il y a un témoignage capital qui pourrait faire basculer le cours du procès. Une amie d'Edith parle pour la première fois de l'enfer quotidien vécu par la jeune femme. Véronique Basset est la confidente et la collègue de travail de la mère de famille. La prison n'a rien changé à leur amitié. Les deux amies continuent à s'écrire.
6: J'ai reçu ta lettre hier et elle m'a fait plaisir. Je vois un psy, une infirmière psy. Je réalise qu'il faut que j'évacue mon vécu. Mais bon, bisous Edith.
2: Ce n'est pas tout à fait un hasard si elle s'est rapprochée d'Edith. Véronique a été aussi victime de violences conjugales pendant des années. Elle a donc tout de suite remarqué certains détails.
6: Comme on travaillait ensemble le midi, je l'ai vu arriver. Je lui ai dit, Edith, qu'est-ce que t'as là au visage? Alors elle me dit, je me suis cognée dans une porte. Ah bon?
7: Qu'est-ce qu'elle avait au visage?
6: Elle avait un genre d'hématome de bleu, juste là, en dessous l'œil, un peu maquillée. Je lui dis, mais d'habitude, tu ne te maquilles pas. Elle me dit, mais non, mais je me suis cognée dans une porte. Et là, aux jambes, parce que bon, j'ai vu qu'elle avait des hématomes aux jambes, aux bras. Et là, elle a pu se confier en me disant, ben, c'est mon mari.
2: Edith, d'ordinaire si pudique, aurait alors dévoilé l'enfer de son huis clos familial.
6: Elle a commencé à me raconter un petit peu sa vie, qu'elle avait un mari qui était très jaloux, qui était alcoolique et qui la frappait. Donc de là, je lui dis, mais tu en as déjà parlé? Alors elle me dit, non, je ne peux pas en parler, j'en parle pas à mes parents, j'en parle à personne. J'ai dit, mais personne ne le voit. Elle me dit, bah tu sais, je mets des pantalons, comme ça aux jambes, ça se voit pas et je suis quelqu'un assez de réservé.
2: Pourtant, Edith se tait, car elle espère, en secret, que ce n'est qu'une mauvaise passe et que l'homme qu'elle a aimé autrefois va redevenir comme avant. C'est ce que Laurent lui promet après chaque crise.
6: À chaque fois, elle disait « Oh, je vais changer, je vais faire des efforts, je te promets. » Donc, ils étaient amoureux. Et puis, une semaine après, c'était reparti. Et puis, un jour, elle me dit

0: Mosdale, c'est un Everest souterrain. La grotte est connue pour être la plus éprouvante de Grande-Bretagne. Les veines partent dans tous les sens, et sur des kilomètres. Et en 1967, une grande partie est encore inexplorée. Au milieu de cette même année, 10 amis se réunissent pour explorer l'immense grotte, mais les prévisions météo sont tellement louches que 4 d'entre eux ont finalement décidé de revenir rapidement à la surface. Et je peux vous dire qu'ils ont bien fait. Les 6 autres amis vont, eux, continuer à descendre au plus profond des entrailles. Ce sont des spéléologues avertis, je dis bien avertis, c'est comme ça qu'ils sont présentés en tout cas, et ils arpentent, grimpent, rampent durant des heures dans des tunnels sombres et sinueux, à plus de 3 km de profondeur, dans les parties non cartographiées du monstre. Parce que c'est ça qu'ils viennent chercher, la découverte de lieux encore inexplorés dans le noir total. Vous devez vous dire, mais qu'est-ce qu'ils ont dans la tête ces gens-là? Bah oui, mais bon, chacun sa passion, on va dire. Ce qu'ils ne savent pas, c'est qu'au-dessus de leur tête, une pluie diluvienne s'est abattue sur la campagne anglaise, et l'eau, bah, comme à son habitude, va plonger et se précipiter en grande quantité dans toutes les failles terrestres, dans toutes les infractuosités qu'elle trouve et qui mènent au spéléologue. John Ogden va certainement entendre comme ses amis l'eau arriver. Ce bruit lointain et sourd devient de plus en plus fort et oppressant. Les amis se trouvent à ce moment-là dans le tristement célèbre Far Marathon, un passage donc de plusieurs centaines de mètres de long pour seulement quelques centimètres de haut. Et l'eau va monter comme une flèche. Ils vont alors ramper instinctivement de plus en plus vite, mais chacun d'eux sait qu'il n'y a nulle part où aller. L'eau atteint maintenant leur cou et c'est la panique. En haut, on a prévenu que le groupe était parti dans la grotte et les secours se rendent rapidement sur les lieux aux alentours de 23h. À l'aube, la scène ressemble à une zone de guerre. Des centaines de personnes aident les pompiers à pomper l'eau et à créer des digues avec des sacs de sable pour empêcher qu'elles ne reviennent dans la grotte. Mais ce travail titanesque sera inutile. Au fond de l'enfer, les 6 amis n'ont trouvé qu'une petite fissure dans laquelle une seule personne peut s'y glisser. Ce sera John. Les autres amis vont périr rapidement noyés dans le corps du monstre. John, lui, va remonter la fissure au prix de terribles efforts et lutter pendant des heures pour survivre au cauchemar. Son espoir, c'est une poche d'air au sommet de la fissure dans laquelle il va tenter de garder la tête hors de l'eau et tirer des bouffées d'oxygène. Pendant ce temps, les secours descendent dans la grotte dès qu'ils peuvent et retrouvent rapidement les 5 corps. Mais aucune trace de John. Pendant plusieurs jours, au péril de leur vie, 300 secouristes vont s'acharner à retrouver le spéléologue manquant à l'appel. Où est-il? Est-il encore vivant quelque part, là, coincé dans un boyau? Peut-être à essayer de respirer comme il peut? Brian Boardman, ami de John et chef de sauvetage renommé, descend, exténué, mais encore plein d'espoir pour une dernière tentative. Mardi, 22h, soit 3 jours après le drame qui a eu lieu le samedi soir, Brian aperçoit une botte qui dépasse d'une fissure. Il voit juste la botte. Il dira aux médias d'ailleurs, la fente était d'une étroitesse déchirante, ça semblait impossible à escalader, impossible à s'y mettre dedans. Et pourtant John s'y était battu jusqu'au dernier centimètre d'air. Les sauveteurs n'arriveront pas à extraire son corps de la fissure, ni d'ailleurs à remonter les 5 autres corps. Trop dangereux. Ils avaient déjà mis 5 heures pour atteindre donc les 6 spéléologues, et à la surface, la météo elle est encore hyper instable. Il y a un barrage en amont et il risquait de céder à tout moment. Donc ils ont pris la décision de laisser les corps et de sceller la grotte. En 1971, avec l'accord des familles, la grotte a été pourtant rouverte et des spéléologues sont allés enterrer les corps des 6 jeunes hommes dans les Mute Caverns, une chambre située à l'extrémité de l'immense réseau de galeries. L'aventure et leur désir d'explorer l'inconnu a été plus fort au début, mais une fois en bas, c'est la grotte qui a eu le dernier mot.
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Il y a 2000 ans, à Jérusalem, la mort et la résurrection du Christ, juste à l'extérieur des remparts, c'est un peu le centre de l'histoire, ça a coupé l'histoire en deux. C'est un événement considérable qui a marqué le monde. Et juste après la mort du Christ, il a été enseveli dans un linceul. Les quatre évangiles en parlent. Et ce linceul est peut-être celui qu'on vous présente ici, qu'on appelle le linceul de Turin. Et la thèse qu'on va défendre dans cette présentation, c'est qu'aujourd'hui, on peut conclure que cette image imprimée sur le linceul ne peut s'expliquer autrement que par la résurrection du Christ. Alors, en général, dans notre monde qui est assez relativiste, assez agnostique, on n'aime pas conclure, on aime mieux rester en disant « on ne sait pas, c'est un grand mystère, on n'a pas d'explication ». Mais je ne pense pas que ce soit la position la plus raisonnable, parce que dans certains cas, effectivement, on peut garder une position en disant « on ne sait pas ». Mais il y a d'autres cas où on sait, et il faut être capable de discerner ces cas-là des autres. Souvent dans l'esprit des gens, quand vous abordez une question comme ça, soit c'est blanc, soit c'est noir, tout le reste est gris. Soit c'est sûr et certain à 100%, soit c'est sûr et certain à 0% et tout le reste est indéterminé. Soit c'est oui, soit c'est non et tout le reste c'est peut-être. Et comme beaucoup de questions ne peuvent pas être un oui absolu ou un non absolu, on a tendance à mettre tout dans la catégorie des peut-être. Mais en fait aujourd'hui, il y a une nuance qu'il faut apporter parce qu'on a pu réfléchir davantage sur les probabilités. On sait estimer des choses qui sont infiniment improbables ou infiniment probables. Et vous savez que quand on commence à manipuler les puissances de 10, il n'y a aucune grandeur dans l'univers physique qui dépasse 10 puissance 100. Donc quand on atteint des 10 puissances énormes à cause des probabilités, on peut dire que c'est quasiment zéro. On peut affirmer qu'on est dans une probabilité nulle. Donc je pense que dans le cas du linceul, on va se rapprocher de ces choses-là. Le mot des probabilités, on l'utilisera souvent. On utilisera aussi le mot souvent de singularité pour montrer à quel point ce linge est unique et singulier. Voilà. Donc, après des décennies d'études scientifiques sur cet objet qui est maintenant le plus étudié au monde, il y a eu 500 000 heures de science de haut niveau pour étudier le linceul, ce qui est unique au monde. En fait, ce linceul pose une question. Est-ce que Dieu a voulu nous laisser une preuve matérielle qui témoigne de la réalité de la passion et de la résurrection du Christ? Un objet matériel qu'on ne peut pas expliquer autrement que par la réalité de la passion et de la résurrection du Christ. Alors, quand on pose la question ainsi, en général, les réactions sont irrationnelles. Il y a des gens qui vous disent « c'est pas possible, Dieu peut pas faire ça, notre liberté en souffrirait, la foi c'est pas ça, la foi il faut croire et se jeter dans le vide ». Alors, je crois que sur tout ça, on a une deuxième rectification à apporter, c'est que la foi catholique, on se trompe souvent sur ce que c'est. Déjà, le Concile Vatican I a affirmé clairement qu'on pouvait accéder à la connaissance de Dieu par la raison naturelle seule. Ensuite, si vous regardez l'Évangile, vous voyez que dans la lettre de Jacques, il dit que vous croyez en Dieu, très bien, les démons aussi croient en Dieu et ils brûlent. Donc le fait de croire en Dieu, c'est pas la foi. Les démons savent qu'il y a un seul Dieu, mais ils n'ont pas la foi. La foi, c'est autre chose. Ce que je veux dire, c'est que c'est pas parce qu'on a la preuve de Dieu que notre liberté et notre foi ne sont pas possibles. Dans l'Évangile de Jean, c'est très curieux, Jésus est toujours combattu par les pharisiens, les scribes, tout ça. Mais quand il ressuscite Lazare, c'est un homme qui est mort depuis 3 jours, qui commence à pourrir et tout ça, et Jésus le ressuscite, donc c'est une preuve matérielle absolue qui est donnée, c'est une vraie preuve. Et ce jour-là, les Juifs décident de le tuer. Donc ça veut dire que par rapport à n'importe quelle preuve, même si les preuves sont vraies et valables, on garde sa liberté et on doit faire un acte de foi. Par exemple, quand Jésus, après la résurrection, apparaît à ses disciples, Thomas n'est pas là, il vient 8 jours après, et il dit « je veux mettre la main dans son côté, je veux le toucher » et tout ça. Donc il le fait, le Christ lui accorde, et à la fin, Jésus lui dit « cesse d'être incrédule, sois croyant ». Alors, en face d'une preuve pareille, enfin, y a plus, là c'est la preuve totale, quoi. On touche le Christ ressuscité après qu'il soit mort, on pourrait se dire « la foi n'existe plus ». Non, c'est pas ça, le Christ demande à Thomas d'être croyant quand même. Ça veut dire que la foi, c'est pas la connaissance, la foi c'est une adhésion de notre liberté, on peut la refuser même en face de preuves qui sont des véritables preuves, comme Thomas ou comme Lazare. Le linceul fait partie de ces preuves qui sont devant nous et qu'on peut refuser, mais qui ont quand même un caractère de preuve. Si vous êtes Sherlock Holmes ou si vous êtes Columbo, entre deux thèses, vous allez essayer de mener une enquête en regardant ce qui marche et ce qui ne marche pas. Donc, cette enquête, avant 1988, toutes les conclusions de toutes les études scientifiques réalisées dans tous les domaines convergeaient en faveur de l'authenticité du linceul. Et puis, en 1988, il y a le test au carbone 14 qui a conclu différemment en disant que c'était un linge du Moyen-Âge. Il y a une datation, bon, on peut la contester de pas mal de manières, mais en tout cas, ça aboutissait à cette conclusion. Donc aujourd'hui, en fait, vous avez deux thèses. Il y a une première thèse qui est que c'est bien le linceul du Christ, c'est-à-dire que selon cette thèse, on voit la vraie passion du Christ sur ce linge, il y a le flash de la résurrection à imprimer l'image, les chrétiens conservent cette relique de manière très forte, très précieuse depuis l'origine, et le mystère du linceul est dévoilé aujourd'hui, ce qui n'est pas du tout illogique parce qu'on est dans un moment où la foi est complètement attaquée de manière assez spéciale, donc qu'il y ait des secours un peu spéciaux qui soient donnés au peuple de Dieu, c'est pas étonnant. Le linceul a commencé vraiment une nouvelle vie avec la photographie qui a été faite fin du 19e siècle. Donc cette thèse est assez logique en elle-même.
Il y a une deuxième thèse qui est que c'est l'œuvre d'un faussaire ou que ça s'est fait tout seul vers le Moyen-Âge, qui a donc eu une imitation des éléments de la Passion, que l'image a été produite par un procédé qu'on ignore encore aujourd'hui. On a fait passer ce linge pour une relique à partir de 1453 ou un peu avant. Et la science arrivera un jour à expliquer tout cela. Cette thèse a aussi une certaine logique, mais il va falloir qu'on tranche entre les deux. Donc, pour mener l'enquête, on va parcourir un peu l'histoire du linceul d'abord, ensuite les études scientifiques, leurs conclusions, et puis la correspondance étonnante de ce linge avec tous les détails de la Passion. Et on va le faire pour pas s'éparpiller, parce que on pourrait parler pendant 107 ans de ce linge, de toutes les études qui ont été faites, il y a des livres entiers. On va essayer de, pour pouvoir conclure, de s'attacher à 5 points particuliers, 5 points clés qu'on va regarder spécialement, et on va se demander sur chaque point, est-ce que ce point n'est pas décisif? Le premier point, en regardant l'histoire du linceul, c'est le codex de Prêt. Alors, la thèse, c'est que l'histoire prouve que ce linceul existait manifestement bien avant l'an 944. Pourquoi est-ce qu'on parle de l'an 944? Parce qu'on va voir dans l'histoire que c'est le moment où le linceul est arrivé à Constantinople, et à partir de là, il est évoqué très précisément dans un livre qu'on appelle le Codex de Prêt, qui est le premier texte en hongrois, qui est conservé à la bibliothèque de Budapest, et ce document a l'avantage d'être historiquement incontestable, c'est-à-dire qu'on peut le dater très précisément entre 1192 et 1195. Et ce texte, on verra pour quelles raisons, on ne peut pas nier que l'image qui est reproduite dans ce codex parle du linceul de Turin. Alors, si on reprend le fil de l'histoire un tout petit peu, Jésus est mort en l'an 30, il a été mis dans un linceul, et vous savez que la Vierge Marie, c'est l'image de l'Église, elle a le cœur qui vibre de la même manière que le cœur de l'Église, et donc, comme l'Église est attachée aux reliques et aux lieux saints, la Vierge l'était aussi, donc les premiers disciples vont recueillir évidemment les précieuses reliques du Christ. On peut lister par exemple la couronne d'épines, la lance, le calice, les clous, l'éponge, le suaire d'Oviedo, éventuellement la tunique.

accroché dans un endroit humide. Ensuite, l'année clé, l'année étonnante, c'est 544. Qu'est-ce qui se passe en 544? Tout d'un coup, il y a cette nouvelle qui est historique qu'à Édesse, au nord de la Mésopotamie, une image miraculeuse non faite de main d'homme a repoussé les ennemis perses. Alors, qu'est-ce que c'est que ce royaume d'Édesse? En fait, Édesse est le premier royaume qui est devenu chrétien à la fin du IIe siècle. Les chrétiens étaient persécutés dans tous les coins du monde. Il y a un royaume qui devient chrétien et comme par hasard, c'est assez logique, les reliques les plus importantes de la chrétienté vont trouver refuge en ce lieu. Et au moment où Édesse est attaqué, on sort un linge et les ennemis sont en déroute. Cette histoire est rapportée un peu partout. Donc on est à peu près sûr qu'il y a eu un événement étonnant autour d'un linge comme ça à Édesse en 544. Tous les témoignages disent qu'à Édesse, on parlait du visage du Christ. Alors, on a pu, avec les travaux de Aldo Guerrechi, remarquer qu'il y avait des marques de pliage sur le linceul. Il a été plié en 8. On peut imaginer qu'il a été gardé comme ça et qu'on voyait que la partie du visage et donc qu'on disait que c'était le visage du Christ. Alors, qu'est-ce qui se passe en 544? C'est une date pivot pour la représentation du Christ. Parce que, auparavant, avant 544, le Christ était toujours représenté comme un jeune homme, imberbe, un berger, avec des cheveux bouclés. On voit ça dans les catacombes, on voit ça à Rome, à Ravenne, à Milan. Et c'est les représentations qu'on avait classiquement avant 544. Et tout d'un coup, après 544, le visage du Christ change. Il prend un aspect plus allongé, une barbe hébraïque, le nez allongé hébreu. On le retrouve dans la magnifique image du monastère de Sainte-Catherine au Mont Sinaï. On le retrouve aussi sur des monnaies. À chaque fois que le linceul apparaît dans l'histoire d'une manière ou d'une autre, il y a des monnaies anormales, parce que normalement des monnaies n'ont pas le visage du Christ, c'est très rare, mais on s'aperçoit qu'à chaque fois que le linceul sort dans l'histoire, il y a des monnaies attachées à ce visage. Voilà, dans tous les coins du monde, à la basilique Sainte-Sophie de Constantinople, on représente le Christ sur un modèle qui est le même que celui que vous avez dans l'église où on a dit la messe à l'instant, le modèle que tout le monde connaît. Alors, après cette date charnière, en 650, les musulmans arrivent à conquérir Édesse. Et le linge est caché, mais on sait qu'il reste vénéré, il y a des témoignages là-dessus. Et en fait, c'était une certaine providence que le linge soit caché à nouveau dans un contexte musulman, parce que entre 730 et 787, il y aura ce qu'on appelle la querelle iconoclaste, c'est-à-dire dans l'Empire byzantin, on va se mettre à détruire toutes les images, parce que on considère que ça ne respecte pas les commandements de l'Ancien Testament, mais il y a toute une querelle là-dessus. Finalement, elle est tranchée par un concile qui dit non, maintenant que le Christ s'est fait homme, il a pris un visage et donc on peut représenter le Christ. Mais si jamais le linceul avait été gardé dans un contexte chrétien, il aurait été détruit. Il y a eu une quantité phénoménale d'images qui ont été détruites à ce moment-là par ceux qui avaient le pouvoir et qui étaient iconoclastes. Donc, par chance, il était caché dans le contexte musulman et il a été conservé. Après ça, l'Empire byzantin, après avoir détruit les icônes, il devient iconolâtre. C'est-à-dire que tout d'un coup, toutes les icônes deviennent extrêmement recherchées. Et on entend parler de cette icône d'Édesse qui est extraordinaire. Et donc, il y a une expédition spéciale qui est menée par l'Empire byzantin en 943 pour faire une percée dans l'Empire musulman et aller assiéger la ville d'Édesse, tout spécialement. Ça, c'est historique, on le sait de manière certaine. Et finalement, ils s'arrêtent devant la ville d'Édesse. Et au lieu de faire la guerre et d'attaquer la ville, ils vont négocier pour qu'on leur remette la précieuse relique en échange de 12 000 pièces d'or et de tous les prisonniers qu'ils avaient, c'est-à-dire 200 prisonniers qui sont remis en échange de la relique. Cette relique est ensuite amenée à Constantinople. L'empereur de Byzance la reçoit dans une procession triomphale. On a des dizaines de témoignages là-dessus. Ça se passe le 15 août 944. Il y a un dessin qui est publié 2 siècles après par Jean Skilidzès qui illustre ça. On voit l'empereur embrassant le visage du Christ sur un linge qui a une certaine longueur. Mais est-ce que c'est le linceul de Turin? On s'en doute, mais on va l'apprendre de manière certaine grâce au codex de Prey. Donc pour l'instant, le linceul est conservé dans l'église des Blachernes et au Pharos, c'est-à-dire l'église des Blachernes, c'est au nord de Constantinople, et le Pharos, c'est là où était l'empereur. Puis on a des témoignages qui circulent de l'un à l'autre. Voilà, Grégoire le référendaire qui est allé chercher le linceul à Édesse, qui a vérifié que c'était bien cette relique qu'on lui remettait en échange des 200 prisonniers et des pièces d'or, il évoque cette empreinte et il dit qu'elle est embellie par les gouttes de sang jaillies du côté du Christ. Donc on voit bien que ce n'est pas seulement un visage, il y a aussi le côté. Il y a d'autres témoignages encore. Mais finalement, comme je vous disais, vers 1190, le linceul est précisément évoqué dans le Codex de Prey, qui est ce premier texte en hongrois incontestable. Alors qu'est-ce qui nous fait penser de manière certaine que c'est en voyant le linceul qu'on a dessiné cette image? Bien, c'est simplement la position du Christ, la position des mains, et surtout le fait qu'on ne voit que 4 doigts du Christ. On ne voit pas le pouce. Et ça, c'est unique dans l'histoire du linceul. Il n'y a aucune image dans le passé qui avait pensé à exprimer un détail comme celui-là. Et d'où ça vient? Eh bien, le chirurgien Barbet, qui a fait des expériences en 1932, il a écrit La Passion selon le chirurgien en regardant

linceul, il a constaté que quand on plantait des clous dans l'espace de Desto, non pas dans les paumes des mains comme faisaient toutes les représentations du Christ, mais si vous faites ça sur un corps que vous crucifiez, en fait, le poids du corps va déchirer la main et le corps va tomber. Donc les Romains, qui étaient un peu des experts en crucifixion, puisqu'ils en avaient fait des milliers, ils crucifiaient dans l'espace de Desto, c'est-à-dire au niveau du poignet, et là, le corps tient parfaitement. Simplement, quand vous mettez un clou à cet endroit-là, vous tapez sur un nerf et le pouce se rétracte. Et avec le corps qui est tétanisé, avec la rigidité cadavérique, le pouce va rester dans cette position-là. Et quand le Christ, sur le linceul, met les mains sur le bas-ventre, on ne voit que quatre doigts. Ça, c'est un détail auquel personne ne pouvait penser. C'est un détail qu'on voit sur cette image et qu'on ne voit sur aucune autre image avant le linceul. Donc, on est en présence d'un cas d'école, de quelque chose d'absolument incontestable. Et vous, si vous regardez d'autres détails du codex de près, vous voyez qu'à un endroit sur le linge, il y a quatre points qui forment un L. Et en fait, sur le linceul, si vous regardez, vous voyez sur la partie gauche, là-bas, quatre points qui forment un L en haut et en bas. Suite à un incendie, il y a eu des trous qui ont été faits dans le linceul. Donc, ce détail-là, qui est reproduit sur l'image du codex de près, ne peut pas non plus être inventé. On est sur des choses absolument incontestables. Voilà. Il y a plusieurs autres détails, on ne va pas rentrer trop dans les détails justement. Alors l'histoire se poursuit en 1203, il y a un chevalier français qui s'appelle Robert de Clary qui arrive et qui dit qu'il a vu le silouane, c'est-à-dire le linceul du Christ, où notre cire fut enveloppée, qui chaque vendredi se dressait tout droit, si bien qu'on pouvait y voir la figure de notre Seigneur. À Constantinople, tous les vendredis, on exposait le linceul dans toute sa longueur, se dressait tout droit, pour qu'on puisse venir le vénérer. Et puis arrive cette fameuse date de 1204, 14 avril 1204. Vous savez que la quatrième croisade, avec 33 000 croisés français et 17 000 vénitiens, attaque Constantinople et il pille la ville pendant 3 jours. C'est 3 jours d'horreur, un vrai scandale entre chrétiens. Et à cette occasion, Robert de Clary, donc le chevalier, précise en 1204 que plus jamais personne, ni grec ni français, ne sut ce que le linceul devint quand la ville fut prise. Simplement, on sait que c'est un Français, le chevalier Othon de la Roche, qui pénètre dans l'église des Blachernes, à l'endroit où le linceul était certainement. Et puis, un an après, en 1205, le prince byzantin Comnène proteste auprès du pape Innocent III et il lui écrit une lettre contre les exactions des croisés en demandant la restitution du linceul. Voilà ce qu'il écrit. « L'an dernier, au mois d'avril, détourné d'une prétendue libération de la Terre Sainte, l'armée croisée est venue dévaster Constantinople. Au cours de cette dévastation, les soldats de Venise et de France se sont livrés au pillage des édifices sacrés. Ils ont pris les trésors d'or, d'argent et d'ivoire et se les sont partagés. Aux Vénitiens, les reliques des saints. Aux Français, ce qu'il y avait de plus sacré parmi ces dernières, le linceul, où fut enveloppé après sa mort et avant sa résurrection notre Seigneur Jésus-Christ. » C'est une lettre officielle du prince Comnène et il précise un peu plus loin. Le vol de si nombreuses choses sacrées va contre le droit des hommes et les lois de Dieu. Nous savons que ces choses sacrées sont conservées à Venise, en France et autres pays des pillards, le sacré linceul étant à Athènes. Et puis, on s'aperçoit que la même année, en 1205, c'est le chevalier franc-comtois Othon de la Roche qui devient duc d'Athènes avec les Champenois, les Bourguignons et les franc-comtois. Des Français donc qui règnent pendant un peu plus d'un siècle à Athènes et qui vont en être chassés par des Catalans. Et donc, après cet épisode où on sait que le linceul est passé par Athènes, on retrouve justement en France, en 1357, la première exposition en France du linceul à Liray en Champagne. Et à l'issue de cette exposition, le linge est récupéré à partir de 1453 par la Maison de Savoie, qui le garde jusqu'en 1983 et qui le cède au Vatican. Voilà, donc on connaît très très bien l'histoire qui s'est passée en France, mais on connaît aussi très très bien toute l'histoire avant. Et on revient sur ce point, le codex de Près témoigne de manière incontestable qu'il s'agissait bien du linceul et on peut le retracer donc jusqu'à Édesse. Ça veut dire que c'était pas un linge du Moyen-Âge, ça veut dire que la thèse numéro 2, elle est déjà annulée. C'est pas vrai que le linceul venait du Moyen-Âge. Deuxième point auquel on va s'attacher, c'est que le linceul est un négatif. Alors, on sait qu'il existe depuis des siècles et on sait aussi que cette notion de négatif est totalement inconnue avant le 19e siècle. Il n'y a aucune image d'aucune sorte qui représente un négatif avant le 19e siècle. Alors, pour la petite histoire, Sainte Thérèse de l'Enfant Jésus et de la Sainte Face est partie au ciel en 1897. Elle avait promis de passer son ciel à faire du bien sur la terre. Elle avait évidemment une dévotion particulière à la Sainte Face du Christ, puisqu'elle l'a mise dans son nom. Et juste un an après, c'est la grande ostension du linceul en 1898, donc c'est une année où l'Église décide de faire une ostension solennelle dans un contexte anticlérical assez fort, fin du 19e, donc tous les renans, enfin tous les contestataires de la foi et le miracle étaient considérés comme quelque chose d'impossible. Les croyances chrétiennes étaient ridiculisées et c'est jugé d'un autre âge. À ce moment-là, il y a un amateur qui s'appelle Segundo Pia qui est autorisé à faire la première photo du linceul.
Donc à l'époque, quand on faisait des photos, c'était un peu plus compliqué qu'aujourd'hui. Il fallait faire une plaque photographique, la mettre dans un révélateur dans une chambre noire. Et quand il fait ça, il sort dans sa chambre noire la photo du linceul et il s'aperçoit que c'est un négatif. Alors ça, sur le moment, la surprise a été totale. C'est-à-dire que ce qui est représenté en général en sombre était en clair, et ce qui est représenté en clair est en sombre, et avec les nuances. Vous voyez, un négatif photographique, vous savez plus ce que c'est parce que vous prenez des photos maintenant avec des appareils numériques, mais à l'époque, quand la photo a été inventée, en 1826, par Nicéphore Niépce, qui a réalisé la première photo, vous la voyez ici, c'est la photo de sa maison. C'était donc un procédé par lequel on appliquait sur une vitre avec du sel d'argent. Il y avait une lentille et l'image extérieure imprimée en quelques secondes sur la plaque de verre et changeait le sel d'argent, les couleurs du sel d'argent. Et on l'a fixé, cette image, et ensuite on l'avait en négatif. C'est-à-dire que ce qui était lumineux était devenu sombre et ce qui était sombre était devenu lumineux. Et ce négatif-là, on a passé 30 ans à se demander comment on allait faire pour le changer et en faire un positif. Et c'est finalement dans les années 1860 qu'on a réussi à faire un deuxième transfert qui permettait d'arriver à un positif. Donc vous voyez que c'est pas facile, c'est une notion qui est compliquée et personne ne l'avait imaginé, personne ne l'avait conçu avant le 19e siècle. Or le linceul est conservé et connu depuis longtemps et il avait ce caractère d'image négative. Alors quand Segundo Pia sort cette image, il montre ce visage qui est quand même très frappant. Et ça fait l'effet d'une bombe, c'est-à-dire pour la première fois, on voit un visage, mais on se dit, mais qu'est-ce que c'est que cette chose? Est-ce que c'est le visage du Christ? Et on commence par l'accuser de mensonge, on dit, c'est un menteur, il a trafiqué l'image, c'est pas la vraie. Alors comme le linceul était à nouveau caché, puisqu'on le protège de manière extrêmement forte, c'est seulement dans les années 1930 qu'une deuxième photo du linceul sera faite, et qu'elle permettra de montrer, avec des huissiers, des experts, lors d'une ostension, démontrera que Pia n'avait pas menti. Mais sur le moment, tout le monde lui tombe dessus et on dit « mais c'est pas possible, c'est pas vrai ». Et il y a à ce moment-là des Français, le professeur Yves Delage, qui est un agnostique anticlérical, et son assistant Paul Vignon, qui veulent démasquer la supercherie, qui se mettent à analyser les photos de Segundo Pia. Et finalement, après analyse, ils sont complètement retournés. Et ils vont faire une synthèse qui va être présentée à l'Académie des sciences en 1902. Et ils vont conclure en disant « il n'y a aucun doute, ce linge porte l'empreinte extrêmement réaliste d'un homme qui est mort crucifié selon la manière de l'Antiquité romaine ». Ils font tout un développement et ils concluent en disant « à notre connaissance, il n'y a aucun autre condamné romain à la crucifixion qui ait subi en même temps une flagellation, un couronnement d'épines et un coup de lance, toutes choses qu'on retrouve inscrites dans l'image du linceul ». Alors, ce rapport fait scandale, l'Académie des sciences n'accepte pas et le président qui est Marcellin Berthelot, qui est un anticlérical notoire, refuse d'enregistrer la déposition et ce qui a été dit devant tout le monde pour la première fois, on refuse de l'enregistrer pour des raisons idéologiques. Et Delage répond à Berthelot ensuite dans une lettre que Jean d'Artigue cite souvent. Il dit « si au lieu du Christ, il s'était agi d'un sargon ou d'un pharaon quelconque, personne n'eût rien trouvé à redire ». Vous savez, en science et dans tous les domaines, il y a les présupposés philosophiques et les a priori qui comptent énormément. Même Einstein, quand on lui a proposé la théorie du Big Bang, il a dit « non, c'est pas possible, on va faire autrement, on va mettre une constante pour empêcher que ça soit trop proche de la création biblique ». Donc il y a des a priori qui comptent énormément, et là, on ne voulait pas que ce soit le linceul du Christ. Alors, suite à ça, il y aura des tas d'études. La plus importante, ça sera l'étude en 1978 du STURP, donc le Shroud of Turin Research Project, des Américains, 32 scientifiques américains, dont 24 viendront à Turin avec 6 tonnes de matériel et qui feront 300 000 heures d'études sur ce linceul, avec tous les moyens techniques possibles. Ces études, on va les regarder un peu de près, mais restons sur ce premier point. Simplement le fait que ce soit une image en négatif, c'est juste impossible que quelqu'un l'ait conçue avant le 19e siècle. Cette idée de négatif n'existait pas. Il n'y a aucun exemple dans le passé. Au Moyen-Âge, la notion était inconcevable pour l'époque. Deuxième point, c'était inutile parce que ça donnait un résultat assez médiocre, flou, disgracieux. Et pourquoi créer un négatif illisible alors que l'image aurait pu être faite directement en positif comme sur tous les faux linceuls connus au Moyen-Âge? Et puis troisième point, il y a quantité de détails qui sont à peine perceptibles à l'œil nu. Si vous vous rapprochez du linceul, vous voyez presque rien. Des choses qu'on peut appréhender avec des procédés photographiques très puissants, des procédés modernes, et ces choses-là existent sur le linceul, il n'y avait aucune raison de les créer alors qu'on ne les voyait pas. Si jamais il y avait eu un faussaire, il aurait fallu qu'il travaille non pour ses contemporains, mais pour le XXe siècle. Globalement, c'est impossible. On peut s'arrêter sur ce deuxième point. À lui tout seul, il montre que le linceul ne pouvait pas être autre chose qu'authentique. Voilà un premier point sur la matière du linceul. Troisième point, ce linge est une sorte d'exposition de l'évangile de la Passion. On recense 18 détails inconnus au Moyen-Âge qui rendent l'image inconcevable aussi à cette époque.
Toutes les études qui succèdent pendant un siècle vont conclure, donc comme on avait dit, de manière concordante, et c'est l'objet le plus étudié au monde. Alors d'abord, si on regarde le tissu lui-même, c'est un linge de 4 mètres 40 par 1 mètre 10, qui est constitué d'un lin pur et tissé en chevron, c'est-à-dire un procédé de tissage qui était connu au Moyen-Orient au temps de Jésus. Et le lin pur avec un peu de coton, sans aucune trace de laine, ça correspond aux règles des métiers à tisser juifs. Pourquoi ? Parce qu'il y avait 2 textes de la Bible, dans le Lévitique et dans le Deutéronome, qui disaient qu'on ne devait pas porter sur soi un vêtement mêlé de 2 fibres différentes. Donc il fallait bien séparer la laine et le lin. Les métiers à tisser juifs avaient cette particularité, alors que dans tous les autres cas, il y avait toujours des petits bouts qui traînaient, on aurait trouvé un peu de lin ou un peu de coton. Chez les juifs, les choses étaient totalement séparées. Donc dans le lin seul, on ne trouve pas de laine. C'est un deuxième point intéressant. Troisième point qui plaide pour l'authenticité, la nudité complète du corps. Jusqu'au Moyen-Âge, même quand on parle du linceul, on le rhabille. Donc que le corps soit entièrement nu, c'était pas du tout dans les mœurs. Il y a des gravures du linceul où on représente le linceul avec habillé pour éviter le nu. Donc ce point-là est intéressant aussi. Quatrième point très frappant, l'homme qui est sur le linceul a été violemment flagellé. On voit 120 traces de coups avec ce qu'on appelle le flagrum romain. Ce sont des petites haltères avec une double bille qui sont caractéristiques des fouets romains. Et si vous regardez bien dans le détail du dos du Christ sur le linceul, à chaque fois vous avez des petits couples comme ça qui correspondent à ces petites haltères avec lesquelles on l'a fouetté. Ça, c'était aussi très très dur à inventer pour des gens qui vivraient au Moyen-Âge. Et on voit bien qu'il a été fouetté par un frappeur à gauche et un frappeur à droite. En double éventail, comme on dit, il était pendu comme ça, comme on le voit sur cette image. Et les 2 frappés de chaque côté, les coups se sont distribués comme s'il y avait vraiment 2 frappeurs. Donc ça, c'est des choses aussi très difficiles à inventer. Cinquième point, sur la tête, on voit de multiples traces de saignement causées par des épines qui ont percé le cuir chevelu. Alors, Jean d'Artigue insiste en disant, si on refait le fil de l'histoire, c'est évident. Sur le moment, quand les soldats ont improvisé la couronne d'épines du Christ, ils ont pris le premier buisson à côté, ils ont un peu piqué les mains, mais ils ont fait une sorte de couronne et ils ont cerclé ça avec quelque chose. Donc la couronne du Christ que Saint-Louis a acheté si cher pour la garder à Paris, dans la Sainte-Chapelle, en fait, c'est surtout la partie qui entourait les épines. Voilà, donc cette logique qu'on déduit des évangiles, on la retrouve sur le linceul de Turin avec une couronne d'épines qui a percé le cuir chevelu du Christ, en bonnet et non pas de manière circulaire. Ensuite, il y a le coup de lance. Cet homme a reçu, après sa mort, on peut le prouver, un coup de lance sur le côté qui a percé le péricarde. Il y a eu des écoulements de sang qu'on peut voir sur le linceul. Et il y a eu aussi du sérum parce qu'on a fait de la spectrographie, c'est-à-dire qu'on a envoyé une lumière sur le linceul et on s'est aperçu avec la lumière qui a été réfléchie qu'il y avait des traces de sérum humain sur cette partie du Christ. Donc quand l'évangile dit que va sortir du sang et de l'eau, on est pile dedans.

Nous sommes sous le règne de Louis XIV. La France est à son apogée par la démocratie et la guerre. Le roi de France accroît sa puissance en Europe. Le souverain, au cours de son règne, va imposer son autorité et construire un État de plus en plus centralisé. Mais, derrière ce tableau idyllique, une histoire des plus sordides va assombrir le règne du roi Soleil. Cette histoire à rebondissements va secouer toute la société de l'époque et le roi lui-même. Paris, le 2 juillet 1630, naît Marie-Madeleine Dreux d'Aubray. Elle devient une resplendissante jeune femme aux yeux bleus pénétrants et au sourire irrésistible. En mai 1651, la belle Marie épouse Antoine Gobelin. Il a de l'allure, de l'audace et surtout, il est le marquis de Brinvilliers. La marquise aime passionnément les hommes, l'argent et la haine. Quelques années après son mariage, elle tombe sous le charme d'un certain Jean-Baptiste Godin de Sainte-Croix, un officier de cavalerie flamboyant que lui a présenté son mari. Monsieur Dreux d'Aubray, le père, apprend les infidélités de sa fille et ordonne l'emprisonnement de son amant. Godin de Sainte-Croix est emprisonné 6 semaines. C'est un court séjour, mais plein de conséquences. En ces cachots humides, il fait la connaissance d'un certain Exili, un artiste, un maître dans sa discipline, l'art de l'empoisonnement. Il perfectionne le jeune débauché déjà initié à l'alchimie. Dès sa libération, Godin de Sainte-Croix retrouve les bras sensuels de la marquise et l'initie elle aussi à sa macabre science. Et c'est ici que commence cette sombre affaire. La marquise possède maintenant un savoir-faire et elle compte bien s'en servir. La nuit, elle hante les hôpitaux et les hospices. Elle cajole les malades, les console et teste sur eux les poisons. Elle note tout, les doses, les symptômes et surtout la longueur de l'agonie. Elle est très satisfaite des résultats. Le poison ne laisse aucune trace et les médecins ne peuvent que conclure à une mort naturelle. Il est temps d'appliquer la recette à des personnages plus importants. Elle commence par son père. Petit à petit, elle lui fait boire le breuvage fatal. C'est merveilleusement efficace. Celui qui l'a engendré et qui possède une confortable fortune va mourir le 10 septembre 1666 à l'âge de 66 ans. Voilà qui est plaisant aux yeux de la marquise. Encouragée et enivrée, elle s'emporte. C'est d'abord ses 2 frères qui y goûtent, puis sa sœur. La voilà maintenant riche, impunie et vengée. Godin de Sainte-Croix, quant à lui, commence à s'inquiéter de la fureur meurtrière de sa belle. Alors, il enferme dans un coffret 9 lettres signées de madame. Elle y avoue les meurtres de toute sa famille. Le 31 juillet 1672, meurt Godin de Sainte-Croix de mort naturelle. Le coffret est retrouvé et le roi Louis XIV lance un mandat d'arrêt contre Marie-Madeleine. Celle-ci se cache, d'abord à Londres, puis aux Pays-Bas, et enfin dans un couvent à Liège, où elle sera arrêtée le 25 mars 1676. Le châtiment de la Brinvilliers sera terrible, à la mesure de ses crimes. D'abord, la torture. Et celle que vécut Marie-Madeleine est tout simplement atroce. L'assistant du bourreau verse dans un entonnoir enfoncé dans la bouche de la marquise le contenu de 3 seaux d'eau. Et sous la torture, la marquise affirme que la moitié des gens de condition sont engagés dans ce misérable commerce de poison. Le lieutenant de police, Larigny, exige des noms,
La suppliciée répond « Oh, j'en connais tant. Je pourrais entraîner la moitié de Paris avec moi si seulement je le voulais. Mais je ne vous dirai rien. » Le 17 juillet 1676 vient le moment de l'exécution. Affaiblie après la question qu'elle a subie le matin même, la marquise de Brinvilliers s'appuie contre l'amas de paille et de bois qui servira à la brûler. Elle serre un crucifix contre sa poitrine et ses yeux jettent un éclat de terreur. Après que le bourreau ait tranché d'un seul coup d'épée la tête de la condamnée, le corps de celle-ci est brûlé. Nous sommes à la fin de l'année 1678. Une certaine Marie Bosse assiste à une soirée mondaine. Elle est ivre et se vante d'être devenue très riche en vendant des poisons mortels à des membres de l'aristocratie. Mais, ce soir-là, un autre invité est présent, Maître Perrin. C'est un petit avocat et il entend toute la conversation de Marie Bosse. Il s'empresse d'aller rapporter la rumeur au lieutenant Larénie. Après enquête, on arrête Madame Bosse le 4 janvier 1679. Elle est torturée et subit le supplice de l'eau, elle aussi. Ses aveux révèlent que la vente de poison est gérée par un réseau de diseuses de bonne aventure et elle finit par donner le nom de Catherine Desaillies, dite la voisin. Déjà soupçonnée d'actes de sorcellerie, elle est à son tour arrêtée le 16 mars 1679. Et les enquêteurs découvrent alors une femme bien mystérieuse. Catherine naît en 1640. Elle se marie très jeune avec Antoine Monvoisin, un bijoutier de Paris. Elle lui donne une fille, Marie-Marguerite, et devient veuve rapidement. Après une carrière de sage-femme, la voisin devient chiromancienne et amasse une véritable fortune grâce à ses activités. Mais celle-ci ne se contente pas de lire les lignes de la main. Elle exerce également d'autres activités. Pratique l'alchimie, distille de l'arsenic et fait des avortements. Elle fournit à sa clientèle assidue

sacrifice rituel de jeunes enfants, nourrissons nés avant terme ou provenant d'un accouchement clandestin, en offrande à Satan. En cette fin du XVIIe siècle, la contre-réforme est à son apogée et le monde est empreint de religiosité. On croit en Dieu et on craint Satan. Toutes sortes de charlatans et devins profitent de cet état de fait pour tirer un revenu de la curiosité des crédules, en leur prédisant l'avenir ou en leur faisant voir le diable. Dans ce climat, les dérapages ne sont pas loin et on constate rapidement que la préparation de poison est extrêmement répandue à Paris. Alchimistes, sorciers et sorcières les préparent dans les caves de leurs maisons des faubourgs, mêlant arsenic et sulfure, vert de gris et huile de vitriol, acide et ciguë, venin de crapaud macéré et poudre d'organes putréfiés. L'araignée et ses hommes se renseignent précisément sur toutes les manières d'intoxiquer son prochain. L'arsenic, surnommé la poudre de succession, est le roi des poisons. Il n'a aucun goût suspect, n'altère en rien les aliments ou les boissons. On le sert en poudre ou en solution concentrée d'acide arsénieux. Administré à petite dose, il a l'avantage de prolonger la vie de la victime pour faire croire à une mort naturelle. À cette époque, sa vente n'est pas réglementée. N'importe qui peut s'en procurer chez l'apothicaire. Lavoisin reçoit ses clients au fond de son jardin, dans sa demeure du numéro 2325 de la rue Borgard à Paris. On vient la voir pour savoir son avenir ou pour se débarrasser de quelqu'un. Lavoisin est l'instigatrice d'un réseau comptant dans ses rangs plus de 100 empoisonneuses, qui sont en majorité des femmes de la noblesse, qui n'hésitent pas à empoisonner leurs proches. Cette affaire pourrait apparaître comme une affaire de femmes. Empoisonneuse, devineresse, sorcière, entremetteuse, mais aussi favorite, belle marquise et femme amoureuse la peuple. Ces sorcières à l'esprit d'entreprise très développé n'étaient pas des idiotes. Elles vendaient de la sécurité à des femmes désespérées qui n'avaient légalement aucun droit et qui ne possédaient aucun moyen honorable de gagner leur propre argent. En avril 1679, la nouvelle de l'arrestation de Lavoisin traverse Paris comme une traînée de poudre et l'affaire prend de l'ampleur. L'inquiétude se glisse dans certains milieux de la ville. Lavoisin possédait la plus belle clientèle de Paris et alentour. On chuchote même que de hautes dames et de très nobles seigneurs avaient eu recours à elle. Interrogé et torturé, Lavoisin livre des noms, trop de noms. En ce mois d'avril 1679, l'affaire fait trop de bruit. Le roi décide alors de mettre en place une cour extraordinaire de justice, qui prendra le nom évocateur de Chambre Ardente. Elle était ainsi nommée car elle siégeait dans une pièce tendue de drap noir et éclairée par des flambeaux. Tous les jours, la liste des grands noms de France ayant eu recours à des devineresses ou à des empoisonneuses s'allonge. On découvre aussi de nouvelles pratiques, toutes plus hideuses les unes que les autres. L'horreur atteint son comble. Une véritable hantise gagne la population parisienne, laquelle voit l'œuvre des empoisonneuses dans le moindre décès prématuré. Jusqu'à son dernier souffle, Lavoisin est restée terrifiante. Elle a subi la torture avant d'être conduite au bûcher le 22 février 1680 en place de Grève de Paris. Lorsque la charrette tourne à l'angle de la rue, la population attroupée découvre une femme au teint rougeau qui hurle les pires grossièretés, refusant avec violence le crucifix que lui tend le confesseur, tout comme les prières que le pauvre homme s'évertue à lui faire entendre. Elle rugit de toutes ses forces et crache par terre dans un rire de démence qui glace toute l'assistance. Du 10 avril 1679 au 20

21 juillet 1682, la Chambre ardente auditionne 442 accusés et ordonne 367 arrestations. Les interrogatoires se succèdent, livrant chacun leur lot de révélations stupéfiantes. Lorsque la fille de la voisine, Marie-Marguerite, se présente à la porte du lieutenant Larigny et accuse directement Madame de Montespan, la favorite du roi et mère de 7 de ses enfants, Larigny est déconcerté. Ce n'était plus l'affaire des poisons, mais celle du roi. Larigny informe immédiatement Louis XIV. Lui qui a désiré faire toute la lumière sur cette affaire ne peut évidemment laisser se propager de telles accusations. Il décide alors de stopper le bras armé de la justice. Rien de ce que contient le dossier explosif du lieutenant de police ne doit être découvert. On doit interrompre les interrogatoires des suspects. La chambre ardente reçoit l'ordre d'arrêter l'instruction du procès et la police doit cesser sa chasse aux sorcières. Pour une raison pratique d'ailleurs, on en compte déjà près de 150 et on ne sait plus trop où les mettre. Les plus coupables d'entre elles ont déjà péri dans les brasiers allumés par la justice. Enterrer l'affaire? Oui, d'une certaine manière. La chambre ardente fut close le 21 juillet 1682. En 1709, Louis XIV brûla lui-même les pièces les plus compromettantes établies de par les enquêtes de Gabriel Nicolas de Larigny. Mais le mal était fait. L'affaire des poisons avait révélé les entrailles purulentes d'un royaume dont on ne veut connaître que la face glorieuse.

0: Bernard Heuvelmans, l'inventeur de la cryptozoologie, qui a étudié pendant 3 jours un homme-singe inconnu enfermé dans un bloc de glace.
1: Nous l'avons regardé stupéfait, plutôt curieux, je dirais, en se disant « mais qu'est-ce que c'est ?»
0: Michel Sartori, le directeur du musée de zoologie de Lausanne.
2: Il est persuadé que ce qu'il a vu était un vrai homme préhistorique. Il me disait « Michel, c'est pas possible que ça soit un faux. Tout me fait dire que cet être que j'avais en face de moi était réel. »
0: Et David Deroy, réalisateur du documentaire « Bernard Heuvelmans, rebelle de la science ».
3: On lui rit au nez, naturellement. Un scientifique qui découvre un homme singe dans un bloc de glace, ça prête à sourire.
4: La dernière théorie de l'évolution est que leurs descendants se sont scindés en deux directions. L'une menant aux grands singes comme chimpanzé, orang-outan, etc. et l'autre menant à l'homme. Supposez qu'il y ait eu une troisième branche.
5: Cet être se trouvait dans une sorte de cercueil réfrigéré, avec une glace au-dessus, et dans un bloc de glace, mais qui avait été soigneusement, je dirais, raboté pour ne laisser qu'une fine couche de glace. Donc on le voyait très bien, surtout avec des projecteurs, etc. J'en ai fait une grande quantité de photos. Pas assez à mon avis, parce que moi j'étais convaincu qu'on le saisirait peu après. Mais j'en ai fait assez pour pouvoir faire des reconstitutions que j'ai par la suite étudiées pendant 4 ans avant de publier mon livre sur l'homme de Néandertal. Alors, Sanderson et moi, nous étions effarés. C'était un être qui mesurait environ un peu plus d'un mètre 80, qui était velu de la tête aux pieds comme un gorille, dont la peau était très blanchâtre, le visage étrange avec un nez écrasé comme aucun hominide n'a jamais eu. C'était plutôt comme ce qu'on appelle le Rhinopithèque roxelan. D'autres détails étaient très frappants, c'était la grandeur des mains, la longueur des doigts, et puis les orteils surtout, qui étaient tous recourbés vers le bas.
6: L'homme que vous venez d'entendre, c'est Bernard Heuvelmans, qui décrit peut-être la plus grande découverte de sa carrière. Biologiste et zoologiste belge, Heuvelmans invente dans les années 50 une nouvelle discipline, la cryptozoologie, qui s'intéresse à l'étude des animaux cachés, inconnus de la science. Il ne se doutait pas qu'un jour, dans les années 60, il serait confronté à un spécimen incroyable, une sorte d'homme-singe congelé dans un bloc de glace et exposé dans des fêtes foraines aux États-Unis. Cette histoire étonnante allait changer pour toujours la vie de Bernard Heuvelmans et faire la une de tous les journaux de l'époque avec ce titre accrocheur, « L'affaire de l'homme congelé du Minnesota ».
7: L'homme congelé du Minnesota, c'est l'histoire de la cryptozoologie.
0: Michel Ballot, chercheur indépendant et cryptozoologue.
7: C'est quelque chose d'extraordinaire. L'homme pongoïde. Qu'est-ce qui se passe? Quelle est l'histoire résumée de l'homme congelé?
8: Alors, l'homme congelé du Minnesota, c'est une histoire absolument incroyable, qui débute, comme son nom l'indique, au nord des États-Unis.
0: Egon Kragel, passionné de cryptozoologie.
8: Nous sommes à l'automne 1967, et ce jour-là, l'herpétologue Terry Cullen assiste dans la ville de Milwaukee à un bien étrange spectacle. Là, il y a un dénommé Frank Hansen qui expose au public une étonnante créature conservée dans un bloc de glace, le tout placé dans une sorte de cercueil réfrigéré. Et pour avoir l'insigne honneur d'admirer cet effrayant bipède, il faut avant tout payer la somme de 25 cents. Alors Terry Cullen est très impressionné par ce qu'il voit. Et il décide de contacter plusieurs naturalistes parce que cette créature, en fait, le trouble, le dérange. Elle lui semble étrangement authentique. Et il se dit, en bon naturaliste qu'il est, qu'elle mériterait d'être examinée par des spécialistes. Mais voilà, hélas, aucun des experts qu'il va appeler, qu'il va solliciter, ne va répondre à sa demande.
6: Terry Cullen ne se décourage pas et décide d'appeler Ivan Sanderson, un biologiste américain versé dans la cryptozoologie. En effet, il est l'auteur d'un best-seller intitulé « Abominable Snowman, Legend Come to Life », traduit en français par « Homme des neiges et homme des bois, les primates ignorés du monde ».
8: Le 9 décembre 1968, Terry Cullen finit par joindre Sanderson au téléphone. Il lui parle de cette créature singulière exhibée de foire en foire. D'ailleurs, il l'a vu dernièrement à l'exposition internationale du bétail à Chicago. Il précise qu'il s'agit là d'un être velu, d'aspect humain, qui est présenté dans un bloc de glace. L'humanoïde mesure environ 1m50 et 1m65. Il a une crête sagittale sur le dessus de la tête. Son gros orteil n'est pas opposable, comme les primates. L'arrière de son crâne est défoncé et de la cervelle en sort. Le cadavre est présenté au public comme celui d'un homme conservé dans la glace depuis des siècles. Peut-être un homme préhistorique rescapé de l'ère glaciaire. Donc, que du sensationnel.

0: coïncidence. Le jour de l'appel de Terry Cullen, Sanderson a invité dans sa maison du New Jersey l'un de ses amis, l'éminent naturaliste belge Bernard Heuvelmans, père de la cryptozoologie. Les deux hommes, évidemment, sont intrigués par le récit de Terry Cullen. Et le samedi 14 décembre 68, Sanderson propose alors à Heuvelmans de l'accompagner dans le Middle West pour y examiner et éventuellement identifier le cadavre de cet être velu.
1: Les deux savants vont devoir traverser les États-Unis pour aller étudier ce spécimen. Bernard Heuvelmans raconte cette aventure rocambolesque au micro de Jacques Chancel pour l'émission Radioscopie en 1980.
2: J'étais aux États-Unis pour le lancement de mon livre précédent.
3: Bernard Heuvelmans, inventeur de la cryptozoologie.
2: Et étant là chez un ami et collègue de longue date, Ivan Sanderson, qui s'est occupé également de ces problèmes et qui avait écrit un grand livre sur l'homme des neiges aux États-Unis. C'était, peut-on dire, le grand spécialiste de ces problèmes aux États-Unis. Je me trouvais chez lui. Un correspondant à Sanderson disait, j'ai vu une sorte d'homme des neiges dans une foire commerciale. Dans une baraque foraine. Maintenant, les foires américaines ne sont pas du tout du type de la foire du trône ici. Ce sont plutôt des foires commerciales dans lesquelles il y a une partie qui est réservée à, ou des curiosités, ou bien des jeux. Et c'est dans une de ces sections que ce monsieur Cullen avait vu ce qu'il considérait une sorte de yéti. Un homme velu, congelé. Alors, il disait, je vais essayer de trouver quel est le propriétaire de ce spécimen. Et je vous rappellerai. Et moi, j'étais parti à New York dans l'entretemps, parce que ça se passait dans le New Jersey. Et Ivan m'a téléphoné un jour à New York et m'a dit, écoute, viens, j'ai l'adresse du propriétaire du spécimen. Veux-tu venir avec moi pour essayer de l'identifier? C'est dans le Minnesota. Je dis, bon, mais quand prenons-nous l'avion? Ivan me dit, moi, je ne prends pas l'avion.

0: publicité, ce qui nous paraissait très, très bizarre. Il avait tendance à sous-estimer son spécimen. Il m'a dit, vous savez, c'est sans doute, j'ai acheté ça à Hong Kong, c'est sans doute une sorte de trucage chinois. Vous savez, les Chinois sont tellement habiles pour fabriquer des petites sirènes.
1: Frank Hansen, le propriétaire de l'homme congelé, a d'abord prétendu l'avoir acheté en Chine. Plus tard, il racontera d'autres versions bien différentes pour expliquer l'acquisition de cette dépouille.
2: Selon les dires de Frank Hansen, le propriétaire, l'énorme bloc de glace et son contenu auraient été repêchés par un chalutier russe flottant au large de Kamtchatka, ou plus vaguement dans la mer de Bering.
3: Egon Kragel.
2: Le capitaine du navire aurait d'abord pensé que le morceau de glace contenait un phoque gelé accidentellement, mais lorsque ce bloc a fondu, il a alors découvert stupéfait une étrange créature simiesque. Mais hélas, le chalutier a dû faire une escale forcée en Chine et tout son chargement fut confisqué par les autorités portuaires. Le bloc de glace a disparu durant de longs mois, mais contre toute attente, il ressurgit à Hong Kong, proposé aux plus offrants comme article de contrebande, et c'est là visiblement que son propriétaire dit l'avoir acquis.

0: Lorsque Velmans rentre dans cette grande caravane roulotte où est exhibée cette créature, eh bien, pour Velmans, c'est le choc.
1: Michel Ballot.
0: Velmans dira « Une émotion intense a soudain me trouvé en présence d'un évadé de la préhistoire. C'est comme si vous aviez passé toute votre vie à chercher le sarcophage de Saint François d'Assise et que brusquement, on vienne vous le proposer avec le corps préservé de l'intérieur. » Eh bien, qu'est-ce que voit Velmans? Il voit, dans une sorte de linceul de glace, dans un cercueil de glace vitré, d'un peu plus de 2 mètres de long, un être. Et il dira tout de suite que cet être n'est pas un singe, c'est incontestablement un homme, mais aussi velu qu'un gorille ou qu'un chimpanzé.
2: Le spécimen se trouvait dans une roulotte.
1: Egon Kragel.
2: Étendu dans une sorte d'énorme cercueil réfrigéré, mesurant intérieurement 2,20 m de long et 90 cm de large. Celui-ci était éclairé à l'intérieur par des tubes fluorescents disposés latéralement. Et une quadruple couche de verre épais en tenait lieu de couvercle afin de permettre l'examen. Le spécimen est cependant bien visible et de nombreux détails peuvent être nettement vus à travers une glace par endroits aussi clair que du cristal. En certains points toutefois, il est nécessaire de se servir d'une torche électrique ou d'un spot pour arriver à distinguer de simples contours.
3: Ivan et moi nous l'avons regardé stupéfait.
1: Bernard Heuvelmans, père de la cryptozoologie.
3: Plutôt curieux, je dirais, en se disant mais qu'est-ce que c'est? Qu'est-ce que ça peut être? Comment diable a-t-on pu fabriquer cela? On cherchait la faille, en fait, pour voir comment ça avait pu être truqué. Et nous avons passé des heures à l'examiner. Il avait une très grosse tête par rapport à notre tête. C'est-à-dire, sa tête n'est pas plus grosse, mais la surface du visage est beaucoup plus grande. C'est, en fait, le visage occupe toute la tête. Voyez-vous, comme le front, en fait, n'existe pas, il est fuyant. Par conséquent, toute la face envahit, je dirais, la tête. Donc, la tête n'est pas plus grande que la nôtre, mais le visage est beaucoup plus grand. Et ce qui est très frappant, c'est un nez tout à fait retroussé. Vraiment, le nez en trompette, assez ridicule d'ailleurs, avec les narines circulaires et ouvertes vers l'avant.
2: Le spécimen semble être dans un état de conservation remarquable. Là où du sang est visible, il a gardé la coloration vive du liquide frais. Mais cet état de fraîcheur parfaite n'est qu'illusoire, comme j'ai pu le constater. Du coin du cercueil vitré le plus proche du pied gauche, s'échappait en effet l'odeur écœurante d'un cadavre en décomposition. Sans doute les joints à cet endroit n'étaient-ils pas hermétiques.
3: Il y avait cette forme étrange des pieds beaucoup plus larges que les nôtres, parce que son pied était à peu près 2 fois plus large que le mien.

0: les mains énormes, vraiment gigantesques, on peut le voir sur les photos, et aussi ce nez étrange que je n'ai jamais vu à aucun être humain, l'absence de menton, l'absence de front visible, le front fuit aussitôt derrière les arcades sourcilières.
1: Le spécimen se présente à première vue comme un homme, ou si l'on préfère un être humain adulte de sexe masculin, de taille et de proportion à peu près normale, environ d'1m80. Toutefois, il est excessivement et extraordinairement velu, excepté la face, la paume des mains, la plante des pieds et les organes génitaux. Il est entièrement couvert de poids d'un brun très foncé long de 7 à 10 cm. Sa peau est de la couleur cireuse caractéristique des cadavres d'hommes de race blanche, caucasoïdes, non tannés par le soleil.
0: La disposition des poils était tout à fait différente de celle des hommes, des velus humains. Chez nous, les poils se développent particulièrement là où nous en avons déjà beaucoup, par exemple au milieu de la poitrine, sous les bras, autour du sexe. Tandis que chez cet être-là, au contraire, et oui, sur le bas du visage, bien entendu aussi. Or, chez cet être-là, c'était exactement le contraire. D'abord, il a le visage entièrement nu, il a quelques petits poils éparpillés sur les joues et sur le dessous du nez, mais il a le milieu de la poitrine, il a une sorte de raie, plutôt au milieu de la poitrine, comme un chimpanzé. Sous les bras aussi, les poils ont tendance à s'écarter, et autour du sexe, il n'est pas particulièrement velu.
1: Dans l'ensemble, le pelage fait penser à celui d'un chimpanzé, pas du tout à une fourrure dense comme celle d'un ours, par exemple. Cet homme velu est couché sur le dos. La jambe gauche semble entièrement étirée, avec le pied étendu dans son prolongement. La jambe droite est sensiblement repliée vers le haut, ce qui fait jaillir le genou. Et le pied est dressé en l'air à angle droit. Le bras gauche est replié au-dessus de la tête, avec la paume de la main en l'air. Le bras fait une courbe étrange, comme s'il s'agissait de celui d'une poupée de son. Mais cette courbure est due au fait que l'avant-bras présente une fracture ouverte à mi-chemin entre le poignet et le coude. On distingue le cubitus brisé dans la plaie béante.
0: D'après les blessures qu'il avait, on voit qu'il avait été tué à coup de feu. Et ça a été confirmé par la suite par l'aveu de Hansen, parce que moi j'ai fait examiner toutes ces photos par des médecins légistes et par la police aux États-Unis.
1: La tête est renversée en arrière. Outre la fracture déjà mentionnée du cubitus, la tête est la plus endommagée. D'après M. Hansen, qui a pu distinguer la partie dorsale du spécimen avant que le bloc de glace ne soit déposé dans sa caisse actuelle, toute la partie occipitale du crâne serait défoncée ou ferait défaut. Et de la matière cérébrale en sortirait. Dans les profondeurs de la glace et dans cette région, on distingue d'ailleurs d'importantes traînées ou poches de sang. L'orbite droite est vide et sanglante. Le globe oculaire gauche est sorti de son orbite. L'éclatement de l'occiput et le fait que les globes oculaires ont déserté les orbites, l'un ayant même disparu, suggèrent que l'être en question a été abattu de face par plusieurs balles d'une arme à feu de gros calibre. La balle l'aurait atteint au cubitus, alors qu'il tentait sans doute de se protéger de l'avant-bras. Une seconde balle lui aurait alors pénétré dans l'œil droit, détruisant celui-ci, faisant jaillir l'autre de son orbite et produisant un large cratère à l'arrière du crâne, ce qui a dû provoquer sa mort immédiate.
2: Après avoir examiné ce cadavre sous toutes les coutures pendant 3 jours, Heuvelmans et Sanderson sont convaincus de son authenticité. Pour eux, ce n'est ni un mannequin, ni un assemblage macabre de morceaux de différents animaux. Il s'agit bien d'un être d'une seule pièce, totalement inconnu de la zoologie.
0: Ce que je puis affirmer, en tout cas d'une manière catégorique, c'est que ce n'est pas un trucage, c'est qu'il y a les preuves absolues que le spécimen est authentique.
3: Bernard Heuvelmans, inventeur de la cryptozoologie.
0: Le problème, ce n'était pas pour moi, parce que moi je l'ai vu, et quand on a vu un être pendant 3 jours de très près, qu'on a examiné sa peau dans les détails, même sous une pellicule de glace extrêmement mince, je peux vous affirmer que il n'y a pas de doute possible dans mon esprit. Mais la difficulté est pour moi de faire passer ma certitude.
4: Heuvelmans donc va se livrer à un examen très poussé.
3: Michel Ballot, chercheur indépendant et cryptozoologue.
4: Il va prendre de nombreuses photos. Et c'est au cours de cet examen très poussé qu'il remarque une odeur de putréfaction qui s'échappe de la vitre supérieure, que certainement il pense c'est la chaleur de son flash qui fait fondre la glace. Et Heuvelmans estime qu'il s'agit bien d'une chair en décomposition et non pas d'un mannequin. Alors, bien sûr, Heuvelmans, en tant que scientifique, va procéder par élimination. Il va envisager toutes les alternatives. Homme-singe, hybride, une créature composite, c'est-à-dire une sorte de montage. Mais, après avoir tout éliminé, il en revient à sa première idée. Il s'agit bien d'un être vivant.
2: La question c'est, est-ce que c'était un vrai spécimen ou est-ce que c'était un fake? Parce que c'est ce qu'on a dit par après.
1: Alors, on sait que Heuvelmans a passé 3 journées hein, à observer, à faire des photos.
3: Egon Kragel, passionné de cryptozoologie.
1: Sanderson a fait des croquis hein, du spécimen et Heuvelmans a fini par tirer ses premières conclusions. Premièrement, il ne s'agit pas là d'un homme préhistorique, la glace est bien trop récente. Hein. Deuxièmement, il ne peut pas s'agir d'un faux, ni d'un mannequin en latex, parce que l'odeur de putréfaction le prouverait. Et donc, pour Heuvelmans, troisièmement, ce pourrait être au final un homme d'une sous-espèce inconnue ou un nouvel hominidé, donc un spécimen inestimable.
2: Fort de ses observations, Heuvelmans va écrire une note scientifique dans laquelle il donne un nom à son spécimen, l'homo pongoïde. Cette note sera publiée par le professeur Capard de l'Institut des sciences naturelles de Bruxelles. Cette nouvelle va faire l'effet d'une bombe dans la communauté zoologique et paléontologique. Est-ce que c'est une affaire qui a fait grand bruit à l'époque, ça, cet homme congelé du Minnesota ?
5: Oh oui, oui, oui, je crois qu'alors d'après les coupures de presse qu'on a encore au musée, c'est parti un peu comme une traînée de poudre. Hein. Les journaux américains ont commencé, puis après les journaux européens ont repris, donc ça a duré plusieurs semaines.
3: Michel Sartori, directeur du musée de zoologie de Lausanne.
5: Et puis Bernard Heuvelmans a été invité sur beaucoup de plateaux de télévision pour en parler. Oui, oui, ça a fait le buzz, comme on dirait maintenant.
2: Et ce qui est incroyable, c'est que le FBI, à un moment donné, se mêle de cette affaire. Ça, c'est un truc de fou.
5: Mais oui, mais bon, à partir du moment où ça commence à sortir, où Heuvelmans commence à écrire, il est avec Sanderson à ce moment-là, qui est un personnage un peu trouble, qui a beaucoup de contacts, qui n'est pas très discret. Allez savoir si Sanderson n'a pas commencé à téléphoner à gauche et à droite, ou à vouloir en parler, ou tirer la couverture à lui. C'était pas toujours la grande amitié entre Sanderson et Heuvelmans. Mais arrive le moment où, en fin de compte, le problème est là, c'est-à-dire que si vous avez affaire à un homo, vous avez affaire à quelqu'un de notre genre. Et si cet homo a été tué par balle, c'est un crime. C'est plus seulement une bête abattue, c'est un crime. Donc il faut trouver un coupable, donc il y a un assassinat. Donc il faut chercher le tueur. Donc c'est là où, en fin de compte, le FBI a peut-être commencé à poindre le bout de son nez, et ce qui aurait visiblement apeuré Hanson pour qu'il abrège, en fin de compte, et qu'il disparaisse.
2: Effectivement, suite à la note de Heuvelmans, le FBI commence à s'intéresser à ce cadavre qui semble avoir été abattu par balle et qui serait un homme. Très poilu peut-être, mais un homme quand même. Voyant la police venir fouiner près de sa roulotte, Frank Hansen, le propriétaire du spécimen, décide de disparaître dans la nature avec son cadavre congelé. Il refera surface quelques mois plus tard pour exhiber à nouveau un homme singe congelé. Mais cette fois, il s'agirait d'un faux, et plus du spécimen étudié par Heuvelmans et Sanderson. Mais malheureusement, la dépouille, l'homme congelé du Minnesota, comme on l'appelle, il va disparaître.
1: Oui, absolument, il va disparaître.
3: Egon Kragel, passionné de cryptozoologie.
1: Frank Hansen va retourner de foire en foire exhiber un spécimen qui visiblement n'est pas l'original en fait, hein, est une vague copie. Lorsqu'on compare les photos des expositions postérieures à celles de la dépouille originale, en fait, elles ne correspondent pas. On voit qu'il y a eu changement en fait, hein, de personnage.
2: Donc il y avait un faux dans l'histoire. Il y aurait eu un vrai et un faux.
1: Il y aurait eu un vrai, absolument, l'original, avec cette odeur de décomposition, et puis un faux. D'ailleurs, il faut noter que lors des expositions postérieures, en fait, personne ne notait une odeur de putréfaction.
2: Mais on ne sait pas ce qu'il est devenu, le vrai.
1: On ne sait pas du tout. Il est peut-être quelque part aujourd'hui, sous une couche de glace floue, dans le Minnesota, où il a peut-être disparu. En tout cas, c'est dommage de ne pas pouvoir mettre la main sur un tel spécimen.
2: D'autant plus dommage qu'avec ces rebondissements, plus personne dans la communauté scientifique ne va accorder de crédit à l'histoire de l'homme congelé du Minnesota.
5: Elle aurait pu être simple, cette histoire, mais elle est compliquée.
3: Michel Sartori, directeur du musée de zoologie de Lausanne.
5: Sur les photos que nous, on a conservées au musée, il y a deux séries de photos. Une première série de photos qui est celle que Heuvelmans et Sanderson ont vue dans la roulotte de M. Hansen, donc en décembre 1969. C'est des photos qui nous poussent à nous interroger. Ensuite, Hansen a disparu et est revenu avec son homme congelé quelques mois après. Et là, les photos sont différentes. L'homme congelé a été décongelé, visiblement sa bouche est ouverte. Pour moi, c'est relativement clair que là, on a affaire à un mannequin. D'ailleurs, ce mannequin a été retrouvé dans les dépôts d'Hansen, décongelé il y a quelques années. Donc on sait qu'il y a eu à un moment donné un mannequin. Ça, c'est indéniable. Il y a un mannequin qui est entré en scène. Est-ce que le premier homme du Minnesota et le deuxième sont le même spécimen, ou est-ce qu'il y a vraiment eu quelque chose et que Hansen s'en est débarrassé, ou est-ce qu'il a été volé? Mais là, on rentre dans la théorie du complot et on n'arrivera jamais. Hansen est décédé maintenant, donc on n'aura jamais le fin mot de l'histoire. C'est troublant.
2: Avant de mourir, Bernard Heuvelmans a cédé toutes ses archives, toute sa collection, résultat de 50 années de recherches cryptozoologiques au musée de zoologie de Lausanne. Cette collection contient évidemment toutes les photos de l'homme congelé du Minnesota, prises par Heuvelmans en 1968.
5: Là, on a vraiment affaire à un homme préhistorique, mais pas un homo sapiens.
3: Michel Sartori.
6: Pourquoi est-ce qu'on peut dire que sur ces photos, en regardant par exemple les mains ou les pieds de cet être, on va dire, on va l'appeler comme ça, pourquoi est-ce qu'on peut dire qu'il est plus proche de l'homme que du singe ?
5: Parce qu'il a le pouce des pieds qui n'est pas opposable. Déjà, les singes ont la plupart du temps le pouce du pied qui est opposable, comme les doigts de la main. Et puis, les longueurs relatives des phalanges sont aussi assez proches des nôtres. Et puis, les grands singes, on les connaît tous, plus ou moins, je veux dire. Tiens, ça, c'est autre chose qui va un petit peu à l'encontre de l'existence de ces êtres, parce qu'on connaît deux espèces de chimpanzés, deux espèces de gorilles, et maintenant trois espèces de orang-outans. Mais on les connaît, même si certaines ont été découvertes tardivement. Donc c'est facile de faire la comparaison, c'est aucune de ces six espèces-là. C'est quelque chose d'autre.

0: quelque chose d'autre. Mais quoi ? Bernard Heuvelmans avait développé une théorie fascinante sur l'origine de son homme congelé.
1: Heuvelmans pense que l'homme pongoïde qu'il observa en 1968 pendant 48 heures représente un descendant des Néandertaliens.
2: Michel Ballot, chercheur indépendant et cryptozoologue.
1: Il conclut que l'hypothèse d'une fraude ne tient pas et, de conclure définitivement, on ne peut rêver preuve plus éclatante de l'authenticité du spécimen que sa parfaite conformité avec l'anatomie des Néandertaliens, les plus spécialisés s'ils avaient poursuivi leur évolution jusqu'à nos jours.
0: En fait, Heuvelmans va reprendre les théories d'un savant soviétique, Boris Borchnev. Ce dernier a la certitude que les hommes sauvages évolués, connus depuis des millénaires et qu'on signale un peu partout sur la planète, sont des Néandertaliens attardés, comme le spécimen de l'homme congelé du Minnesota.
3: Au début, j'étais très frappé. En examinant au fur et à mesure le spécimen, peu à peu, en regardant cette barre sourcilière, en regardant la structure des pieds, qui sont très étonnants, qui sont extrêmement larges, et avec les orteils recourbés vers le bas. Petit à petit, je me suis dit, Borchnev a raison. Le Borchnev avec lequel j'ai signé donc mon livre « L'homme de Néandertal est toujours vivant » parce que c'était une idée de Borchnev. Moi, je n'ai fait qu'examiner un spécimen, mais lui avait prédit la survivance des Néandertal.

0: À propos de cet homme, ce néandertalien que j'ai examiné et qui a disparu malheureusement, on en trouvera bientôt un autre spécimen. Et les Soviétiques, cet été, ont lancé dans divers lieux 7 expéditions différentes. Et ce sont des résidus de la nappe néandertalienne qui couvrait toute la région paléarctique, donc depuis les Pyrénées, où il y en a eu encore jusqu'au XVIIe siècle, jusqu'en Chine, Vietnam et peut-être au-delà. Ils sont descendus le long de certains fleuves là-bas. Et ce ne sont pas des populations, ce sont des individus épars. Ce sont des êtres qui vivent absolument comme des animaux, qui ne connaissent ni le feu, ni le langage, et qui sont pratiquement toujours solitaires. On connaît les époques où ils se rassemblent pour s'accoupler, puis la femelle reste avec son petit pendant un certain nombre de mois, puis lorsqu'ils grandissent, on connaît les époques qui se réunissent par des groupes d'adolescents, et puis ils s'éparpillent et redeviennent solitaires.
1: Bernard Heuvelmans est persuadé que Hansen, le propriétaire de l'homme congelé, lui a menti sur l'origine du spécimen, ce qui expliquerait selon lui l'aura de mystère qui plane autour de cette affaire.
2: Hansen ? Qu'est-ce qu'il dit ?
3: Michel Ballot.
2: Eh bien, il va se contredire en permanence. Dans un premier temps, Hansen va dire qu'il a trouvé c'était dans un bloc de glace, dans les eaux internationales, au large de la Sibérie, qui a été récupéré au bord d'un bateau, qui a transité vers la Chine, etc., etc. Ensuite, Hansen, aux questions de Venemans, va dire qu'en réalité, la propriété n'est pas à lui, mais de quelqu'un qui désire conserver l'anonymat, soi-disant à un certain millionnaire californien. Hansen se contredit, il ne sait pas trop quoi faire face à toutes les interrogations du scientifique. Et puis, en 1970, Hansen va encore changer d'avis et va écrire que c'est lui-même qui a abattu la créature au cours d'une partie de chasse dans le Minnesota.
1: À ce stade de notre histoire, l'affaire de l'homme congelé du Minnesota est devenue tellement compliquée qu'il est maintenant totalement impossible de savoir d'où il vient. Heuvelmans raconte tout dans les moindres détails dans son livre avec ce titre provocateur « L'homme de Néandertal est toujours vivant ». Il sera invité dans de nombreuses émissions et dans de nombreux débats pour défendre sa théorie. Par exemple dans l'écran témoin à la RTBF dans les années 90.
4: Je suppose que tous, puisque vous êtes des spécialistes, vous avez vu cet être congelé qui a été montré au professeur Bernard Heuvelmans. Alors, le professeur Heuvelmans, lui, est persuadé que l'homme de Néandertal existe encore.
0: Par la suite, quand j'ai étudié le spécimen sur les photos, les reconstitutions que j'ai fait faire à partir des photos, et que j'ai lu tout ce qui avait été écrit sur les Néandertaliens, je me suis aperçu qu'il y avait eu des recherches soviétiques qui montraient que le pied du Néandertalien était un pied de grimpeur de rochers. Ceci est le décryptage grandeur nature de cette photo-ci, composite, faite de 4 photos différentes, donc de cet homme néandertalien pongoïde, c'est-à-dire à apparence d'homme singe ou d'anthropoïde. J'insiste bien, ce n'est pas une conception d'artiste, c'est un décryptage fait d'après les photos. Vous voyez cette face étrange, avec ce nez très relevé qui n'existe en aucune race humaine actuelle, les mains aux doigts très allongés, qui sont des mains d'un être qui doit ramasser des herbes, arracher des racines peut-être, les orteils retournés vers le bas d'un escaladeur de rochers, le pénis peut-être celui semblable au pénis rictus des Bushmen, vous voyez ce thorax extrêmement puissant, il ne mesure que 1m82-83, mais c'est cette abondance de poils qu'il fait paraître tellement énorme et tellement effrayant pour ceux qu'il rencontre.
3: Tout ce qui fait l'intérêt de cette créature, morphologiquement, c'est un homme.
5: Marie-Jeanne Kaufmann, spécialiste des hommes sauvages.
3: Enfin, à très peu de choses près, un homo, disons, moderne, je suis d'accord qu'il est trop tôt de parler d'un néandertalien. Tout l'intérêt de cette créature, c'est que ça n'est plus un animal et ça n'est quand même pas un homme.
1: Yves Coppens, le célèbre paléontologue qui a découvert en 1974 en Éthiopie le fossile d'Australopithèque qu'il a surnommé Lucie, était présent sur le plateau ce jour-là. S'il ne tourne pas l'affaire de l'homme congelé en ridicule, pour lui, la théorie du néandertalien ne tient pas la route.
6: Le peuplement de l'Europe s'est fait, contrairement au peuplement des autres continents, en deux temps. C'est-à-dire qu'il y a eu un premier peuplement avec sans doute l'Homo habilis et puis ensuite l'Homo erectus qui est représenté par 36 exemplaires à travers l'Europe. Et puis finalement, l'Europe a fonctionné comme une île, c'est-à-dire qu'en Europe, petit à petit, s'est distinguée une forme particulière d'homme qui est l'homme de Néandertal. Or, l'Europe était chrétienne, l'Europe a eu l'idée la première de se pencher sur son passé, et qu'a-t-elle rencontré, sans aucune préparation, un homme épouvantable, avec des grosses arcades orbitaires, avec un crâne plat. Ça a été un face-à-face effrayant. Alors depuis, tout ce qui est vilain et poilu, c'est Néandertal. Alors évidemment, les poils sur les ossements, ça ne se voit pas bien. Mais je ne suis pas sûr du tout qu'il faille retenir l'idée de Néandertal. Par contre, restons attentifs à l'existence ou non de cet homme.
1: L'affaire de l'homme congelé du Minnesota a débuté fin des années 60. 50 ans plus tard, il est clair que les connaissances scientifiques en zoologie, en anthropologie et en paléontologie ont bien évolué. Et justement, nous avons demandé à un éminent paléontologue, Éric Buffeteau, chercheur au CNRS, quel regard il porte sur cette affaire et sur Bernard Heuvelmans. Bernard Heuvelmans, c'est le père de la cryptozoologie. Tous ceux qui l'ont connu disent que c'était un zoologiste quand même réputé, sérieux. Il avait quand même un vrai bagage scientifique.
7: Tout à fait.
1: Mais on lui dit qu'il y a un type qui expose dans une roulotte ou dans une fête foraine un grand homme singe ou on ne sait pas trop congelé dans de la glace. Il est à des milliers de kilomètres de là. Il est aux États-Unis pour une autre affaire et il traverse quasi les États-Unis. Lui, il y va. Donc il a ce côté quand même s'il est scientifique, pour lui, je vais quand même aller jeter un œil. C'est sans doute bidon, mais je vais quand même aller voir, alors que je pense que les trois quarts des scientifiques auraient dit, un gars qui explose une pièce dans une fête foraine, n'y allons même pas, ça ne sert à rien. Lui, il y va, et il dit que c'est vrai.
7: Ah oui, il est complètement convaincu. Et je pense qu'il est resté jusqu'à la fin de ses jours, qu'il avait vraiment vu un être réel conservé dans la glace, et ainsi de suite. Et a fait cet article dans une revue scientifique, et ensuite il a fait un livre bien connu sur la question. Et le moins qu'on puisse dire, c'est qu'il n'a pas vraiment convaincu la communauté scientifique de la réalité de cette affaire, d'autant plus, et c'est là évidemment que tout va mal, que le spécimen a disparu, le propriétaire l'a retiré de la circulation, disons, et on ne l'a jamais revu. Donc, il n'y a jamais eu de vérification possible de ce que c'était. On n'a jamais pu dégeler le spécimen ou faire des prélèvements dessus. On ne sait pas si c'était un être réel ou si c'était une maquette en caoutchouc, disons.
1: Heuvelmans, à l'époque, lui, il va écrire un bouquin qui s'appelle « L'homme de Néandertal est toujours vivant ». Parce que pour lui, c'est une sorte de néandertalien relique.
7: Tout à fait, oui.
1: Aujourd'hui, on sait que ça, c'est complètement impossible. Ce qu'il a vu, d'après les photos qu'on a de cet homme dans la glace, avec ce qu'on sait aujourd'hui des hommes de Néandertal, toutes les découvertes qui ont été faites depuis les années 60.
7: Non, ça c'est totalement pas possible. Mais ça correspond à une image qu'on pouvait se faire encore de l'homme de Néandertal à la rigueur dans les années 60. Et encore, je pense que beaucoup de paléo-anthropologues en étaient déjà revenus. C'est-à-dire un homme très primitif, très velu, un homme singe en fin de compte. On sait aujourd'hui que l'homme de Néandertal il était plutôt proche de nous, puisqu'on a encore des gènes néandertaliens dans notre génome. On s'est hybridé, nous, Homo sapiens, avec l'homme de Néandertal, etc., etc. Donc, l'homme pongoïde, comme l'avait appelé Heuvelmans, ce n'est pas un néandertalien, quoi que ça puisse être.
1: Pour que ce soit bien clair, il était congelé dans la glace, mais ce n'était pas un homme qui datait de plusieurs centaines de milliers d'années, parce qu'on voyait ses blessures.
8: travers la glace.
7: Exact, il avait apparemment pris une bague dans la tête. Hein.
8: Donc il aurait été exécuté il n'y a pas longtemps.
7: Oui. Et vraiment, ça montait tout un scénario pour expliquer comment il était arrivé là. Et ça devient très compliqué, parce qu'à un moment, il évoque la possibilité que cet être ait été tué au Vietnam, et ensuite, c'était la guerre du Vietnam à l'époque, et rapporté aux États-Unis de façon plus ou moins clandestine, ce qui expliquerait aussi pourquoi le propriétaire était si réticent à le montrer, et ainsi de suite. Donc il y a tout un aspect romanesque qui fait un peu sourire, presque.
8: Mais c'est ça qui est étonnant, quand même, parce que imaginons même le propriétaire de cette exhibition qui est cette, oui. Donc voilà, il a un spécimen d'un mètre 80 qui est mi-homme, oui. mi-singe, on ne sait pas ce que c'est. Mm. Sa valeur est inestimable. Si c'est vrai, il va à n'importe quel musée de zoologie, il l'offre aux scientifiques, on va s'arracher, on va lui payer sa dépouille, je ne sais pas combien, pour pouvoir l'analyser sous toutes les coutures. Et lui, il refuse ça. Il ne voudra jamais faire passer son homme congelé au rayon X. Bah, ça sent quand même mauvais.
7: Bien sûr.
8: Et pourtant, Evelman s'y va rester convaincu de ça. C'est ce genre de choses qui, moi, observateur extérieur, me paraît gros comme une maison, me dire attention, danger, bah, on est sans doute dans un gros canular. Lui, non.
7: Non, il part dans des explications compliquées en disant, ben oui, mais si cet être a été introduit aux États-Unis clandestinement, le propriétaire risque des ennuis. Encore plus si c'est un être plus ou moins humain qui a été assassiné, en gros, ça devient encore plus grave. Donc, il va trouver toutes sortes de raisons pour lesquelles le propriétaire ne veut pas que le spécimen soit examiné de plus près et puis finalement le fait disparaître. Mmh. Mais là, on a l'impression que vraiment, il a envie d'y croire. Hein. Je ne dirais pas que c'est quelqu'un de crédule. Je pense qu'il avait un esprit critique, certain. On voit d'ailleurs quand il démolit certaines histoires de cryptides qui ne tiennent pas du tout la route. Mais dans certains cas, et ça c'en est un, on a l'impression qu'il avait tellement envie de croire que c'était quelque chose de réel que finalement, il est allé jusqu'à chercher des explications vraiment tirées par les cheveux pour que ça soit la réalité et que ce soit la grande découverte cryptozoologique dont il avait rêvé toute sa vie.
8: Evelman s'y connaissait du beau monde, hein, dans la communauté scientifique. C'était pas, il jouait pas en deuxième division. Avec sa formation en anatomie et le fait de toutes les dissections qu'il a déjà réalisées dans sa carrière, etc., c'est pas le dernier venu. C'est impossible que sur une période de 3 jours, parce qu'il a analysé cet homme congelé pendant 3 jours, il puisse être planté et avoir été berné par un mannequin, on va dire, ou une supercherie. Ça vous paraît crédible?
7: Oui. Moi, je dirais que la grande difficulté, c'est les conditions d'observation, parce que malgré tout, quand on voit les photos, les bonnes photos d'ailleurs, hein, qu'il a publiées, c'est quand même dans un épais bloc de glace et on ne voit pas les choses avec une précision parfaite. Alors c'est exact, quand on lit la description qu'il en a donnée, elle est précise, elle est détaillée, et on se dit, oui, si c'est quelque chose d'artificiel, si c'est un mannequin, c'était fichtrement bien fait quand même. Alors ensuite, il y a eu aussi des questions qui ont été posées à des spécialistes de la fabrication de mannequins pour le cinéma, par exemple, et là aussi, on arrive à des conclusions qui sont divergentes. Certains disent « oui, ça j'aurais pu le faire, c'est faisable ». D'autres sont plus dubitatifs.
8: Pour Chantal Ebonguet, chargée de communication au musée de zoologie de Lausanne et qui gère la collection léguée par Bernard Evelmans, il est tout à fait possible qu'il se soit laissé berner par un faux. Et ce, pour une très bonne raison.
9: Il a une formation scientifique, enfin il est biologiste de formation, zoologue, c'est un touche-à-tout, il a aussi fait du jazz, il a fait de la télévision, enfin il a fait beaucoup de choses. C'était un homme, je pense, aujourd'hui on dirait que c'est un surdoué ou un hyperactif. Pas mal de cordes à son arc, effectivement quelque chose de d'un type de personnalité extraverti, loufoque, farfelu, très copain avec la jet set, avec le monde du spectacle et de la télévision, et un vrai scientifique. Donc il a ces deux aspects, c'est difficile de choisir entre les deux. Il avait très envie de trouver des hommes primitifs. C'est vraiment la quête qu'il a faite, c'est la quête de toute une vie. Il a cherché d'autres cryptides, mais les hommes primitifs, c'était vraiment un vrai intérêt. Je pense qu'il était lui persuadé qu'il allait en trouver, ou il avait très envie de le faire. Ce qui explique aussi qu'il soit allé et qu'il ait été crédule. Parce que, évidemment, quand on a très envie de trouver, eh ben, on est un peu moins regardant sur ce qu'on trouve, je pense.

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1: Bonjour à toutes et à tous, bonsoir à toutes et à tous, bienvenue dans cette émission. Et ce soir, on reçoit Philippe Brosmer. Comment vas-tu, Philippe ?
2: Je vais très bien.
1: On se connaît depuis quelques années, c'est pour ça qu'on se tutoie. Hein. Soyez pas étonnés, on va pas se vouvoyer maintenant. Notre invité de ce soir, donc, qui va nous parler du paranormal. On va plutôt faire un comparatif du paranormal et de la science, avec un peu tout ce qui s'ensuit. Hein. Donc, Philippe a déjà fait une conférence là-dessus. Coupé par revoir, mais justement c'est pour ça qu'on fait une émission radio et vidéo on va un peu expliquer tout ce qu'est le paranormal. On va directement rentrer dans le vif du sujet avec la première question, mais justement, qu'est-ce que le paranormal? C'est un grand mot.
2: Oui, le paranormal, tout le monde le sait, en principe c'est tout ce qui n'est pas dans la norme. D'ailleurs, étymologiquement parlant, paranormal c'est contre la norme. Alors qu'est-ce que la norme aussi? Puisque ouais. On parle de paranormal.
1: Il n'y en a pas qu'une, je suppose, non plus.
2: Il n'y en a pas qu'une. Alors la norme, elle est dirigée par nos trois dimensions, d'abord, hein, puisqu'on vit dans cet univers-là, par la science physique et les découvertes physiques et technologiques, par les traditions, et essentiellement les traditions religieuses, par notre culture et limitatif par nos cinq sens. Donc ça, c'est la norme. Et tout ce qui n'est pas dans cette norme-là, dans ces critères-là, on l'appelle paranormal. Donc c'est au-delà des codes bienséants qu'a établi l'humanité en règle générale. Voilà ce qu'est le paranormal. Alors on pourrait se demander si, puisqu'on parle de paranormal, donc qui est contre la norme, est-ce que la norme est figée? Est-ce que la norme est c'est quelque chose d'immuable? Mais pas tout à fait, parce que si on remonte un petit peu à l'Antiquité, la norme a varié au fil des années, des siècles. Au départ, les scientifiques disaient que la Terre était plate, et c'était la norme. En fait, on a découvert qu'elle ne l'était pas. En 1970 ou 1970, si on nous avait parlé à l'époque que toute la Terre serait connectée par Internet, on aurait dit, mais c'est une pure folie, c'est incroyable. Si quelqu'un qui vivait en 1970 vivait aujourd'hui...
1: Il tomberait de sa chaise, ça c'est certain.
2: Il tomberait de sa chaise, effectivement. Ouais. Donc c'était pas la norme à l'époque, mais ça l'est devenu. Donc... ce qu'on peut constater, et on peut dire ça de plein de choses, hein, en 1930, si on avait dit que l'homme allait sur la Lune, ou qu'il y aurait des satellites qui auraient photographié tout notre système solaire, c'était pas la norme. Et ça l'est devenu. Donc la norme varie. Ça, c'est encourageant, puisque c'est pas figé. Si la norme varie, ça veut dire que peut-être ce qui est aujourd'hui encore estimé comme paranormal deviendra peut-être un jour... la normalité.
1: Et c'est ça qui est rassurant.
2: Oui, c'est ça qui est rassurant.
1: Ça évolue, ça n'est pas figé.
2: Donc le paranormal, qu'est-ce qu'on entend par paranormal? Je l'ai dit, contre la norme, mais en général, comme c'est une émission qui est spirituelle, on va essentiellement parler de médiumnité, de voyance, de magnétisme, de radiesthésie, de remote viewing, etc. Tous ces phénomènes qu'on ne peut pas vraiment expliquer et qui existent aujourd'hui. Alors, est-ce qu'on constate un changement de paradigme? Je pense que oui. On est au balbutiement du changement. C'est sûr que c'est pas un changement radical. Tout le monde ne se convertit pas à la croyance de phénomènes paranormaux, ça se saurait.
1: Qu'est-ce qu'on entend par paradigme, justement? Parce qu'on entend beaucoup ce mot-là, mais...
2: Le changement de paradigme, c'est un changement de norme, justement. Voilà.
1: D'accord.
2: Le paradigme, c'est un fait établi. Et puis voilà, la physique quantique, parce qu'on va y arriver, c'est un changement de paradigme par rapport à la physique classique ou la physique mécanique.
1: D'accord.
2: Donc on change d'opinion. Einstein a fait changer de paradigme le monde scientifique avec ses découvertes. Donc voilà ce qu'est un paradigme. Donc, et dans ce changement de paradigme, on peut... Est-ce que la science peut expliquer les phénomènes paranormaux? On verra que certains, oui. D'autres, ils ne peuvent que constater qu'il y a eu des phénomènes bizarres.
1: Ou pas encore, on va dire.
2: Voilà. Mais ils ne savent pas l'expliquer. Voilà. On constate On approuve scientifiquement, ils constatent qu'effectivement, par exemple, il y a eu des guérisons à distance, ou qu'un magnétiseur fait des guérisons, et ben, on voit bien que le malade, qui était malade, ne l'est plus. Donc on constate, à l'évidence, la science, voilà, l'examen médical à l'appui, constate qu'effectivement, il y a eu... Mais la science ne peut pas expliquer tout.
1: Il y a au moins une constatation, c'est ça voilà. qui est c'est
2: Mais
1: ça
2: ce qui est intéressant, c'est que la physique quantique est la partie de la science... Hein, la physique quantique, ce qu'on appelle la mécanique quantique, peut donner des explications de phénomènes dits paranormaux. Et ça, c'est intéressant. Donc, je vais scinder l'exposé en deux. Donc, par rapport aux phénomènes inexpliqués, il y a les phénomènes qu'on pourrait expliquer par la physique quantique, et deux, les phénomènes psy. Donc les facultés psy, donc des facultés qu'ont certains humains qui sont extraordinaires, qui ne sont pas dans la norme. Mmh. Voilà. Hein, donc il y a effectivement des humains, et plus qu'on ne le croit, qui ont des facultés assez extraordinaires. Bon, on en reparlera tout à l'heure. Je reprends le côté physique quantique. Alors, dans la physique quantique, on va faire deux expériences. Des expériences que beaucoup de gens peuvent voir sur Internet, avec le docteur Quantum, sur YouTube, par exemple. Des petits dessins animés très bien faits, qui expliquent la physique quantique. Mais on va essayer d'appliquer les résultats de cette physique quantique à une explication spirituelle. C'est ça qui est intéressant pour nous. Puisque l'objet est quand même de montrer qu'il y a un rapprochement entre la spiritualité et la science.
1: Et la physique
2: avec un grand S.
1: Ouais, bon. D'accord.
2: Donc la physique quantique, c'est pas une physique. La physique quantique, c'est quand même quelque chose qui est déjà ancien. Donc il faut savoir que c'est Max Planck qui a mis ça au point, et on est au début du XXe siècle quand même. Donc c'était un contemporain d'Einstein. Einstein qui n'était pas trop d'accord avec Max Planck au début par rapport à ses découvertes, mais qui, au fur et à mesure, quand même, s'est rapproché de son point de vue pour finir à tomber d'accord avec lui. Donc, Max Planck, docteur en physique quantique, qui a fait qui a établi cette école de physique quantique qui se trouve partout, qu'on peut trouver partout dans le monde aujourd'hui. La physique quantique, c'est quoi ? Pour monsieur et madame tout le monde, c'est quoi ? C'est intéressant de savoir. Donc c'est l'étude des phénomènes physiques de l'infiniment petit. Alors on connaît les atomes, on connaît les électrons, les neutrons, les protons, mais ici on va parler d'encore plus petit que tout ça.
1: C'est ce qui est étudié d'ailleurs au CERN, je crois que ça s'appelle comme
2: voilà,
1: ça.
2: Voilà, exactement.
1: Hein, ils ont fait un anneau pour étudier tout ça, c'est
2: exactement,
1: ça.
2: Exactement. Donc on va appeler des phénomènes comme des phénomènes de lumière, comme les photons, les bosons, les quarks, les fermions. Voilà, tous des noms un peu bizarres qu'on n'a peut-être jamais entendus. On ne va pas faire l'apologie de la science de la physique quantique, on va essayer de réduire ça afin que ce soit accessible à tout le monde. Et je vais essayer de vous expliquer une petite expérience de physique quantique. Donc imaginons un canon qui bombarde un mur. Voilà, donc vous avez d'un côté un mur blanc, imaginez ça. Et de l'autre côté de la pièce, vous avez un espèce de canon qui va tirer un peu comme une mitraillette des électrons à vitesse régulière, hein, très, très rapidement, il va tirer des électrons. D'accord ? Donc si on met entre le mur blanc et ce canon ce qu'on appelle un patron, c'est-à-dire

0: et on n'a plus de carré, mais une image plus vaste, qui, en fait comme s'il y avait une espèce de brouillard tout autour. Un espèce de rideau d'électrons qui ont été bombardés. Alors que logiquement, physiquement parlant, on devrait retrouver deux carrés. Eh bien non, on retrouve une espèce de vague dessinée sur le mur. Alors les physiciens se sont posés la question, mais qu'est-ce qui se passe? Et donc ils ont constaté qu'un électron qui est une particule peut devenir une onde. Et c'est pour ça qu'il y a cette représentation de vague. Alors des fois c'est une particule, des fois c'est une onde. D'accord. Et au final, le dessin qui va se dessiner est une espèce de vague, comme ça. Bon, après vous allez me dire, bah, à quoi ça sert de savoir tout ça? Mais ce qui est intéressant, c'est que de la matière, une particule c'est de la matière, peut devenir une énergie. Ouais. Une matière, de toute façon Einstein a fait la relation entre l'énergie et la matière, de toute façon avec la vitesse de la lumière. Hein? Mais ici ce qui est intéressant, c'est que une particule devient une onde quand elle traverse un espèce de rideau particulier. Bon, en matière de spiritualité, qu'est-ce qu'on peut dire? Ben, on pourrait imaginer, c'est un peu tiré par les cheveux, mais qu'en fait, ce patron avec les deux rectangles constitue la mort. Et on peut passer de la matière, donc d'un être de chair et d'os, à un esprit, tout simplement. C'est pousser un peu loin l'explication, je reconnais, mais quelque part, on change de nature. La particule devient énergie ou onde. Donc on change de nature. Ce qui pourrait expliquer que la mort n'est pas une fin en soi. Voilà. Qu'il y a peut-être quelque chose, parce que les physiciens ne s'expliquent pas ce phénomène. Ils ne savent pas pourquoi une particule reste une particule et une autre particule, qui a été bombardée juste après, devient une onde. Ils ne savent pas expliquer. Et en plus, quand on met un observateur... C'est ça qui est bizarre. Si vous voulez regarder sur Internet, vous tapez Docteur Quantum ou physique quantique expliquée au nul, vous allez trouver ce petit dessin animé. Alors, quand ils mettent un observateur devant le patron, qui est découpé avec les deux rectangles, eh bien, les électrons se comportent comme des particules restent des particules. C'est-à-dire qu'on retrouve... Les deux rectangles sur le mur. J'essaie d'expliquer ça le plus simplement possible, et j'espère avoir été clair.
1: Pour l'observateur, pour celui qui n'arrive pas à comprendre, moi j'avais déjà un peu lu là-dessus aussi, c'est la personne qui regarde justement. Il faut constater la chose, donc voilà.
0: Donc imaginons, on fait l'expérience. Si on ne regarde pas l'expérience, les électrons qui sont des particules deviennent une énergie ou une onde. Et puis après, on se dit, tiens, c'est bizarre ce qui s'est passé. On va regarder. Ouais. Et quand on regarde, ben ça ne se comporte plus comme c'était. Comme si l'électron avait dit, ah, mais tu viens me regarder, ben, tu vas voir, ça va être comme avant. Voilà. C'est curieux.
2: Ouais.
0: Phénomène qu'ils ne peuvent toujours pas expliquer, qu'ils ont fait de nombreuses expériences là-dessus. Ça s'est vérifié à chaque fois, mais on ne peut pas l'expliquer. Alors, vous voyez que la science même crée des phénomènes dits paranormaux. C'est le paradoxe, mais c'est incroyable, et c'est intéressant. C'est intéressant pour nous qui avons une approche spirituelle. En tout cas, moi, ça me fait dire, mais ça ne tient qu'à moi, que quelque chose de physique et de vivant peut perdre sa nature physique et devenir spirituel. Ça pourrait expliquer qu'à la mort, ben on perd notre nature physique, le corps physique, voilà, mais qu'on reste avec une nature spirituelle. Parce qu'en réalité, ben le bombardement de ces électrons, c'est ce qui s'est passé. Ils ont perdu leur nature matière pour devenir onde ou spirituelle. Donc ça, c'est intéressant.
1: C'est intéressant, tout à fait. Avant d'aller plus loin, si tu me permets, Philippe, on va faire une petite pause, la première pause de...

0: ce soir.
1: Okay.
0: Et on revient dans quelques petits instants. À tout de suite.
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0: De retour dans cette émission Enquête spirituelle ce soir avec notre invité Philippe Brosmer qui nous parle du paranormal et de la science. On a d'ailleurs eu un très bon exemple ce soir avec l'observateur, hein, la personne qui observe. On en parlait d'ailleurs encore hors antenne. Mais on poursuit ce soir cette émission. On va arriver cette fois-ci avec l'intrication quantique.
1: Oui.
0: C'est un grand mot, enfin deux grands mots. Qu'est-ce que c'est
1: ça ? En fait, c'est pas si compliqué. L'intrication quantique, moins compliqué à comprendre que le premier exemple que je vous ai expliqué, que j'ai essayé.
0: Bon, qui était bien clair, hein, qui était bien clair.
1: L'intrication quantique, en fait, les physiciens quanticiens ont remarqué que quand deux atomes sont intriqués, c'est-à-dire quand ils ont été en contact, ils réagissent à l'identique. C'est-à-dire qu'une fois qu'il y a eu contact avec les deux atomes, vous en gardez un, vous envoyez l'autre aux confins de l'univers, quand vous faites quelque chose à l'un, l'autre sent immédiatement, instantanément, même s'il est à l'autre bout de l'univers.
3: D'accord.
1: Donc au-delà de l'espace et du temps. Intéressant. Ça rejoint les notions de spiritualité. Bon. L'intrication quantique, bon, pour pouvoir l'expliquer un petit peu plus concrètement, et dans des exemples qui nous sont plus familiers, on pourrait parler de jumeaux monozygotes,
3: oui,
1: par exemple. Hein. Mmh. Donc quand les enfants, d'accord, sont nés dans une même poche et qu'ils ont des caractéristiques physiques assez semblables, eh bien ils ressentent beaucoup plus de choses. Il y a une interactivité entre eux qui est beaucoup plus accrue que par deux enfants d'une famille normale qui sont nés à intervalles, à des années de différence, par exemple. Donc les jumeaux monozygotes qui sont nés, ils ont, bah, quand on fait quelque chose à l'un, l'autre souvent ressent, quand il y a eu un drame ou quand il y a une tristesse ou un accident, l'autre va ressentir quelque chose. Tout ça pour expliquer que cette intrication, elle est là. Mais les scientifiques, point de vue scientifiquement parlant, les scientifiques reconnaissent que quand deux atomes ont été en contact, ils sont toujours en contact, même s'il y a une distance énorme entre les deux. Pour nous, ça sert à quoi ? Ben, si on considère que notre univers a une seule et même origine, puisque c'est ce que les scientifiques nous disent avec le Big Bang, mm-hmm, ça veut dire que quelque part, on a tous été intriqués à un moment ou à un autre. Il suffit de réveiller,
3: d'accord,
1: cette connexion. Un peu comme... En fait, c'est un peu comme Internet. On a parfois du mal à comprendre, mais Internet, c'est ça. Le réseau, il existe. La toile, elle existe tout autour du monde. Mais pour se connecter, il faut connaître...
3: Ouais, faut se connecter.
1: Voilà, il faut connaître le nom de son correspondant, son adresse email ou son adresse IP pour pouvoir le localiser, se connecter et faire passer le message. Mais en fait, ce qui est intéressant, c'est que c'est en dehors de la nature et du temps, et ce qui montre qu'en fait, tous les atomes qui nous entourent, nous tous, tous les humains sur la Terre, mais nous et les animaux, nous et les plantes, nous et les minéraux, nous et l'univers, on est tous quelque part interconnectés. Je vais vous montrer un exemple très simple et très frappant de cette connexion. Qu'on conçoit de façon, pour ceux qui sont spirituels, peut-être davantage que pour les autres, mais même parfois certaines personnes très rationnelles acceptent ce genre, ou sont curieux de leur horoscope, par exemple. Ils sont gémeaux. Ils ont la caractéristique du gémeau, avec des planètes, la planète maîtresse du gémeau, c'est Mercure. Et un natif des Gémeaux a une particularité que n'a pas un natif de Balance, ou un Verseau, ou un Capricorne. Mais est-ce qu'on s'est demandé pourquoi, en fait ? Parce que justement, quand l'enfant est né, si l'enfant est né au mois de juin, ou fin mai, qui a les caractéristiques du Gémeaux, eh bien, c'est parce que le jour où il est né, il a eu cette empreinte de l'univers. Et s'il a cette empreinte de l'univers avec ses caractéristiques, Ben, c'est qu'on est tous quelque part interconnectés. Sinon, on serait tous... Allez, il n'y aurait pas de différence entre les signes du zodiaque. Mais on sait très bien que, un Verseau, par exemple, il est très curieux, machin et tout ça. Un Gémeaux, il est dans la communication, dans les échanges. Un Cancer, fort famille, etc., etc. Voilà, chaque signe a des caractéristiques parce qu'il a une conjonction planétaire bien particulière. Et c'est parce qu'on est tous reliés. Certains sont plus attirés par certaines pierres, par certaines plantes, par certains animaux. En fait, on est tous reliés. Et ce lien qu'il y a entre nous a toujours existé. Aujourd'hui, malheureusement, dans notre monde matérialiste, on se défait de tous ces liens. Mais en fait, on peut se reconnecter à tous ces liens. Et s'il y a une intrication quantique, et comme je l'ai comparé à Internet, on pourrait très bien se connecter à quelqu'un pour lui envoyer des choses. Et en fait, l'homme le fait depuis des millénaires, par la prière, par exemple. Mm-hmm.
0: Oui,
1: donc la prière, c'est l'intention du cœur. Il envoie quelque chose, soit pour remercier son créateur, mais on peut prier aussi pour des êtres chers, pour des peuples, etc. Et un ensemble de personnes qui va prier envoie une intention et elle a de l'effet. C'est ça qui est bizarre. Comme si tout était encore connecté quelque part, d'une certaine façon.
3: Oui,
1: peut-être
3: vrai.
1: Mal connecté, mais quand même connecté. Et même la mort, on va dire, ne sépare pas les atomes entre eux. On a parlé tout à l'heure de cet exemple de particules qu'on bombarde et que ça qui est une particule de matière qui devient une onde, donc qui change de nature. Mais quand on change de nature, les atomes sont toujours intriqués. Ce qui peut expliquer, par exemple, les phénomènes de médiumnité.
3: Mmh. D'ailleurs, je pense que tout le monde a déjà ressenti ou pensé à quelqu'un et le lendemain, on a un coup de téléphone de cette personne-là.
1: Tout à fait, oui. Voilà, on parle de l'intuition, mais
3: ouais,
1: quelque part, c'est parce que cette connexion s'est établie
3: bien
1: à notre
3: sûr.
1: Insu. Il y a un livre qui a été écrit par une journaliste d'investigation qui s'appelle Lynn MacTaggart. Ça s'appelle « La science de l'intention ». Alors c'est une journaliste qui a rencontré plein de scientifiques. Si vous êtes intéressé sur le domaine science et paranormal, achetez ce bouquin, vous allez avoir plein de preuves.
3: D'accord.
1: Des preuves qu'elle a établies scientifiquement de phénomènes dits paranormaux. La science n'a pas pu l'expliquer, mais la science l'a constaté. Et par rapport à cette intrication quantique où les deux des atomes sont connectés comme on est tous connectés, eh bien, on peut dire par exemple, alors certaines personnes ne comprennent pas comment on peut faire des soins à distance par exemple. Comment un magnétiseur qui est ici à Tournai peut envoyer de l'énergie à quelqu'un qui se trouve à Marseille pour le guérir. Alors cette fameuse Lynn MacTaggart, elle a fait, on va voir. Elle a mis plein d'appareils chez le magnétiseur et plein d'appareils chez la personne concernée, machin et tout. Ils ont fait un examen médical avant et après.
3: D'accord.
1: Et qu'est-ce qui s'est passé ? Ça a marché. La personne se trouvait mieux. Alors, et scientifiquement, les scientifiques ont pu reconnaître que c'était pas les médicaments, c'était pas si, c'était pas... C'était
3: d'accord.
1: Parce que le magnétiseur... avec plein d'amour et avec plein d'intentions de guérison, a envoyé cette énergie qui a abouti chez cette personne à Marseille. Ils n'ont pu que le constater, mais ils n'ont pas pu l'expliquer. Mais en fait, l'intrication quantique, quelque part, l'explique. C'est comme si... Vous savez, par exemple, quand on fait des soins... moi, je suis maître en Reiki, donc je pratique le Reiki, je fais des soins à distance... Eh bien, en fait, quand vous vous connectez à la personne via parfois une peluche ou un objet qui représente la personne. Et on fait des soins
3: d'accord.
1: sur la peluche parce qu'en fait, c'est, on fait le soin sur la personne. Voilà.
3: Ok.
0: D'accord.
1: D'accord. Mais en fait, on n'a rien inventé, vous savez, parce que le vaudou, c'est ça. Hein. Au lieu de faire des soins sur la pluie, ils mettent des aiguilles.
3: Ouais.
0: Ouais.
3: Mais,
0: ça fait pas le même
1: ça
0: effet.
1: Ça fait pas le même effet, mais en fait, ça marche.
3: Ça marche de la même façon.
1: Ça marche. Donc on peut envoyer de l'énergie bonne et moins bonne aussi, malheureusement. Mais ce sont des phénomènes que la science a pu constater, mais pas expliquer. Donc l'intrication quantique pourrait être une ébauche d'explication de ces phénomènes un peu particuliers. Voilà. Donc on peut expliquer grossièrement. Ah ben, si vous dites ça à un physicien quanticien, il va peut-être pas être d'accord. Mais moi, j'ai fait le rapprochement. Mais quelque part, c'est logique de le faire. Je suis pas le seul à l'avoir fait. Patricia Daré, que beaucoup de gens connaissent, qui est médium et journaliste, ancienne journaliste, a parlé de tout ça. Et je rejoins un peu son point de vue. Donc, la science aujourd'hui, quelque part, à son insu, reconnaît certains phénomènes paranormaux. La physique quantique reconnaît certains phénomènes paranormaux. Et ça, c'est très encourageant pour nous. Parce que nous qui sommes spirituels, moi j'ai besoin, en ce qui me concerne, d'avoir une explication scientifique ou qui s'en rapproche. Hein, parce que bah, j'ai une culture comme ça, j'ai été élevé là-dedans, j'ai fait de l'électronique, donc j'ai besoin de dire bah, voilà, ce que j'explique, ce que je fais, parce que je fais du magnétisme. Mais comment expliquer ça à une personne qui me dit « Mais comment ça se passe ton truc ? Comment tu fais pour faire des soins ?» Voilà, comment ça se passe ? Donc je peux expliquer.
0: Mais on pourrait justement penser le contraire. Enfin, dans l'image qu'on a en général de la spiritualité, on se dit toujours peut-être que c'est les gens, c'est des allumés ou les gens ils pensent que. Mais justement c'est bien, et c'est ce qu'on essaie de faire passer aussi dans l'enquête spirituelle, c'est qu'il y a du concret derrière. C'est qu'il y a des choses qui s'expliquent, oui. Et voilà, c'est surtout intéressant de savoir comment ça fonctionne, comment ça marche.
1: Malheureusement, je m'en cache pas, beaucoup de charlatans et du grand n'importe quoi, il faut bien l'avouer. Mais là, le vrai spirituel, c'est quelqu'un qui se remet en question, qui évolue, qui profite pas des gens, qui essaye de faire, qui essaye d'aider son prochain, mais qui est surtout convaincu de ce qu'il fait, parce que si c'est pas, s'il est pas convaincu, ou si c'est pour exploiter, parce que j'en ai connu aussi, malheureusement, et ça décrit un peu tous ceux qui ont un beau parcours spirituel, ça les anéantit, moi le premier. Voilà, c'est comme dans tous les métiers, je pense. Hein. La spiritualité fait pas exception. Il y a des bons et des mauvais médecins, il y a des bons et des mauvais avocats, et voilà, des bons et des mauvais banquiers. Enfin, tout dans tous les métiers, la spiritualité fait pas exception. Donc, c'est pas parce que quelqu'un se dit, voilà, moi j'ai un parcours spirituel où je suis ceci ou je suis cela, qu'il faut dire amen à tout. Ouais. Il faut voir un peu comment il vit et il faut un peu l'éprouver pour ne pas se laisser berner non plus. Et moi, je suis contre les bénis oui-oui et la spiritualité de bisounours. Hein. Ça, c'est pas du tout mon genre. Parce que là, c'est...
0: Tout ne s'explique pas non plus avec de la spiritualité. C'est sûr, il y a aussi il y a la réalité. C'est ce qu'on...
1: Oui, voilà. Il y a la réalité.
0: Il faut vivre notre vie avant toute chose. Quoi.
1: Absolument, il y a du concret. On doit vivre, on doit élever son de nos enfants, on doit se nourrir, on doit payer nos loyers. Il y a une réalité concrète, hein, bien sûr. Mais la spiritualité peut nous rendre meilleurs.
0: Ah oui, bien sûr.
1: Voilà. Et si elle est fondée sur des bonnes bases et qui nous permet de nous évoluer, de nous faire évoluer dans le bon sens, en devenant meilleurs, eh bien, c'est en devenant meilleur soi-même qu'on devient meilleur, qu'on rend l'humanité meilleure. C'est comme ça que ça se passe. Voilà. On n'arrivera pas à convaincre 500 millions de personnes, sauf si on est peut-être un personnage comme le Christ, par exemple. Mais déjà, commencer à travailler sur soi et à montrer l'exemple et à ce que ces personnes puissent suivre le chemin qu'on a éclairé pour eux. Pourquoi pas ? Ça, c'est une vraie spiritualité, je pense. C'est devenir meilleur, indépendamment d'un système religieux ou autre, bien que je n'ai rien contre, hein, mais c'est un travail intérieur. C'est une construction intérieure. Et ça, ça vaut vraiment la peine. Et ça vaut vraiment la peine. Il y a, pour revenir un peu à notre thème, parce que là, je m'égare, mais... Tu m'as posé une question qui
0: oui.
1: me touche particulièrement.
0: C'est interactif.
1: Pour revenir un petit peu à notre thème, on a parlé de physique quantique, mais j'avais dit aussi tout à l'heure qu'il y a les phénomènes psy.
3: Oui.
0: Oui. Ah ben, avant justement de passer à autre chose, oui. On va faire une petite pause.
1: D'accord.
0: Comme ça, on enchaînera sur deux bonnes bases. À tout de suite.
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0: De retour dans cette émission Enquête Spirituelle ce soir avec notre invité Philippe Brosmer qui nous parle du sujet que vous voyez à l'écran, le paranormal et la science. Et d'ailleurs, on va partir plus du côté concret avec les phénomènes psy. Quels critères faut-il pour réaliser les phénomènes paranormaux ?
1: Voilà, les phénomènes psy. Alors, c'est quoi les phénomènes psy ? Ben, on en trouve, même la médecine a accepté aujourd'hui certains phénomènes psy comme l'hypnose, par exemple.
0: Oui, d'accord, ouais, effectivement.
1: L'hypnose est rentrée dans les hôpitaux, l'hypnose ericksonienne, plus évidemment avec le magnétisme comme l'hypnose ancestrale, où il y avait le magnétisme, la suggestion, la fascination, etc. Mais c'est un phénomène psy. Donc on utilise son esprit pour pouvoir faire passer quelque chose. Dans les phénomènes psy, il y a l'hypnose, l'état modifié de conscience, mais il pourrait y avoir aussi de la voyance, la médiumnité, le magnétisme. Voilà, en fait, c'est des phénomènes qui sont liés à notre nature d'humain. Ça n'a rien d'exceptionnel. On les appelle paranormaux, mais ils sont là, en nous, on a toujours eu ça. Et quelque part, quand on comprend le fonctionnement un peu de l'humanité et quand on sort un peu de nos trois dimensions, parce que la norme, c'est nos trois dimensions. Mais moi, je suis convaincu qu'il y en a plus que trois. Hein, il y a des dimensions qui ne sont pas accessibles à nos stades ou pas tout à fait. Pas tout à fait, parce que certains y ont quand même accès. On parle de médium, par exemple. En fait, c'est quoi médium ? Médium, c'est un médium, c'est celui qui est entre les deux. C'est ce que ça veut dire, hein, médium. Un médium, c'est entre les deux. Vous avez les basses, vous avez les aigus, et vous avez le médium. Le médium, c'est entre les deux. Hein,
0: exactement. Ouais, ouais.
1: Donc, médium, c'est entre les deux. Et en fait, le médium, c'est quoi ? C'est ce qui relie des dimensions différentes. Notre dimension et une dimension qui n'est pas visible, qui n'est pas accessible au commun des mortels. Donc elle peut capter, il ou elle peut capter des messages de l'au-delà, puisqu'on a vu qu'en fait, si je suis le cheminement de mon raisonnement, que en fait la mort n'est pas une fin en soi, on continue à vivre. L'âme, on va l'appeler comme ça, continue à vivre et peut encore percevoir ce qu'on fait, peut parfois transmettre des messages. Voilà. Donc ça c'est le médium. La voyance c'est quoi ? C'est voir le passé ou le futur. Bon. Comme, pour revenir à ce qu'on disait tout à l'heure, l'intrication quantique. Tout le monde, pour moi, tout le monde peut développer ses facultés d'intuition et de voyance. Il suffit de les faire un peu titiller, de s'écouter un peu, d'être en état modifié de conscience, c'est-à-dire arrêter de penser continuellement et à tout gérer, et de pouvoir lâcher prise pour pouvoir ressentir. En fait, le magnétisme, dans tous les domaines spirituels, c'est la même chose. Il faut relâcher pour ressentir. Et la voyance, en fait, elle peut s'expliquer comment ? Eh bien, quand on a le nez dans le guidon et qu'on ne voit pas plus loin que le bout de son nez, à partir du moment où c'est comme l'histoire du ballon, hein. Vous avez une montgolfière par exemple, vous ne savez pas où vous êtes dans un labyrinthe par exemple, vous ne savez plus où donner de la tête, et vous avez une montgolfière qui est là dans ce labyrinthe. Je viens de trouver cette image, ça m'est bien.
0: Ça nous parlera.
1: Et vous montez avec la montgolfière. Ben, quand vous êtes à 150 mètres d'altitude, vous allez voir par quel chemin il faut pour sortir.
0: Ouais, exactement.
1: D'accord. Alors que quand vous êtes au ras du sol, les haies, elles se ressemblent, et puis vous n'avez pas d'issue à ce labyrinthe. Or, on vit tous dans un labyrinthe. Donc, la spiritualité permet de nous élever. Et cette élévation, cette connexion avec notre âme, c'est-à-dire avec l'internet qui a toujours existé et l'internet spirituel, nous permet comme l'intrication, quand je disais tout à l'heure, est en dehors de l'espace et du temps, on peut se projeter dans un avenir en se laissant porter par son ressenti et voir certaines choses qui ne sont pas encore arrivées. Bien sûr, on peut se tromper parce qu'on n'a pas toutes les clés, mais on peut parfois tomber très juste. Et ça, c'est très intéressant. Donc la voyance, la médiumnité, l'hypnose, les états modifiés de conscience, les guérisseurs, les magnétiseurs, tout ça sont des phénomènes qui sont en nous et qu'on peut générer afin qu'ils puissent se déclencher. Donc on peut créer des phénomènes dits paranormaux en dehors de la norme. Il y a quelques critères à respecter. Est-ce que vous voulez que je vous les...
0: Oui, bah, moi j'en ai déjà en tête, que j'ai déjà vu, mais justement on attend de voir ce que tu vas nous dire.
1: Par exemple, pour pouvoir poser un acte spirituel et sortir de la norme, il faut être super calme, détendu, il faut être comme les bouddhistes, zen. Alors on parle beaucoup, ce mot est un peu galvaudé, zen c'est quoi? Bah, c'est de pouvoir ne pas penser, être dans la non-pensée. Donc il ne faut pas que notre cerveau, mais ça c'est un peu difficile pour nous occidentaux, parce qu'on nous a toujours appris qu'il fallait tout penser, tout réfléchir, tout anticiper et tout calculer. Mais en fait, un état modifié de conscience, c'est une activité cérébrale qui va baisser. C'est-à-dire que, en temps normal, comme on est là, ici, à 3, et les auditeurs aussi, on est ce qu'on appelle en mode bêta. C'est-à-dire qu'en mode bêta, c'est essentiellement notre hémisphère gauche qui fonctionne. Parce que c'est celui qui anticipe, qui calcule, qui retient la mémoire, etc. Et l'hémisphère droit est au repos. Quand on dort, c'est l'inverse. L'hémisphère gauche est au repos et l'hémisphère droit est en activité. Et on rêve toutes les nuits. Mais on ne s'en souvient pas. Pourquoi ? Bah parce que justement, notre hémisphère droit n'est pas réveillé. Et on ne s'en souvient que quand notre hémisphère droit se réveille. Souvent, on se réveille au petit matin, quand on commence à être à moitié dans le coltard et qu'on commence à se réveiller. L'hémisphère gauche commence à se réveiller alors que le droit est encore en activité. Et là, on se souvient de ses rêves.
0: Ouais. C'est vrai qu'on ne s'en souvient pas souvent. Enfin, voilà. Moi, personnellement, c'est rare que je me souvienne de mes rêves. Ouais.
1: Les bouddhistes, par exemple, les moines bouddhistes, quand ils entrent ce qu'on appelle en état modifié de conscience, c'est que l'activité cérébrale est basse. C'est-à-dire qu'en temps normal, en onde bêta, on est entre 25 et 70 Hz d'activité cérébrale, si on prend un électroencéphalogramme, alors qu'en mode alpha, on est entre 8 et 13. Donc on est beaucoup plus bas. D'accord. Beaucoup plus bas. Et quand on est très bas, c'est curieux, mais quand on pense moins, on ressent plus. Quand on réfléchit moins, on ressent plus. Et pour créer des phénomènes paranormaux, il faut être dans cet état-là. Donc, un magnétiseur qui est super énervé et tout, et qui veut soigner quelqu'un, ça ne marchera pas parce qu'il n'est pas dans l'état normal. Un voyant qui veut faire une bonne voyance ou un bon médium, il faut qu'il soit super calme, très détendu, très zen. Voilà. Donc, au moins on pense, au plus on ressent. Au plus on a des flashs, au plus on a des visions, et au plus c'est juste. Parce qu'on se connecte quelque part à un autre inconscient qui est... Ben c'est notre inconscient qui est relié à notre âme, à cet internet spirituel, si vous voulez. D'accord ? Donc l'état modifié de conscience, le mode alpha. Et au plus, au moins on réfléchit, au moins on pense, au plus on est efficace. Curieux, hein? Les bouddhistes l'avaient compris depuis longtemps, mais nous, on a du mal quand même, hein, parce qu'on nous a appris toujours qu'il fallait réfléchir, et pas, voilà. Mais si vous réfléchissez, vous ne ressentez rien. Moi, je dis ça à mes élèves en magnétisme, parce que je fais des cours. Quand on commence à trop réfléchir, et quand on est dans la structure, dans la technique, quand on est dans la technique, on ne ressent pas, parce qu'on pense trop. Et pour faire des phénomènes paranormaux, il faut être un peu dans le coltard. C'est ça qui est curieux, mais c'est vrai. Alors, il y a ce qu'on appelle les états modifiés de conscience. Alors, certains y arrivent par des substances hallucinogènes, etc. Mais je ne vais pas parler de ça.
0: On y arrive très bien sans.
1: Comme l'ayahuasca, mais en méditant, en faisant du yoga, en méditant, on peut arriver à ça facilement. En réalité, et ça nous fait, en plus, ça nous fait le plus grand bien au niveau physique, au niveau mental, on se détend, on se lâche, et on devient meilleur. On devient meilleur. On devient meilleur. Et, cerise sur le gâteau, on a des phénomènes qu'on n'aurait pas eu si on pensait trop. Donc, tout bénef, quoi. Voilà. Alors. Il y a des petits trucs accessoires qu'on peut aussi planter autour de soi, c'est-à-dire qu'il faut qu'il y ait l'accroissement des ions négatifs. Les ions négatifs sont produits par quoi ? Par les chutes d'eau.
0: D'accord.
1: Alors, l'idéal, c'est se mettre à méditer à côté d'une chute d'eau. Là, on aura vraiment. On est dans les conditions idéales, hein, dans la montagne et tout ça. D'ailleurs, je vous dirais que les bouddhistes, les puristes, hein, les bouddhistes, ils vont méditer en dessous des cascades. Et c'est pas pour rien. C'est pas pour rien qu'on trouve dans les boutiques ésotériques des petites fontaines, avec des petits clapotis, tout ça. Parce que ça favorise les ions négatifs. Et les ions négatifs, eh bien, favorisent cette condition de réceptivité, cette condition de connexion avec un univers d'une dimension différente. Intéressant.
0: C'est très intéressant.
1: Évitez aussi tous les ions positifs. Parce que s'il faut faire augmenter les ions négatifs, il faut faire enlever les ions positifs, parce que c'est une question d'équilibre. D'accord. Les ions positifs, c'est quoi ? Ben, c'est la Wi-Fi. C'est le téléphone portable, c'est la box, c'est les câbles, les lignes haute tension, etc. Tout ça, tout le monde industriel perturbe.
0: Oui, tout à fait.
1: Bon, dans la mesure du possible, on va essayer de trouver une pièce qui est bien.
0: Mais il existe aussi, enfin, une petite parenthèse, des ioniseurs d'air qu'on peut retrouver qui permettent de
1: c'est
0: faire tomber.
1: C'est très valable. C'est très valable. Tout à fait. C'est fait pour ça d'ailleurs. C'est pour des. En fait, quand ces générateurs d'ions négatifs sont là pour calmer, pour rendre l'atmosphère plus paisible. Et des enfants, moi, je me souviens, il y a des enfants hyper nerveux là, des hyperactifs.
3: Hyperactifs, oui.
1: Mettez ça, ça va aller. Incroyable. Donc ça, c'est un deuxième aspect. Donc les ondes alpha. Essayer de les atteindre, calmant le mental. Les ions négatifs, il faut les faire monter. Donc on a parlé de chute d'eau, etc., d'habitat naturel. L'idéal, c'est dans les montagnes, il y a plus d'ions, ou à la côte, quand il y a le vent du large, etc. Ça, c'est très bon aussi. Et essayer de faire... Pour arriver en onde alpha et tout ça, ben la méditation, c'est le chemin pratiquement obligatoire. Pratiquement obligatoire. Il faut méditer. Il faut se détendre en méditation. Ah, oh, mais j'aime pas méditer. Ben, ça va être compliqué. C'est une question d'appréciation. Hein. C'est comme quand on n'aime pas les épinards, à force d'essayer d'en manger, puis finalement, on trouve le goût. Mais la méditation, c'est la même chose. C'est comme le sport. Avant de s'y mettre, on reporte toujours. Oh, j'ai pas envie. Parce que c'est fatigant. Une fois qu'on a fait le sport, au début, c'est dur. Hein, c'est pénible.
3: Bien sûr.
1: Mais après qu'on a été 10 fois et que ça sent mieux, ben on y va, c'est comme une drogue, quoi. On y va. Oh, ça fait du bien.
3: On se sent mieux.
1: Voilà. Mais le début, pénible. Ben, la méditation, c'est la même chose. Au début, on se dit, mais ça sert à rien, on perd son temps, etc. Mais non. C'est... Après, on en reçoit les bénéfices, quoi.
0: Il y a chacun sa méditation aussi, parce que les gens peuvent s'imaginer.
1: Il y a toutes sortes de méditations.
0: Se mettre en tailleur, etc. Mais non, voilà. On peut s'allonger.
3: Chacun sa méthode.
1: Il y a toutes sortes de voies possibles et imaginables. Il faut choisir celle qui nous convient, mais que ce soit une voie qui permette de se détendre et de se relaxer. Peu importe la méthode. parfois, par exemple, apprendre le. Je reviens là-dessus, mais c'est parce que je connais bien la matière. Apprendre le Reiki, par exemple. Vous savez, le Reiki, il a 3 degrés. Le premier degré, il sert à quoi ? D'abord à se connecter avec l'univers et à rentrer en mode alpha. On apprend à méditer, on apprend à avoir une conception, on apprend l'éthique, on apprend à se détendre et à ressentir. Et à savoir poser ses mains accessoirement, c'est la technique. Mais ce n'est pas ça le plus important. Le plus important, c'est on se calme pour mieux ressentir. On se détend pour mieux ressentir. Et à force de pratiquer, on y arrive. C'est comme la guitare. Quand, voilà. Vous connaissez un accord, bah c'est bien, mais quand vous en connaissez plusieurs, vous savez sortir de la musique. Mais il faut s'exercer. Rien ne va... Je reviens à ce qu'on disait tout à l'heure sur la spiritualité. La spiritualité, c'est pas un chemin facile. Et je pense que vous êtes d'accord avec moi.
3: Bien sûr. Hein ?
0: Tout à fait.
1: C'est pas un chemin facile. Ouais. Mais l'objectif, c'est de nous rendre meilleurs. Et quand on se retourne sur le parcours effectué, même s'il y a eu des embûches, ça valait la peine.
3: Ce que j'allais dire, ouais.
1: Parce qu'on est quand même mieux. On a acquis de la maturité. On face aux problèmes, on réagit différemment. On est beaucoup plus calme, beaucoup plus serein, beaucoup plus équilibré. On arrête d'être des piles électriques et de suivre toutes les modes qui s'en vont et qui s'en viennent. On est beaucoup plus équilibré. Moi, je pense que la vraie spiritualité, c'est ça aussi. Et on peut développer ça, on peut développer ces phénomènes paranormaux. On parle souvent de l'instant présent, mais c'est vrai aussi. L'instant présent. Patrick Burensteina, je ne sais pas si vous le connaissez, c'est un alchimiste qui a fait le voyage alchimique. Un type que j'apprécie beaucoup dans ses discours et tout. Très intéressant, c'est un alchimiste. Donc il y a un parcours spirituel particulier. Il explique lui-même que, quel que soit le parcours, un parcours initiatique est truffé d'épreuves. Mais on arrive quand même à se transcender. Et pour revenir à ce que je disais, je parle de l'instant présent. Et il explique qu'en fait, chaque moment où on est aligné avec l'univers, ce sont des moments d'immobilisme. Ce sont, par exemple, on n'admire pas un coucher de soleil, par exemple, en courant. On va s'arrêter et l'observer. Donc, chaque moment de bonheur dans sa vie a toujours été un moment où on était immobile et on vivait l'instant présent. Réfléchissez, vous allez voir. C'était pas en mouvement. C'était toujours quand on a pris le temps de se mettre dans l'instant présent qu'on était aligné et qu'on a pu connaître ce bonheur qui est gravé dans nos mémoires. Tous les instants de bonheur de notre vie sont des moments où on a vécu l'instant présent. Et pour pouvoir créer des phénomènes paranormaux et développer ainsi des facultés, alors le but c'est pas de développer des facultés pour avoir un pouvoir, hein, c'est pas ça que je veux dire, hein. C'est pour devenir meilleur soi et pour aider l'humanité. Ça, c'est très important, hein. Parce qu'il y a certains qui ont un parcours pour acquérir du pouvoir, mais on s'en fout du pouvoir, on s'en fout. Voilà, le but c'est de nous construire nous. Et vivre l'instant présent, ça fait partie des grands thèmes de la spiritualité, que ce soit dans le bouddhisme ou d'autres parcours initiatiques, ça fait référence. Par exemple, un des 5 principes du Reiki, c'est ici et maintenant. Et c'est toujours comme ça. Si on n'arrive pas à goûter l'instant présent, on passe à côté de la montre en or. Ça, c'est un aspect important aussi. Donc, la méditation, vivre l'instant présent, avoir un endroit approprié avec l'accroissement des ions négatifs, voilà qui est important. Et Lynn McTaggart explique dans son livre « La science de l'intention » que pour faire passer quelque chose, il faut un lien empathique. Donc, en gros, c'est l'amour qu'il faut. Parce que c'est l'amour qui nous unit. Donc, vous voulez soigner quelqu'un, vous voulez aider quelqu'un. Vous voulez aider quelqu'un à trouver une solution dans sa vie. S'il n'y a pas d'amour, s'il n'y a pas de lien d'empathie, ça ne marche pas. Si le magnétiseur n'a pas l'amour pour pouvoir soigner une personne, ça ne marche pas. C'est avec ce qu'on appelle le chakra du cœur, pour ceux qui connaissent, que ça fonctionne, quoi. C'est ce lien d'empathique qui est une clé. Si, parce que l'empathie, c'est une belle qualité. C'est une qualité d'amour. Et c'est ça qui doit faire régir notre spiritualité. S'il n'y a pas de lien d'amour, la spiritualité, elle est nulle. Elle est juste bonne à jeter à la poubelle. Si c'est pour l'ego, si c'est pour se la péter, si c'est pour avoir du pouvoir, c'est nul. Mais si c'est l'amour, d'accord. Et un grand maître, c'est pas quelqu'un qui va faire étalage de sa connaissance, etc. C'est quelqu'un qui sera reconnu pour ce qu'il est. Et qui fera référence pour ce qu'il est, mais sans se vanter. Et ça, c'est beau. Hein. Vous regardez tous les grands maîtres, ils étaient comme ça. Ils étaient aussi un peu immobiles, quoi. Bien qu'actifs, mais immobiles dans le bon sens du terme, quoi. Ouais. Donc pour moi, le lien empathique, c'est important, c'est très important. Et dernier aspect qui pourra nous faire provoquer des phénomènes dits paranormaux, c'est la croyance. Je reviens au bouquin de Lynn McTaggart, La science de l'intention, mais Greg Braden en a parlé aussi dans La divine matrice. Enfin, tout le monde en parle parce qu'en fait, ça s'est vérifié. Il faut considérer que les choses se sont déjà réalisées pour qu'elles arrivent. Vous avez déjà entendu parler de ça ?
0: Oui.
1: Être ici et maintenant, vivre l'instant présent, c'est, par exemple, vous faites une guérison, vous êtes magnétiseur, vous faites une guérison, vous dites, il est guéri. Il est bien, il est guéri. Et vous ne dites pas, il va guérir, parce que vous reportez, mais il est guéri.
0: Oui, tout à fait.
1: D'ailleurs, si vous regardez les évangiles, dans les évangiles, le Christ dit, si vous priez le Père, considérez comme si vous l'aviez déjà reçu, la demande que vous faites. En fait, il avait tout compris, hein. Le Christ, le plus grand maître spirituel aussi, qui avait un pouvoir sur les éléments, au point de marcher sur l'eau, etc. C'était le plus grand guérisseur, le plus grand faiseur de miracles. C'est un exemple, je veux dire, de spiritualité à imiter, quoi, avec beaucoup d'humilité et tout ça. Mais donc, ça c'est important, c'est la croyance. Je dis souvent à mes élèves dans mes cours pour le magnétisme que si vous n'y croyez pas, ou si vous avez un doute, ben ça retombe comme un soufflet. Ça retombe. Je ne dis pas qu'il faut se la péter, mais il faut y croire ce qu'on fait. Vous allez voir un magnétiseur qui ne croit pas à ses pouvoirs, enfin, ses pouvoirs, non, c'est un mauvais terme, mais qui ne croit pas à ce qu'il fait, ça se sent. Dans le livre de McTaggart, là, encore une fois, elle expliquait qu'en fait, ils ont fait une simple expérience avec un médecin, une société pharmaceutique, je l'avais dit lors de la dernière conférence, une société pharmaceutique avait sorti un médicament pour des problèmes cardiaques bien précis. Hein, donc, alors, le laboratoire qui avait sorti ça était vraiment... Ils avaient pris quelques commerciaux et ont dit, oh, ça c'est la panacée pour ce problème cardiaque. Vous allez voir, 100% d'efficacité, c'est le top. Il n'y a aucun autre médicament qui peut rivaliser. Et un des commerciaux qui était là était complètement convaincu. Vraiment, il y croyait. Il y croyait parce que convaincu par les résultats, etc. Bon, il va voir quelques cardiologues requis pour expérimenter ce médicament avant qu'il soit mis sur le marché. Et le commercial, avec beaucoup de foi et de ferveur, va convaincre aussi le médecin d'utiliser ce médicament pour ses patients. Le médecin, très convaincu, et donne ça à ses patients, résultat 100% d'efficacité. 100%. C'est l'effet placebo. Mais c'est important. C'est le mental, tout est lié en fait. Tout est imbriqué, tout est lié. Et à partir du moment où ce médecin qui prescrivait ses médicaments à ses patients avec 100% de résultats a reçu la fiche technique de ce médicament avec l'incompatibilité avec d'autres médicaments, etc., il s'est dit, ah ouais, quand même, c'est pas si top que ça, c'est pas la panacée universelle. Eh bien, le résultat, c'est que ça s'est ressenti dans ses patients. Donc, sa ferveur, sa foi, on peut dire sa foi, dans ce médicament, était tombée un peu. Mais pour pouvoir créer des phénomènes qui sont hors normes, il faut avoir foi qu'on est capable de le faire. Même si c'est pas facile.
3: Et c'est une confiance en soi aussi.
1: La confiance en soi, absolument. L'ancrage.
3: C'est la base, comme tu disais, c'est d'abord nous-mêmes, un travail sur nous-mêmes pour ensuite aider les autres.
1: Absolument. Absolument. Ça, c'est très important. C'est très important. Et le bon moment aussi. Le bon moment est important aussi pour le faire. Alors, je vais peut-être vous étonner, mais quand il y a une activité géomagnétique accrue, donc quand le soleil envoie beaucoup de magnétisme sur la Terre, ce qu'on appelle des tempêtes magnétiques, eh bien, par exemple, les soins de magnétisme fonctionnent mieux. C'est curieux, pas curieux. Parce que, comme je vous disais tout à l'heure, on fait partie d'un tout, quoi. Donc le soleil nous envoie du magnétisme, et curieusement, c'est boosté dans tout ce qui est soins magnétiques, Reiki, etc. Voilà. Donc on peut aussi s'aider d'Internet, en allant voir, par exemple, le site cls.fr, où vous avez, à l'instant T, le degré de magnétisme qu'envoie le soleil sur la Terre.
0: D'accord. Donc, cls.fr.
1: Cls.fr. Mmh. Donc, tout ça, c'est des éléments qui nous permettent de sortir un peu du carcan dans lequel on a voulu nous enfermer. Depuis notre enfance, pas méchamment, c'est parce qu'on a toujours été comme ça, et puis n'oublions pas qu'on est des occidentaux, avec une culture judéo-chrétienne, on est dans des traditions, et on est né aussi avec, on nous a transmis une certaine façon de vivre, de penser, etc., et qu'il fallait toujours contrôler tout, très mécanique en fait. Et en fait, la spiritualité, c'est pas tout à fait dans le même truc, quoi. Ce qui veut dire, comme tu le disais tout à fait, très justement, tout à l'heure, Amy, que c'est pas parce qu'on est spirituel qu'il faut commencer à planer à 20 000. Comme on dit, on plane à 20 000. On a nos responsabilités dans notre incarnation, si je peux me prendre une expression très spirituelle. Donc on est là, on a une responsabilité familiale, professionnelle, etc. Il faut l'assumer. Et c'est ça qui nous permet de nous ancrer, d'être dans la réalité aussi. Vous prenez tous les chemins initiatiques, même dans les sociétés secrètes. C'est toujours pour qu'il y ait un bel épanouissement, c'est les pieds dans la terre, avec les racines dans la terre, la main sur le cœur et la tête dans les étoiles. Ça, c'est la clé. Mais si on n'a pas les pieds bien sur terre, pour moi, on n'est pas un vrai spirituel. Si on n'est que dans l'aérien, ça devient un peu le pays des bisounours, et on oublie qu'on vit dans un monde de loups, qui sont prêts à nous dévorer, et on pourrait être prêt à croire un peu à n'importe quoi. Et ça, c'est pas bon. Il faut rester avec les pieds sur terre et grandir comme l'arbre. L'arbre qui s'enracine et qui s'épanouit et qui a un très beau feuillage. Voilà.
0: Eh bien, Mais justement, c'est des très bonnes paroles, on va dire, parce que c'est une conférence d'ailleurs qu'on fera, on en dira un peu plus juste après, sur un peu tous ces thèmes-là, être un peu prudent, un peu le paranormal, un peu tout ce qui se passe aussi autour de nous. Philippe, merci.
1: Mais avec plaisir.
0: On va un peu parler de toi quand même avant la fin complète de l'émission. Donc, on peut te retrouver, je suppose que tu as un site internet.
1: Oui, mon site internet, c'est www.brosmer.com, tout simplement.
0: Tout simple. Voilà. Et donc, toi, tu fais quoi, pour ceux qui ne te connaissent pas? Tu fais du Reiki.
1: Du Reiki, du magnétisme, de la radiesthésie. Je fais aussi un peu de voyance.
4: Le 25 mai 2000, un Airbus A330 de la compagnie Philippine Airlines décolle du tarmac de Davao City en direction de Manille. En une heure, on survole déjà la capitale des Philippines et le vol se passe plutôt bien. Enfin, jusqu'ici. Parmi les 278 passagers, est assis le jeune Augusto Lacandula. On imagine son voisin de rangée, tirer d'abord une drôle de tête lorsqu'il le voit enfiler une cagoule de ski ainsi que des lunettes de piscine. Puis il s'arme d'un pistolet, d'une grenade, et là, le voisin panique complètement. Augusto se précipite à l'avant de l'appareil, prend en otage l'une des hôtesses et exige qu'on le laisse entrer dans le cockpit verrouillé par mesure de sécurité. Il finit par y entrer, et une partie de poker commence entre le pirate et les pilotes. Ces derniers jouent la carte de la diplomatie, tâchant de comprendre les motivations du jeune homme. Augusto a désespérément besoin d'argent pour vivre, et il est prêt à tout pour y parvenir. Une collecte est organisée. Tous les passagers sont invités à donner quelque chose. Augusto songe alors à mettre les voiles, et demande au pilote de faire demi-tour pour rentrer à Davao City. Mais la quantité de carburant ne suffit pas à faire un aller-retour. Le pirate de l'air a toutefois prévu un plan de secours. Après avoir rassemblé l'argent, il récupère dans son sac un parachute de fortune et demande à son otage d'ouvrir la porte de secours à l'arrière. Nous sommes encore à 1800 mètres d'altitude et à l'ouverture, une violente dépressurisation secoue la queue de l'appareil. Augusto en perd l'équilibre et tombe dans le vide, au-dessus d'un faubourg de Manille. Le parachute n'est pas d'une efficacité redoutable. La chute est mortelle pour Augusto Lacandula, qui demeure la seule et unique victime de sa propre tentative de détournement. Il ne s'était pourtant pas si mal débrouillé, et il avait même récolté une belle somme. Mais le plan de sortie a manqué d'expérience. Augusto aurait dû s'inspirer des westerns et commencer d'abord par braquer un train. C'est bien les trains, on attend moins, on reste au sol, les cafés sont plus abordables et surtout, il n'y a pas à subir la chorégraphie des stewards et risquer de rencontrer un pirate de l'air.

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1: Je suis persuadé que je serai condamné parce qu'il y a eu trop d'accusations fausses, de faux témoignages.
2: Cette voix, celle d'un tueur qui a marqué la mémoire de cette région, Pierre Chanal, l'adjudant-chef Chanal qui transportait sur ses épaules une montagne de silence. Jusqu'à ce que ceci se transforme en honte, la honte d'être démasqué comme un violeur et un tueur en série. 8 victimes que l'on va appeler les disparus de Mourmelon, uniquement des jeunes hommes militaires ou civils. Comme volatilisé dans ce triangle de Champagne entre Mourmelon, Suippe et Châlons en Champagne. Des disparitions négligées qui ne semblaient intéresser personne. Il va falloir 8 ans, l'obstination d'une poignée d'enquêteurs et d'un juge pour qu'apparaisse cette silhouette athlétique et ce visage taillé à la serpe, celui de Pierre Chanal, respectable gradé le jour. Violeur pervers le soir. 18 ans après le suicide de l'adjudant qui a préféré la mort au déshonneur d'une condamnation, des familles s'interrogent toujours sur la mort d'un fils, d'un frère ou d'un mari. L'ombre de Pierre Chanal continue de les poursuivre. Avec nos invités, nous allons essayer de savoir pourquoi l'affaire Chanal a marqué à ce point les esprits et explorer les derniers mystères de ce dossier. À l'hiver 1980, c'est ici, près de cet immense camp militaire posé dans les plaines de Champagne, qu'un jeune appelé disparaît, le premier d'une longue série. Le samedi 5 janvier 1980 au matin, un froid vif règne sur le camp de Mourmelon-le-Grand. La nuit précédente, les températures ont encore chuté. Les appelés du 4e régiment de dragons se rassemblent dans la cour pour l'appel. Le soldat Patrick Dubois, 19 ans, depuis un mois sous les drapeaux, affecté à l'escadron de commandement et de service, ne répond pas à l'appel. Le jeune homme a bénéficié la veille d'un quartier libre. Il avait prévu de se rendre au cinéma avec un autre appelé. Patrick Dubois est un garçon timide qui n'a jamais quitté ses parents, qui habite près de Valenciennes. Il est du genre discipliné. Il voulait même devenir gendarme. Pas de nouvelles. L'armée diligente donc une procédure de désertion. Ses parents vont se démener pour avoir des nouvelles, mais l'armée reste muette. À ce stade, pas de véritable enquête. Patrick Dubois est déclaré déserteur. Un an plus tard, dimanche 20 février 1981, Serge avait 20 ans, appelé du 3e régiment d'artillerie de Mailly-le-Camp dans l'Aube, n'a pas réintégré la caserne. Bientôt papa, il s'était rendu, comme à son habitude en stop, à Tinqueux, près de Reims, où vit sa famille. Serge avait n'avait aucune raison de disparaître. Son service militaire s'achevait dans quelques semaines, mais lui aussi est classé déserteur. Les deux premières disparitions de jeunes appelés ne font pas de vagues. L'armée est habituée à ce genre de défection. Le fait qu'elle soit survenue dans un même secteur ne change rien à l'affaire. La région autour de Châlons-en-Champagne est un haut lieu militaire. La troisième disparition, août 1981, de l'appelé du 4e dragon, Manuel Carvalho, passe, elle, totalement inaperçue. Lui aussi, comme Patrick Dubois, était affecté en qualité de mécanicien à l'escadron de commandement et de service. Il s'est volatilisé lors du week-end des 8 et 9 août. Vont suivre deux autres cas. 20 août 81, Pascal Sergent quitte son unité de char de combat de Mourmelon pour une permission de 72 heures. Il part en stop, comme de très nombreux bidas, pour rejoindre la maison familiale à Tagnon, dans les Ardennes. Pascal Sergent voulait s'engager dans l'armée, mais lui aussi est considéré comme déserteur. Lundi 4 octobre 82, le 4e régiment de dragons de Mourmelon constate l'absence de l'appelé Olivier Donner. Lui aussi est parti en stop pour rentrer chez lui près de Troyes. Pas de nouvelles pendant un mois, jusqu'au 31 octobre où son corps est découvert par un chasseur près du camp de Mailly-le-Grand. Dissimulé dans un bosquet, il porte les habits qu'il avait lors de sa disparition, manque son sac et ses papiers. L'hypothèse criminelle est envisagée. La mort du jeune Olivier Donner entraîne l'ouverture d'une information judiciaire confiée à un juge de Troyes. Il s'agit de toute évidence, mais l'autopsie ne parvient pas en raison de la dégradation extrême du corps à l'établir. Impossible de savoir si le jeune soldat a été frappé et de quelle façon ou s'il a subi une quelconque agression sexuelle. 5 militaires disparus dans un même triangle, Mourmelon, Suippe, Châlons-en-Champagne, tous autostoppeurs volatilisés aux abords de la Nationale 77. Quelques familles dispersées demandent à la justice de déclencher des recherches, mais on ne les entend pas. Les autorités parlent de disparition volontaire de majeurs. En 1983, dans le sillage de la mort de l'appelé Donner, le procureur de Reims demande à la section de recherche de la gendarmerie de reprendre à zéro les investigations. Les recherches végètent. 23 août 85, disparition de Patrice Denis, 20 ans. Pas un soldat, mais un technicien en tir de fusée qui se rendait au camp de Mourmelon. À la section de recherche, le capitaine Joël Vaillant charge le gendarme Jean-Marie Tarbes des investigations. Les enquêteurs sentent confusément que toutes ces disparitions se ressemblent et si elles étaient l'œuvre d'un prédateur qui rôde sur ces routes juste avant la tombée de la nuit. Et c'est la question qui va se poser à des enquêteurs qui vont voir leurs doutes se confirmer et s'étoffer. Il va falloir encore du temps pour que se dessine la silhouette d'un homme qui est peut-être derrière cette longue série de disparitions. Les gendarmes s'intéressent au camp de Mourmelon et à ses abords. Avec l'aide de l'armée de l'air, ils ratissent les bois, les bosquets, les fossés, à l'aide de caméras thermiques pour retrouver une trace du dernier disparu, Patrice Denis, le jeune technicien en lancement de fusée. Mais ce décor que l'on commence à surnommer le triangle des Bermudes de la Marne, ce paysage ne livre aucun indice. 30 avril 87, l'appelé Patrick Gache, 19 ans, 4e régiment de dragons, ne réintègre pas la caserne. En dépit des précédents, l'armée va mettre 2 mois avant de prévenir le 8 juillet la section de recherche de la gendarmerie, à croire que les militaires ne veulent pas d'ennui ou redoutent une mauvaise publicité. Les gendarmes fouillent le camp de Mourmelon, auditionnent des gradés, établissent une liste de 63 profils intéressants. Enquête sous tension. Lors d'une visite du camp, le ministre de la Défense, André Giraud, s'exclame « Les disparus de Mourmelon, c'est une blague ridicule !» 8 août 1987, le cadavre d'un jeune Irlandais, Trevor O'Keefe, est découvert dans le bois d'Alincourt, dans l'Aisne. Il a été étranglé avec une cordelette. Il est établi qu'il faisait du stop près de Châlons en Champagne. Le meurtrier n'a pas laissé de traces, mais la chance va tourner. 9 août 1988, loin de Mourmelon, à Bussière, en Saône-et-Loire, le chef Genet et le gendarme Déchény de la compagnie de Mâcon patrouillent aux abords du chantier de la ligne TGV. Ils sont intrigués par la présence d'un combi Volkswagen vert arrêté au bout d'un chemin de terre. Sans doute des écologistes qui viennent perturber le chantier SNCF. À la vue des gendarmes, le conducteur se présente spontanément. Il se déclare comme un collègue militaire, adjudant, chef Pierre Chanal. Le chef Genet examine la carte militaire de l'individu puis décide de faire le tour du véhicule. À l'arrière, il aperçoit un jeune homme attaché aux pieds par des sangles, les poignets par des chaînes, le cou relié par une chaînette à l'enrouleur de la ceinture de sécurité. Le jeune garçon est vivant, blessé, traumatisé. Il dit avoir été violé. C'est un Hongrois, Palace Falvé. Autostoppeur, il ne parle pas français. Chanal est embarqué. Il nie toute agression. Il invoque une mise en scène entre homosexuels. Chanal était affecté récemment en Mourmelon. Les gendarmes de Reims sont alertés. Les enquêteurs découvrent ce militaire athlétique, crâne rasé, yeux bleus, qui a été arrêté en short et débardeur. Ils ont aussitôt le sentiment de détenir en Chanal le suspect numéro 1. L'adjudant-chef a servi au 4e régiment de dragons, à Mourmelon, en 77, jusqu'en juillet 86. Il était le supérieur de 4 des appelés disparus. Il a ensuite été affecté au centre d'équitation militaire de Fontainebleau, mais il a continué à fréquenter assidûment la Marne. Il se rendait fréquemment au paraclub de Mourmelon. Chanal avait toujours rêvé d'intégrer les paras, des troubles circulatoires l'en avaient empêché. Il s'est inscrit au paraclub le 30 avril 1987, le jour même de la 7e disparition, celle de Patrick Gache. Le combi est passé au peigne fin. On y trouve des cheveux, des poils, mais à l'époque l'ADN est une science en devenir. Des slips d'hommes, des sangles, des godemichés, une cordelette en nylon sont saisies. Pierre Chanal est placé en garde à vue pour les disparitions. 660 questions. Il ne va pas craquer. Malgré les lourdes présomptions, Pierre Chanal n'est pas rattrapé pour le moment par l'affaire des disparitions. Dans l'immédiat, il va passer aux assises pour le viol du jeune Hongrois. En ce mois d'octobre 1990, Pierre Chanal comparaît devant la cour d'assises de Saône-et-Loire. Sa victime, Palace Falvé, 22 ans, enlevée et violée, indique « Il avait le regard d'un fou et j'ai pensé, il va me tuer. J'ai vu dans ses yeux l'envie de tuer. » Chanal décrit froidement un jeu sexuel extrême mais consenti entre adultes. Les jurés ne le croient pas. Il écope de 10 ans de prison. Un viol barbare était au cœur du procès, mais c'est bien le spectre des disparus de Mourmelon qui a plané sur toutes les audiences. Il a échappé aux poursuites. Pour les familles des victimes, tout comme pour les gendarmes, il faut parvenir coûte que coûte à le rattraper. Il s'avère que le dossier des disparus est alors en déshérence après avoir connu des changements incessants de magistrats. 12 novembre 1994, après bien des difficultés, Pierre Chanal est mis en examen pour séquestration et assassinat dans le dossier O'Keeffe. Il rue dans les brancards et tente de se suicider. Son avocat sait que le dossier est fragile. Le juge finit par rendre une ordonnance de mise en liberté du militaire. La famille du jeune Irlandais est choquée, mais la libération est confirmée. La menace s'éloigne pour Pierre Chanal. Il va alors vivre chez l'une de ses sœurs, à Saint-Étienne. Jusqu'ici, le militaire n'a jamais rien avoué, quitte à s'énerver et à se taper la tête contre un bureau. Un septième juge, Pascal Chapard, reprend lui l'affaire à bras-le-corps. Il retrouve des scellés perdus, fait analyser les poussières aspirées dans le combi de Chanal. 457 poils analysés, 22 ADN masculins détectés, 5 ans d'expertise. En 1999, les empreintes génétiques de

Chanal est depuis 3 mois en grève de la faim pour protester et sa venue a été différée. Les premiers témoins entendus le décrivent comme quelqu'un de secret, solitaire, austère. Un militaire évoque un élément discipliné et volontaire mais totalement introverti à propos de sa vie personnelle. Un fort Chabrol cérébral, comme le décrit le journal Le Monde. Des appelés de Mourmelon le décrivent comme un gradé qui s'en prenait aux faibles. Sa sœur aînée, Simone, dit de lui qu'il était tout au contraire très sensible. L'adjudant-chef a tout fait pour éviter ce procès pour 3 séquestrations et meurtres avec préméditation. Il avait fait appel, puis déposé un pourvoi en cassation, finalement rejeté. Ce rendez-vous était programmé au printemps, 11 mai, mais l'intéressé a fait une tentative de suicide en prenant du Noctran, un somnifère. Depuis 3 mois, il est en grève de la faim, mais a été jugé apte à comparaître. Aux premières heures de la matinée, avant l'ouverture de l'audience, la nouvelle stupéfiante se répand. Pierre Chanal s'est suicidé dans sa chambre du CHU de Reims sous garde policière. Son avocat André Buffard lui avait rendu visite à 22h10. Je l'avais trouvé très faible. En même temps, il semblait ailleurs, il paraissait serein. À 22h50, 2 greffiers sont venus lui lire les procès-verbaux d'audience. À 0h38, lors de sa ronde, un policier a noté que Chanal avait la tête en arrière. Il y avait une flaque de sang sous le lit. L'adjudant-chef avait 2 lames de rasoir entre les jambes et s'était tranché l'artère fémorale. Chanal s'est suicidé, procès ouvert et aussitôt refermé par la présidente de la cour qui déclare l'action publique éteinte. C'était un geste parfaitement organisé, déclare le procureur général Yves Charpenel. On ne saura donc jamais ce que Pierre Chanal avait réellement dans la tête lorsqu'il partait en chasse aux autostoppeurs près du camp de Mourmelon. Une douleur que les victimes ne vont jamais oublier. Dans les heures, les jours et les mois qui suivent le suicide de l'adjudant Pierre Chanal, les familles de victimes sont effondrées. La polémique ne va jamais s'apaiser. Maître Gérard Chemla, avocat de 2 familles de victimes, indique ressentir une immense tristesse. « Nous avions renoncé à la vérité, nous devons renoncer à la justice. Les familles de victimes vont repartir de Reims avec l'idée que la justice n'existe pas pour elles. » Maître Éric Dupont-Moretti, avocat de la famille de Trevor O'Keefe, dénonce la légèreté de la surveillance de l'accusé. Il annonce son intention d'attaquer l'État pour dysfonctionnement. Simone Chanal, la sœur de l'accusé qui était venue défendre son frère, déclare à son tour « C'est la justice qui l'a tué, car elle n'avait personne d'autre que lui sous la main. Personne ne l'a cru, la justice est coupable. Elle n'a pas fait son travail comme il faut. » 2 enquêtes administratives seront lancées pour en savoir plus sur le suicide de Pierre Chanal, mais ces procédures ne livreront aucune surprise. Les familles devront faire leur deuil sans explication et essayer d'effacer leur chagrin. 5 corps de disparus manquent toujours à l'appel. Les gendarmes n'ont jamais pu fouiller. Les 2000 puits qu'avait fait creuser Napoléon III en 1857 n'ont jamais pu inspecter les centaines de failles naturelles et de galeries aménagées lors des dernières guerres. Des boyaux dans lesquels Pierre Chanal aimait venir s'entraîner et crapahuté en solitaire, tout autour de ce vaste camp de Mourmelon, dont le nom signifie en latin « le murmure des morts ».

entre dans la légende. Ulysse, Athéna, Thor, Anubis, le roi Arthur et bien d'autres. Quelle histoire te fait découvrir les mythes et légendes du monde entier comme tu ne les as jamais entendus? Tristan et Iseut. As-tu déjà entendu parler de Tristan et Iseut? Leur histoire d'amour est l'une des plus connues du Moyen-Âge. Elle débute avant leur naissance, lorsque le père de Tristan, roi de Léonois, est tué par un traître qui s'empare de son trône. Sa mère, la sœur du roi de Cornouailles, meurt peu de temps après en le mettant au monde. Tristan est orphelin, mais par chance, le maréchal Roalt, ami fidèle de ses parents, l'adopte et l'élève comme son fils. Le garçon grandit sans connaître ses origines et apprend à manier les armes. Tu vas voir, cela lui sera bien utile. La vie est heureuse pour Tristan, mais à 15 ans, il est enlevé par des pirates et abandonné sur une plage de Cornouailles. Ce nom te dit quelque chose ? Eh oui, il est sur les terres de son oncle Marc. Ce dernier ne sait rien de lui, mais le prend à son service. 3 ans plus tard, le maréchal Roalt retrouve Tristan et révèle à tous l'identité du jeune homme. « Je vais t'aider à reprendre le trône du Léonois. Il te revient de droit », dit Marc à son neveu. Ensemble, ils tuent le traître. Tristan est donc le nouveau roi. Mais lui, qui a toujours vécu simplement, ne veut pas gouverner. Il préfère céder le trône à Roalt et s'installer en Cornouailles, où il devient l'un des chevaliers de son oncle. Et bientôt, une nouvelle aventure l'attend. Tristan découvre que le pays est soumis à un terrible traité, lui imposant d'envoyer 600 garçons et filles au service du roi d'Irlande. Pour rompre l'accord, l'un des chevaliers de Marc doit vaincre Morolt, le champion du royaume ennemi envoyé pour récupérer les prisonniers. Mais lorsque le colosse se présente au château accompagné d'une vingtaine de soldats, tous tremblent de peur. Tous, sauf Tristan, qui le défie en duel. Pour que le combat soit loyal, il s'affronte seul sur une île proche de la Cornouaille. Morolt l'attaque et le blesse avec sa lance, mais le jeune homme parvient à désarmer son adversaire et à le transpercer de sa lame. Le colosse est vaincu. Le chevalier crie victoire face aux soldats d'Irlande et annonce que le traité est enfin rompu. Mais la joie est de courte durée. La lance de Morolt était empoisonnée. Comme aucun médecin n'arrive à soigner Tristan, il est déposé dans une barque qu'on abandonne sur les flots. Au bout de 7 jours, la barque s'échoue sur les côtes du royaume d'Irlande. Tristan est en grand danger, car ici il est connu comme l'assassin de Morolt. Les soldats ayant accompagné le colosse en Cornouailles pourraient le reconnaître. Par chance, lorsqu'on le retrouve, le poison l'a tellement affecté qu'il est méconnaissable. Comme il est blessé, il est amené devant Iseut la Blonde, fille du roi et seule capable de le guérir. Une fois rétabli, le jeune homme reprend vite la mer de peur d'être reconnu. Il ne le sait pas encore, mais il vient de rencontrer l'amour de sa vie. Une fois entré en Cornouailles, Tristan est au centre de toutes les attentions, ce qui rend jaloux les conseillers du roi Marc. Pour l'éloigner du conflit, son oncle lui confie une mission. 2 hirondelles ont déposé ce matin ce cheveu d'or sur ma fenêtre. Peux-tu retrouver la femme à qui il appartient, afin que je puisse l'épouser ? Tristan reconnaît immédiatement le cheveu. C'est celui d'Iseut. Mais comment va-t-il pouvoir obtenir la main de la princesse d'Irlande pour son roi, alors qu'il est recherché là-bas comme le meurtrier de Morolt ? Tu vas voir. En arrivant en Irlande, Tristan apprend qu'un dragon terrifie le royaume et que le roi a promis d'offrir sa fille en mariage à celui qui tuera le monstre. « Si je réussis à trouver la créature et à la vaincre, je pourrai accomplir ma mission », se réjouit-il. Mais le combat semble impossible. Les écailles de la bête ne peuvent être transpercées et son souffle est aussi brûlant que toxique. Alors il profite d'un moment où le dragon ouvre sa gueule immense pour y plonger son épée et le toucher directement au cœur. Tristan a gagné, mais gravement infecté par le poison, il s'écroule. Le jeune homme se réveille dans les appartements d'Iseut, qui l'a une nouvelle fois soigné. Quand Tristan se présente devant le roi pour demander la main de la princesse, il est tout de suite reconnu. Le pauvre est menacé de mort.
Heureusement, Ise convainc son père de pardonner au chevalier et de tenir sa promesse. Pour mettre fin aux querelles entre les royaumes, elle accepte d'épouser Marc. Avant leur départ, la reine confie à la servante d'Iseut un philtre d'amour destiné aux futurs époux afin que leur mariage soit heureux. Mais tout ne va pas se dérouler comme prévu. La veille de leur arrivée, Tristan et Iseut décident de trinquer à la fin heureuse entre leurs deux royaumes. Malheureusement, ils se trompent de flacon et boivent le philtre magique. Le charme opère immédiatement et les jeunes gens tombent amoureux l'un de l'autre. Mais leur devoir passe avant tout et, arrivé en Cornouailles, Iseut épouse Marc. Pourtant, ils sont incapables de vivre l'un sans l'autre. Les conseillers, qui détestent toujours Tristan, le font bannir du royaume, mais ce dernier décide de rester près du château pour continuer de voir sa bien-aimée. Désormais, les deux amoureux se retrouvent en secret le soir, près d'une fontaine. Rapidement, on les dénonce au roi, qui décide de les surprendre. Une nuit, il grimpe dans un arbre au-dessus de la fontaine et les attend. Tristan arrive le premier et, par chance, voit le reflet de son oncle dans l'eau. Quand Iseut le rejoint, elle comprend, grâce à l'attitude du jeune homme, que quelque chose ne va pas. Tristan fait alors semblant d'avoir donné rendez-vous à Iseut pour la supplier de parler au roi en sa faveur, afin qu'il puisse revenir à la cour de son oncle. Marc est dupé, mais plus pour longtemps. Convaincu de son innocence, le roi accepte que son neveu revienne au château. Mais les conseillers n'ont pas dit leur dernier mot. Ils élaborent un nouveau stratagème. Un soir, alors que le roi doit s'absenter seulement quelques heures, ils font croire à Tristan que son oncle est parti pour plusieurs jours. Le jeune homme court alors rejoindre Iseut sans avoir conscience du danger. Quand Marc rentre et les découvre, il est trop tard. « Vous serez brûlés sur le bûcher au lever du jour », dit-il. Mais au matin, les amoureux réussissent à s'échapper et s'enfuient dans la forêt. Les deux jeunes gens se cachent pendant des mois. Mais un jour, un chasseur les retrouve et prévient Marc, qui se rend seul à l'endroit indiqué. Quand il arrive, les amoureux dorment, l'épée de Tristan placée entre eux pour ne pas se toucher. Les voyant endormis, le roi est ému et décide de ne pas se venger. Pour leur faire savoir qu'il leur a pardonné, il remplace l'épée de son neveu par la sienne et passe son anneau au doigt d'Iseut. À leur réveil, touché par la générosité du roi, ils décident de se séparer. Iseut retourne à la cour tandis que Tristan s'exile en Bretagne. Bientôt, Tristan se lie d'amitié avec le duc de Bretagne et rencontre sa fille, Iseut aux blanches mains, dont le nom lui rappelle celle qu'il a dû quitter. Il décide d'épouser la jeune femme en espérant qu'elle l'aidera à oublier son chagrin. C'est peine perdue. Les mois passent et il n'a toujours aucun sentiment pour sa femme, qui se doute de plus en plus qu'il en aime une autre. Un jour, Tristan est blessé par une lame empoisonnée durant un combat. Il demande au fils du duc de naviguer jusqu'en Cornouailles pour obtenir l'aide d'Iseut la Blonde, son ancienne amoureuse. La veille du départ, Tristan convient d'un code avec le fils du duc. Si Iseut a accepté de venir, hissez une voile blanche sur votre bateau. Je saurai alors qu'elle est à bord. Dans le cas contraire, hissez-en une noire. Mais son épouse entend l'échange et devient folle de jalousie. Lorsque le bateau revient avec une voile blanche annonçant que sa rivale est à bord, elle fait croire à son mari que la voile est noire. Le chevalier, à l'agonie, est incapable de se lever pour vérifier. Alors, abandonnant tout espoir, il se laisse mourir sans savoir que sa bien-aimée arrive pour le sauver. À peine arrivée, Iseut la Blonde apprend la mort de Tristan. Elle se précipite pour le rejoindre et s'allonge à ses côtés. En proie au désespoir, elle meurt dans ses bras. Les deux amoureux sont enfin réunis. Mais le roi Marc, furieux qu'il se soit encore une fois retrouvé, les fait ramener en Cornouailles et pour les séparer à jamais, demande à ce qu'ils soient enterrés de part et d'autre d'une église. Le soir même, une ronce fleurie sort de la tombe de Tristan et rejoint celle d'Iseut, prouvant que, même dans la mort, nul ne pourra jamais séparer les deux amoureux.

1er septembre 1999, en fin de matinée, deux enfants galopent sur le ponton E du port des Sablons de Saint-Malo et profitent des ultimes instants de répit avant la rentrée scolaire. Non loin, leur père est affairé à l'inventaire du NIC, voilier monocoque long de 9 mètres, loué au magasin de la ville, le club croisière à lait. La famille quitte la terre ferme vers midi, cap vers l'ouest, la Bretagne et la station balnéaire de Perros-Guérec, le tout sous un temps radieux. 5 jours plus tard, le contrat arrive à terme et le loueur de bateau malouin commence à se ronger les ongles. Le NIC n'est toujours pas rentré à bon port. Il finit par prévenir les autorités qui recoupent le signalement avec une autre découverte effectuée simultanément. Au nord de l'île de Batz, bien après Perros-Guérec, est aperçu à la dérive l'annexe d'un voilier. Remorqué puis examiné par la gendarmerie maritime, l'embarcation s'avère être en parfait état, ne présentant aucun choc, ses rames déployées, prêtes à l'usage. Son immatriculation fait référence au NIC et à l'intérieur sont retrouvés un ciré jaune ainsi qu'un chéquier répondant au nom du père des deux enfants aperçu au port de Saint-Malo 5 jours plus tôt. Yves Godard. Premières heures, les gendarmes maritimes, en collaboration avec la section de recherche de Rennes, pensent être confrontés à un cas de disparition classique. Un problème de radio doit empêcher temporairement le plaisancier d'alerter quiconque, à moins qu'il n'ait bifurqué pour une escale imprévue, ou qu'il ne se soit égaré après s'être mélangé les pinceaux dans les cartes. Les derniers signalements sont retracés. Le 1er septembre, Yves Godard est d'abord vu dans un supermarché de Saint-Malo. Son caddie contenait des jouets, des vivres, des produits ménagers et 2 bouteilles de whisky. Puis le loueur de Saint-Malo se souvient d'un client peu loquace, mais expérimenté. Un navigateur aguerri, accompagné de son fils et de sa fille, à qui on confierait sans crainte le gouvernail. Un détail chiffonne d'emblée les enquêteurs. Si averti M. Godard soit-il, pourquoi a-t-il négligemment laissé son chéquier dans son ciré, au lieu de le conserver dans un sac étanche, avec le reste de ses effets personnels ? L'incohérence est retenue dans un coin de tête. Le lendemain, 2 septembre, le NIC est contrôlé à 18h par des douaniers en pleine baie de Saint-Brieuc, intrigué que le voilier navigue au moteur alors qu'un vent favorable souffle dans sa direction. À bord, rien ne cloche. Yves Godard est toujours aussi peu bavard, agacé comme pressé d'en finir. Un garde-côte a seulement le temps de remarquer fugacement en cabine une petite fille dormir, poing serré. Le 3 septembre, le NIC est au mouillage dans l'anse de Bréhec. Il y stationne pendant 2 journées entières. On voit, depuis le littoral, les gamins jouer sur le pont du bateau. Aux dernières nouvelles, le navire repart, sème derrière lui son annexe et se volatilise en mer. Retour à Saint-Malo. Sur le parking du port, la voiture appartenant à la famille n'a pas bougé d'un pouce. Le combi Volkswagen blanc est appréhendé, fouillé de fond en comble. On y trouve une trousse de pharmacie contenant des ampoules de morphine, une compresse maculée de sang et d'autres taches à moitié effacées sur la moquette. Il n'en faut pas plus au procureur, qui ouvre une enquête en flagrance, autorisant notamment la perquisition du domicile des Godard, situé à 160 km de là, à Tilly-sur-Seul dans le Calvados. Les gendarmes pénètrent dans une grande bâtisse en pierre, ancienne grangerie aménagée à proximité d'une rivière. Au rez-de-chaussée, un mot griffonné est posé sur la table à manger. On y lit « Parti quelques jours pour décompresser, retour prévu dimanche après-midi, bisous ». Le mot est signé des mains d'Yves et Marie-France, son épouse. À l'étage, débutent les choses sérieuses. Un mur du palier est parcouru de longues traînées rougeâtres formant un arc de cercle, comme issu de brusques giclées. Dans la chambre à coucher, un matelas retourné est souillé par une tache tenace de sang, étendue et profonde. Le voisinage est interrogé. Rien vu, rien entendu. Seule Bernadette, habituée à garder les chats des Godard durant leur absence, se souvient avoir croisé Yves au volant de son combi le matin du 1er septembre à 8h30. Derrière les vitres opaques, elle a cru apercevoir les deux enfants, accompagné à l'arrière d'une 3e silhouette aux cheveux longs, lui faisant un signe de la main.
Elle hésite sur ce point, puis se ravise, incertaine. Le sang prélevé dans le véhicule et dans la maison est analysé, et le résultat ne fait aucun doute. Il s'agit de celui de Marie-France Godard, femme d'Yves et mère des deux enfants, Marius et Camille, 4 et 6 ans. Le 13 septembre, une information judiciaire pour homicide volontaire est ouverte. Monsieur Godard est soupçonné, activement recherché dans plus de 177 pays. Quelle tragédie est venue subitement frapper une famille en apparence harmonieuse? Monsieur est un notable dans la région, médecin exerçant à Caen, tandis que madame gère le secrétariat du cabinet. Mariés depuis 5 ans, ils étaient chacun engagés de leur côté au moment de leur rencontre, avant qu'un coup de foudre imprévu ne vienne rebattre les cartes. L'enquête dévoile au fur et à mesure que la croisière d'Yves Godard fut tenue secrète jusqu'au bout, malgré une réservation du bateau de longue date. Sur son agenda, la semaine du 30 août est remplie de rendez-vous fixés avec ses patients, et la veille du départ, Marie-France s'entretient longuement avec la fille issue de son premier mariage, sans évoquer une quelconque escapade. Il est à noter ensuite qu'à Saint-Malo, aucun habitant n'a relevé la présence de la mère, ni au supermarché, ni auprès du loueur de voilier. Sa dépouille a-t-elle été transportée incognito dans une housse de voile à bord du Nick, ou bien débarrassée durant le trajet entre Tilly-sur-Seule et le port des Sablons? Des fouilles sont entreprises aux alentours de Caen. On plonge dans les eaux de la Seule, on passe au peigne fin les forêts, les mines de pierre à chaux, les anciennes carrières. À défaut d'une réponse venue de la terre, c'est la mer qui recrache des indices. Le 16 septembre 1999, un gilet étiqueté au nom du Nick flotte au large de Cherbourg, au beau milieu d'une voie empruntée par les cargos. Une semaine plus tard, un canot de sauvetage appartenant au même voilier s'échoue sur une plage au sud de l'Angleterre. L'esquif est à moitié gonflé, intact. Difficile de croire qu'un naufrage puisse éparpiller de la sorte les différents éléments du Nick. D'autant que la météo demeurait excellente au moment des faits. On finit par penser que le docteur Godard a pu maquiller une mésaventure en mer pour camoufler sa fuite. À qui pouvait-il bien échapper? Un rapide coup d'œil à sa situation financière permet de remarquer que l'homme accumulait sur son dos quantité de dettes à hauteur de 2 millions de francs. S'y ajoutent des cotisations sociales impayées, ainsi que des crédits à rembourser auprès de plusieurs établissements bancaires. Généraliste ordinaire en façade, le docteur Godard est réputé pour ses accointances avec la médecine parallèle. Avant-gardiste, il pratiquait l'acupuncture, l'astrologie ou encore l'homéopathie. Au début des années 90, il est condamné pour avoir lui-même préparé et prescrit des médicaments. Son activité est suspendue plusieurs mois, les charges, elles, survivent. Une injustice, selon lui, qu'il résout en rejoignant les rangs du CDCA, la Confédération de Défense des Commerçants et Artisans. Un syndicat musclé, anti-système, qui combat les impôts, le fisc et l'URSSAF et enseigne à ses adhérents l'art de l'insolvabilité. Membre actif, trésorier de la branche du Calvados, Yves Godard se prend au jeu, vide ses comptes et ouvre d'autres comptes à l'étranger, protège son patrimoine en le plaçant sous le sigle d'une société civile immobilière, inscrit le nom de ses enfants sur les cartes grises de ses véhicules. Avec du recul, il est aisé d'imaginer qu'Yves Godard, acculé par les huissiers, ait songé à mettre les voiles afin de débuter une nouvelle vie. Toujours est-il que rien ne justifie d'inclure dans l'aventure Marius et Camille, ni de laisser derrière soi une compagne disparue.

Anneliese Michel. On avait jadis affaire au diable plusieurs fois dans sa vie. Il pouvait même être omniprésent. Il tentait les pauvres pécheurs, semait le désordre et la maladie. Le rationalisme a eu raison de bien des manifestations diaboliques. Et aujourd'hui, Lucifer et ses sbires se font rares. Il est pourtant arrivé qu'au XXe siècle, on s'interroge sur la véritable nature de certains événements. Dans notre société moderne, y aurait-il encore une place pour Satan ? Peut-on trouver des explications scientifiques ou médicales à des comportements que tout le monde s'accorde à juger démoniaques ? Dans les années 70, un cas a défrayé la chronique. C'est celui d'Anneliese Michel, qui trouble encore quiconque entend sa voix, enregistrée lors des nombreux exorcismes qu'elle a subis. Est-ce le diable qui nous parle à travers cette jeune fille ?

Anneliese Michel est née le 21 septembre 1952 en Bavière, dans un milieu catholique pratiquant. Sa famille et ses amis disent qu'elle est très discrète et gentille. Ses enseignants l'estiment appliquée et bonne élève. C'est une enfant épanouie, mais de santé fragile. En septembre 1968, Anneliese a 16 ans, quand elle s'évanouit en cours pour la première fois. La nuit suivante, elle se réveille paralysée dans son lit. Impossible de bouger ou d'appeler à l'aide. Cet épisode étrange inquiète la jeune fille. Elle l'aurait cependant oublié s'il ne s'était reproduit un an plus tard, en août 1969. Anneliese met sa mère au courant. Celle-ci décide d'aller voir le médecin de famille, qui ne décèle rien de particulier, mais conseille d'aller consulter un neurologue. Le spécialiste estime qu'Anneliese souffre d'épilepsie, maladie relativement fréquente chez les adolescentes. Il la juge également dépressive. On lui prescrit des médicaments, qui n'arrangent rien. Au contraire, ses tremblements empirent et s'accompagnent de spasmes et de convulsions. Bientôt, elle prétend entendre des voix quand elle prie. Et elle prie souvent, car elle est très croyante, comme tous les membres de sa famille. Elle boit de l'eau bénite aussi. Elle affirme voir des visages démoniaques. Ils l'insultent, lui promettent l'enfer. Ils sentent le soufre et la pourriture. Elle les appelle Fratzen. Personne ne sait de quoi il s'agit. Mais plus elle est harcelée par ces créatures maléfiques, plus elle prie, cherchant un refuge contre ces phénomènes que personne ne peut expliquer. Ses parents sont désespérés, impuissants à soigner leur fille. Ils sont également inquiets car ils savent qu'Anneliese n'est pas une menteuse. Ils cherchent une solution médicale et consultent un psychiatre à l'hôpital de Francfort qui diagnostique une schizophrénie. La jeune fille est assommée de médicaments. Aucun ne fait effet. Bien au contraire, l'état d'Anneliese empire. Elle a de plus en plus de visions qui la terrifient. Elle est désemparée car elle est seule à voir, entendre, sentir ses démons. Ils se moquent d'elle, l'insultent, l'accablent, la font souffrir sans jamais se manifester à personne d'autre. La jeune fille sombre dans la dépression. Son comportement change lui aussi. Elle jure, crache, manifeste une forte aversion envers les objets religieux. Elle casse chapelet et crucifix. Pire encore, elle boit son urine et mange des araignées. Elle se met à parler d'une voix caverneuse qui n'a rien de commun avec sa voix habituelle. Après 5 ans de crise de plus en plus violente, les parents d'Anneliese font appel à un prêtre. On est au début de l'année 1973. Ils veulent gagner le combat contre les démons qui ont pris possession du corps de leur fille. Leur fille qui hurle, les frappe et les mord, se jette sur les murs. Leur fille qui dort par terre et qu'ils sont contraints d'attacher. Ils demandent qu'un exorcisme soit pratiqué. Mais l'Église refuse. Car pour pratiquer un exorcisme, il faut être certain que la personne est possédée et non malade. Il faut donc relever des signes indubitables de possession. Parler ou comprendre une langue inconnue, connaître une réalité lointaine et occulte, manifester une force supérieure par rapport à sa corpulence ou à son âge. Ces signes doivent être complétés par des considérations d'ordre moral et spirituel, comme l'aversion violente pour Dieu, Jésus, la Vierge Marie et les saints, les sacrements et les images sacrées. Une enquête ecclésiastique commence et en 1975, deux prêtres, le père Halt et le père Renz, se rendent au chevet d'Anneliese. Ils découvrent une jeune fille très maigre, attachée à son lit. Elle leur demande de la détacher, ce qu'ils font. Anneliese se jette aussitôt sur l'un d'eux, le griffe, lui urine dessus en hurlant des insanités. Les deux prêtres tombent alors d'accord. La jeune fille est possédée, il faut l'exorciser. Monseigneur Joseph Stengel accorde au père Renz la permission d'exorciser selon le Rituale Romanum de 1614, mais ordonne le secret total. Au cours des 10 mois suivants, les deux prêtres pratiquent 67 exorcismes sur Anneliese, qui, selon eux,
est habité par 6 entités diaboliques. Ces séances, toutes enregistrées sur cassette audio, sont éprouvantes pour Anneliese, pour sa famille et pour les exorcistes eux-mêmes. Il faut parfois 3 hommes pour la maîtriser, alors qu'elle ne pèse pas 40 kilos. Elle fait montre d'une force surhumaine et d'une violence inouïe. Elle est obscène dans ses mots comme dans ses gestes. Elle hurle « Je suis Néron, je suis Caïn, je suis Hitler, je suis la 3e entité ». Plus tard, une linguiste se penchera sur les enregistrements et affirmera qu'Anneliese n'a pas pu prononcer de tels sons, ses cordes vocales en étant incapables. Sur ses pieds et ses mains apparaissent les stigmates du Christ. Le 30 juin 1976, les prêtres procèdent à la dernière cérémonie d'exorcisme. Épuisée, dénutrie et hystérique, Anneliese Michel meurt le lendemain à l'âge de 23 ans. De quoi est morte Anneliese Michel? Est-elle libérée de ses démons ou croupit-elle en enfer? Pour tenter de répondre au moins à la première question, on pratique une autopsie qui révèle que les causes de sa mort ne sont en rien surnaturelles. Anneliese Michel est morte de malnutrition et de déshydratation. Ni ses parents, ni les 2 prêtres qui la côtoyaient quotidiennement ne l'ont emmenée à l'hôpital. Ils vont devoir s'expliquer devant la justice allemande. Le procès débute le 30 mars 1978. Pour la première fois, 2 prêtres sont accusés de meurtre, en l'occurrence d'homicide involontaire. Toute la difficulté du procès est de savoir si la justice doit reconnaître ou non la possession démoniaque. Pour les médecins qui témoignent, Anneliese n'était pas possédée. Elle était dans un état de santé déplorable, relevant du mauvais traitement. Ses parents auraient dû la faire soigner par un médecin, car Anneliese était sous-alimentée et totalement déshydratée. Son état ne relevait pas de la maladie, mais du manque de soins. On accuse donc les parents de négligence. Face à ces accusations, la défense présente avant tout les enregistrements faits pendant les séances d'exorcisme. Les prêtres, soutenus par l'Église, estiment quant à eux que de nombreux démons avaient trouvé refuge dans le corps d'Anneliese. Pour appuyer leur dire, ils diffusent les cassettes. Elle traumatise tout le tribunal. La voix d'Anneliese et ses propos glacent d'effroi aujourd'hui encore quiconque les écoute.

ne fait aucun doute qu'à l'entendre, un croyant pense que c'est le diable ou ses sbires qui s'expriment à travers elle. Même le non-croyant se prend à douter. D'autant plus qu'il n'y a pas que les enregistrements. On trouve également facilement aujourd'hui des photos d'Anneliese à la fin de sa vie. Elles sont effrayantes. C'est bien simple. Toutes ces preuves, toutes ces traces du comportement diabolique d'Anneliese correspondent aux cas de possession décrits dans les livres et surtout au cinéma. De là à penser que ces descriptions et images auraient inspiré Anneliese plus ou moins consciemment, il n'y a qu'un pas. Les amateurs de cinéma d'horreur pensent bien sûr à L'Exorciste, célèbre film de William Friedkin. Il raconte l'histoire d'une adolescente, bien sous tout rapport, qui commence à avoir un comportement étrange. Elle est prise de spasmes, se met à parler d'une voix rauque et à débiter des obscénités. Elle s'en prend bientôt aux objets religieux, ainsi qu'aux prêtres venus l'exorciser. Au moment où sort le film, en 1973, Anneliese a déjà manifesté son comportement étrange. À l'évidence, L'Exorciste n'a pas inspiré Anneliese, mais le thème est dans l'air du temps. Bien au-delà, ce qui est dans l'air du temps, c'est la contestation. Le cinéma américain en témoigne avec L'Exorciste, qui met en cause l'autorité de l'Église. Le lauréat, Bonnie and Clyde, Rosemary's Baby. Le nouvel Hollywood est le reflet d'une société en mutation, d'une société qui secoue le joug de l'Église, de la famille et de la morale. C'est mai 68, Woodstock et les mini-jupes. Relâchement moral et émancipation des mœurs n'était certainement pas au programme éducatif de la famille Michel. Trois des tantes d'Anneliese sont entrées dans les ordres, et M. Michel lui-même a d'abord voulu devenir prêtre. Quand il a rencontré celle qui allait devenir sa femme, elle était déjà mère d'une enfant illégitime, Martha. Cet enfant est devenu leur fille aînée. Puis ensuite est arrivée Anneliese. Mais Martha est morte d'une maladie rénale, alors qu'Anneliese était encore très jeune. Dans la famille, on a pu penser que cette enfant innocente était morte pour expier la faute de sa mère. Anneliese elle-même priait beaucoup et faisait pénitence pour le salut de cette âme coupable. Un enfant hors mariage. Voici une preuve du laisser-aller moral des nouvelles générations. La jeune Anneliese, lors de périodes de rémission, a confié à son petit ami Peter qu'elle souhaitait expier la jeunesse rebelle de l'époque et les prêtres apostats de l'Église moderne. Mais comment ? Comment témoigner de sa foi dans un monde qui se détourne de la religion ? Prier et aller à la messe ne suffisent pas. Il faut témoigner autrement, d'une façon plus marquante. Anneliese a encore confié à Peter avoir rencontré la Vierge Marie, qui lui aurait demandé si elle accepterait de porter les péchés du monde, d'être une martyre. Que pouvait-il arriver de mieux à Anneliese Michel ?

personnalité née de sa foi. Selon certains, ces troubles sont liés à l'expérience d'événements traumatiques dans la petite enfance, en particulier des agressions physiques ou sexuelles. Le fait de vivre des événements traumatiques, à un très jeune âge, empêche le cerveau de souder complètement la personnalité de l'enfant. Afin de se protéger de l'événement traumatique, des barrières amnésiques se créent entre les diverses personnalités de l'individu en devenir. Par conséquent, l'individu garde ses aspects de sa personnalité séparés et crée ainsi des identités alternatives ayant chacune leurs propres souvenirs, leurs propres centres d'intérêt, leurs propres traits de caractère. Cette théorie des personnalités multiples viendrait confirmer une autre thèse. Anneliese aurait été victime de maltraitance dès la petite enfance. Ses parents l'auraient battue, guidée par des principes éducatifs ou des règles de vie particulièrement rigides en raison de leur intégrisme religieux. Malgré ses efforts, la petite fille ne parvenait pas à incarner l'enfant idéal fantasmé par ses parents, qui n'aurait eu de cesse de lui rappeler sa médiocrité, son incapacité à s'élever au-dessus de son état de pécheresse. Anneliese se persuade dès lors qu'elle est souillée, condamnée à l'enfer. Elle est, par nature, possédée par le diable. Souillée par les péchés du monde qu'elle endosse comme une sainte, Anneliese semble possédée. Son cerveau et son corps mettent dès lors en scène les récits de possession qu'elle ne peut que connaître en raison de son éducation religieuse stricte. La névrose de l'adolescente trouve à s'exprimer d'autant mieux qu'ainsi, elle retient l'attention de tous. Anneliese, persuadée d'être possédée, a réussi à en convaincre son entourage. Pour les croyants pourtant, il n'est pas ici question de névrose, mais bien du diable. Anneliese est donc une martyre. Elle a été choisie pour porter les péchés des humains. Sa souffrance en témoigne. Ses stigmates la désignent d'ailleurs comme une figure christique moderne. Ses parents ont même fait exhumer son corps en 1978. Une religieuse leur avait affirmé avoir eu une vision du corps d'Anneliese, exempte de marques de décomposition. Ce qui s'avéra faux, mais témoigne de la popularité de la jeune fille dans les milieux catholiques. Pour les croyants, le calvaire d'Anneliese prouve l'existence du démon, et donc de Dieu. Il souligne aussi qu'il faut avoir peur de l'enfer, comme en témoignent Caïn, Judas, Néron, Hitler, qui depuis l'enfer se sont exprimés à travers elle. L'histoire d'Anneliese Michel est troublante, car inhabituelle et violente. Elle est choquante car l'obscénité qui s'y dévoile bouscule nos repères. Si certains aujourd'hui encore la jugent possédée, c'est sans doute qu'il est rassurant d'y voir l'œuvre du diable contre lequel on ne peut rien. Oui, le diable est plus rassurant que les ténèbres du cerveau humain, capable de transformer une jeune fille souriante et douce en créature éructante qui boit son urine. Car enfin, si l'on se conduit bien et surtout si l'on n'est pas croyant, il y a peu de chances que le diable s'intéresse à nous. Mais qui sait ce dont notre cerveau est capable ?

0: Angoulême. Nous sommes au beau milieu de l'hiver 1998, le 4 décembre, très exactement. Il est 3 heures du matin, lorsqu'un véhicule de patrouille de la gendarmerie fait une inquiétante découverte sur un parking situé en pleine campagne.
1: Une patrouille de gendarmerie découvre sur un parking une voiture calcinée.
2: Il y a encore des rougeurs qui laissent penser que ce véhicule a brûlé il y a peut-être quelques heures.
0: En inspectant de plus près le véhicule, les gendarmes vont être saisis d'effroi. Car à la lueur de leurs torches, ils devinent des restes humains sur le siège conducteur.
2: Il n'y a plus de membres, hein. Il n'y a que un tronc. Et puis on voit les os clairement carbonisés de cet être humain.
1: Les gendarmes vont avoir une chance, c'est que la plaque d'immatriculation de la voiture est lisible.
0: Aussitôt, les gendarmes contactent par radio leurs collègues d'Angoulême et demandent une recherche dans les fichiers cartes grises.
1: Ils vont très vite avoir le nom de la personne propriétaire du véhicule. C'est une certaine Francesca Parra.
0: Francesca Parra, une jeune femme de 30 ans, qui, d'après leur fichier, est domicilié à Villebois-Lavalette, un petit village à une vingtaine de kilomètres d'Angoulême.
3: Évidemment, on n'a pas la certitude à ce moment-là que le corps qui se trouve à l'intérieur du véhicule est le propriétaire du véhicule.
0: Pour le savoir, les gendarmes composent le numéro de la jeune femme, mais personne ne répond.
3: Alors les gendarmes, à ce moment-là, se disent « on va prendre l'annuaire, on va chercher dans les villages aux alentours le nom de famille Parra », en imaginant que ça peut être des parents, des proches, de la famille en tout cas.
1: Ils vont se rendre compte très vite dans les pages blanches qu'il y a d'autres Parras à Villebois-Lavalette, une certaine Carmen Parra.
3: Les gendarmes se disent que deux Parras dans le même village ont probablement un lien de parenté.
0: Il est 6h du matin à Villebois-Lavalette. Lorsque la patrouille de gendarmerie frappe à la porte de Carmen Parra, et c'est un jeune homme, David, qui ouvre la porte. C'est l'un des frères de Francesca, et à cette époque, le jeune homme vit chez sa mère.
4: C'est moi qui leur ouvre, hein, ma mère dormait, et il me demande directement si j'ai les clés de la maison de Paquita. Je leur réponds mais je ne les ai pas et ils me demandent de réveiller ma mère. Donc je réveille ma mère qui commence déjà à être totalement paniquée.
5: Je me rappelle que je criais fort, mais après je sais pas, je comprenais pas.
0: Par chance, Carmen possède un double des clés de chez sa fille, qu'elle remet immédiatement aux gendarmes. Quelques minutes plus tard, les enquêteurs accompagnés de David, le frère de Paquita, se retrouvent aux 5 rue de l'église, devant la porte de la petite maison de la jeune femme. Ils sont très vite rejoints par un autre frère de Paquita. Et en pénétrant dans la maison, c'est un silence glaçant qui les accueille.
4: Un silence, puisqu'il n'y avait personne dans la maison, tout était bien rangé. Aucun signe de désordre. Aucune vaisselle.
6: Dans la pièce, j'ai rien trouvé de choquant. Toutes les affaires étaient en place. On est monté à l'étage, tout était clean, quoi. Le lit était fait, il n'y avait rien de désordre.
0: Paquita n'est pas là. Mais pour ses deux frères, l'angoisse monte un peu plus. Cependant, il leur reste une lueur d'espoir. La jeune femme a peut-être passé la nuit chez son petit ami.
4: Les gendarmes appellent du poste de chez Paquita. Elle n'est pas avec lui. Lorsqu'il l'appelle, on est aux alentours de 8h, 8h30 du matin.
0: En dernier recours, les gendarmes contactent l'employeur de Paquita. Elle travaille dans une centrale d'achat pour une grande enseigne de supermarché. Et encore une fois, la réponse est la même. Paquita est aux abonnés absents.
3: Ça commence à pas sentir très bon. C'est-à-dire que On retrouve la voiture de Paquita carbonisée. Elle n'est pas chez elle, elle n'est pas chez son petit copain et elle n'est pas à son boulot.
0: Et l'autopsie du corps va venir éteindre les derniers espoirs de la famille de Paquita. À l'Institut médico-légal d'Angoulême, l'identification du cadavre comment ?
2: La tâche des légistes est difficile parce que nous sommes devant un corps totalement carbonisé.
3: Les membres se sont disloqués, donc on a un tronc, un crâne.
0: Afin d'identifier le cadavre, le légiste va se servir de l'empreinte dentaire et la comparer avec les radios transmises par le dentiste de Paquita.
1: Et avec les dents, ils vont pouvoir voir point par point si les dents correspondent aux radios de la victime.
0: Les résultats ne laissent aucun doute possible. Le corps retrouvé dans la voiture incendiée est bien celui de Paquita. Et au légiste maintenant de répondre à une seule question. De quelle façon la jeune femme a trouvé la mort ?
3: Les causes de la mort sont très difficiles à définir. On est une fois de plus en 1998 où la médecine légale n'était pas au niveau qu'elle a atteint aujourd'hui. Le médecin légiste n'est même pas en mesure de déterminer les causes de la mort. Il est encore moins capable de donner une indication sur l'heure de la mort.
0: Néanmoins, l'expert constate d'étranges lésions qui pourraient bien expliquer le décès.
2: Un renfoncement crânien sur le côté droit du crâne de Paquita qui émet l'hypothèse d'un coup, d'un choc, de quelque chose d'extrêmement violent qui aurait pu peut-être entraîner la mort de Paquita.
0: Une chose est sûre, d'après l'analyse des restes des poumons, la jeune femme n'a pas été brûlée vive.
1: Dans les poumons, il n'y a pas de présence de suie, ce qui veut dire que la victime n'a pas respiré au moment de l'incendie, dans la voiture.
3: Ce qui veut dire qu'elle était morte avant que le feu ne prenne.
0: Paquita a donc été assassinée. Reste le plus difficile, l'annoncer à sa famille. Ce sont les gendarmes qui se chargent de cette délicate mission. À Carmen, la mère de Paquita, les enquêteurs vont remettre ce jour-là la seule chose qu'il reste de son enfant. La petite chaîne que Paquita portait toujours autour de son cou.
5: Quand j'ai vu la chaîne, c'est la chaîne de Paquita. Mais à ma tête, je croyais qu'on allait voir. Je ne comprenais pas ce qui s'est passé.
0: Carmen n'ira pas à la morgue. L'épreuve est au-delà de ses forces. Ce sont ses 5 fils qui s'en chargeront.
6: On nous a demandé si on voulait voir le corps de ma sœur. Reconnaître le corps. Et on a besoin de ça. On a dit oui, donc on était tous d'accord.
7: Ma mère n'y a pas été, donc on a été. Il y avait Jean-Marie, David, Salvador et puis moi. Oui. Et puis donc là, ils nous ont ramené le corps, donc enfin sous un drap. Et puis en fait, quand on a enlevé le drap, on a vu ce qui restait, puisque le corps était. Il devait faire quoi, 1 mètre de long à peu près. Hein. C'est qu'on la voyait là. Et puis, on ne pouvait pas la serrer dans nos bras. Oui, ça, c'est l'image qui me reste.
6: Ça fait, attends, en effet, c'est pas joli à voir. C'est abominable.
7: Oui, votre soeur, là, encore aujourd'hui, je me dis, j'aurais quand même dû la serrer. Un peu la prendre dans mes bras. Excusez-moi, ça fait 20 ans, mais... Quand j'y repense, c'est toujours traumatisant, ce truc-là.
0: Le jour se lève aux eaux claires. Sur la scène de crime, les hommes de la section de recherche d'Angoulême passent au peigne fin la carcasse de la voiture de Paquita, à la recherche du moindre indice. Et le moins que l'on puisse dire est que la tâche n'est pas facile.
8: Il reste de ce véhicule, il reste l'armature du volant, l'armature métallique des sièges, tout le reste a fondu. Il n'y a plus rien.
3: Et donc, on n'a pas une trace, pas une empreinte digitale et encore moins d'ADN. On n'a rien.
0: Cependant, les gendarmes remarquent un détail pour le moins curieux. Alors que le véhicule est totalement détruit, le pare-brise, lui, est intact.
1: Il est quasiment en parfait état. Je crois qu'il y a une petite fissure. Mais il n'est pas du tout brûlé. Ça veut dire, en fait, en clair, que le pare-brise a été enlevé pour créer un appel d'air, pour que l'incendie prenne plus rapidement.
3: Le feu prend plus vite quand il y a de l'air qui rentre. C'est un peu comme quand on souffle sur une cheminée pour transformer la braise en flamme.
1: Puis, il y a eu un apport d'essence. L'analyse des cendres va mettre en évidence la présence d'essence.
0: Le ou les meurtriers ont donc voulu effacer tous les indices. Mais le feu n'a pas tout détruit. Les gendarmes retrouvent un petit tube en aluminium, peut-être de la crème ou du dentifrice, ainsi qu'une lame de cutter sous le siège du conducteur. Deux indices matériels qui, vous le verrez, seront plus tard déterminants. Et ce n'est pas tout. Un autre détail laisse supposer que quelqu'un a déplacé le véhicule.
1: Le siège conducteur est poussé au maximum, au fond. Or, il faut savoir que la victime mesurait à peine 1m57.
6: Et j'ai dit à la gendarmerie, c'est pas ma sœur qui conduisait. C'est parce que je connais très bien ma sœur, elle conduit presque sur le volant.
3: Or, avec la position du siège, Paquita ne pouvait pas conduire son véhicule. Donc c'est forcément quelqu'un de grand qui a amené le véhicule, qui a été le dernier à utiliser ce véhicule.
0: Au terme de ces premières constatations, les gendarmes ont peu d'indices. Mais ils ont déjà une petite idée de la psychologie du tueur.
9: Ça donne le profil de quelqu'un qui a du sang-froid, qui prend des risques, qui sait très bien ce qu'il veut faire. Une intention, c'est de détruire le maximum d'indices derrière lui, c'est-à-dire le corps, mais aussi tout ce qu'il aurait pu laisser.
0: Alors, qui est l'auteur de ce crime de sang-froid ? À Villebois-Lavalette, l'annonce du meurtre de Paquita est un véritable traumatisme. Dans cette bourgade, d'ordinaire si tranquille, personne ne pouvait s'imaginer qu'une des leurs puisse disparaître dans des conditions aussi abominables.
9: Il y a eu un moment de stupeur, d'incompréhension. Les gens se demandaient pourquoi cette jeune femme, ce qui a bien pu lui arriver. C'est un village, elle y a grandi, c'est un village, tout le monde la connaît. Une jeune femme discrète, qui partait le matin travailler, qui rentrait chez elle le soir, qui ne faisait pas parler d'elle.
0: Et à tous ceux qui connaissent Paquita et sa famille, d'être unanimes et de témoigner de la gentillesse et de l'hospitalité de la jeune femme et de ses proches. Les Paras, une famille d'immigrés espagnols qui a posé ses valises en France dans les années 50. Le père de Paquita est garçon de ferme. Sa femme, elle, reste au foyer pour s'occuper de ses enfants. En 1968, après quatre garçons, Carmen donne enfin naissance à une fille, Paquita. Un cadeau du ciel auquel elle ne croyait plus.
5: J'étais habituée à les garçons. Elle n'était pas pareille, c'était trop petite. J'étais folle avec Paquita. C'était ma fille.
9: Donc quand elle était petite, Dieu sait si elle n'était pas très belle quand elle était petite. Et elle était boulotte et tout. On rigolait d'elle justement parce qu'elle était toute petite.
6: On l'a toujours taquinée. C'était notre petite sœur, quoi. Après, c'était notre petite chouchoute, quoi.
9: Et puis finalement, en grandissant, elle s'est embellie, elle est devenue très très belle. Enfin, pour moi, elle était très belle. C'était vraiment la fille espagnole avec les cheveux bruns, les yeux bruns.
0: Ce bonheur familial, les Paras l'ont immortalisé sur ces vidéos. Ces images ont été

0: boulot à droite à gauche, justement, de peinture en bâtiment pour essayer de subvenir à ses besoins.
1: Et dès le premier jour de l'enquête, les frères de Paquita vont désigner cet homme comme le meurtrier potentiel de leur sœur.
2: Franck, dès que j'ai su que ma sœur était décédée, j'ai dit aux gendarmes, depuis le temps qu'il cherchait à la détruire, il a réussi.
1: Face aux gendarmes, la famille Parra décrit la relation entre Franck et Paquita comme particulièrement toxique.
0: En fait, c'est une histoire faite de ruptures, de reprises. C'est « je t'aime, moi non plus ».
1: Pire encore, 2 ans à peine avant sa mort, alors que Paquita et Franck vivent ensemble, ses frères et sa mère racontent avoir été les témoins d'une scène d'une rare violence.
3: Paquita m'avait appelé, elle s'était calfeutrée chez elle, me disant « il faut que tu viennes me chercher ». Bon, ils vont me taper, donc on est allé avec ma mère. Et là, je suis arrivé, elle était quand même sortie de chez elle, était dans son véhicule. Et là, il s'est mis à sauter sur le véhicule en marche. J'ai vu une scène totalement improbable. Hein.
4: Et Franck a failli frapper ma mère. Ils ont été obligés d'appeler le père de Franck pour venir le calmer, le séparer. Tellement c'était violent.
3: Là, je suis dans un état de démence, oui. De démence, de violence. En tout cas, je deviens un homme dangereux, oui.
5: Elle m'a dit franchement que Franck l'a battue, qu'il lui avait mis des coups de genoux dans le ventre, qu'il l'avait frappé plusieurs fois. Elle me l'a dit clairement.
1: Lassée par les violences de son compagnon, au début de cette année 1998, Paquita semble avoir tourné la page. Pour tous, sa relation avec Franck est terminée. La jeune femme s'achète d'ailleurs cette petite maison dans son village natal. Elle y pose seule ses valises. Et officiellement, Paquita fréquente un autre garçon, Stéphane. Mais sa famille voit bien que le cœur n'y est pas.
5: On voyait bien que c'était pas la grande passion, quoi. Enfin, on s'est jamais dit c'est l'amour fou.
3: Chacun vivait de son côté. C'est-à-dire que lui avait gardé son appartement, son lieu de résidence. Donc c'était chacun chez soi.
6: Donc officiellement, elle était avec Stéphane et plus avec Franck.
1: Et à la famille Parra de raconter aux enquêteurs un épisode qui leur a fait comprendre que malgré les apparences, Paquita revoyait son ex-petit ami, Franck, en secret.
4: Nous, on l'a soupçonné, personnellement. On l'a soupçonné parce que on a vu qu'elle avait raccroché ses tableaux au mois de novembre dans sa maison, alors qu'elle avait tout décroché. Elle les avait mis dans la cave. Et quand on a été là-bas, on a vu qu'elle avait raccroché certains tableaux de Franck. Donc on s'est dit, il y a quelque chose, on s'est posé la question. Et après j'en ai parlé avec mon épouse, elle a dit, si elle raccroche les tableaux, c'est qu'il revient à la maison automatiquement. Malgré tout ce qui s'était passé, elle était toujours attirée par ce personnage.
1: Au lendemain des accusations portées par la famille de Paquita, Franck est convoqué à la gendarmerie. Et face aux enquêteurs, il explique qu'il n'est pour rien dans la mort de Paquita.
6: Il a l'air très en distance, en fait, il est un peu comme s'il s'en moquait.
2: Il dit que la relation avec Paquita était terminée, qu'elle était chaotique, sexuellement ça marchait pas, sentimentalement ça avait plus l'air d'être ça apparemment. Il s'était séparé, il était parti à Paris avec une nouvelle compagne.
1: Voici ce que Franck déclare aux gendarmes.
7: Depuis notre séparation, je ne l'ai revu qu'une seule fois pour récupérer mes affaires.
1: À l'issue de son interrogatoire, l'homme est relâché. Mais l'artiste peintre n'en a pas fini avec la justice, car les gendarmes vont très vite s'apercevoir que Franck leur ment. À la section de recherche d'Angoulême, bon nombre de témoins défilent pour affirmer que la relation entre Franck et Paquita était en fait loin d'être terminée.
6: Depuis septembre 1998, on retrouve un certain nombre de témoins qui affirment les avoir vus ensemble.
0: Et surtout, il y a un témoignage qui va les voir quelques jours à peine avant sa mort, au restaurant. Ils ne sont pas du tout en train de se disputer, ils sont au contraire en train de passer un bon moment. Donc ça laisse évidemment imaginer que la relation n'était pas si terminée que ça, que c'était encore du « je t'aime, moi non plus ».
1: Franck a donc menti lors de sa déposition. Et cette fois, les enquêteurs commencent sérieusement à le sauver.

0: sonné. Pour tenter de rassembler des indices, les gendarmes décident alors d'effectuer une perquisition au domicile de la victime. Et ce qu'ils vont découvrir ne va pas arranger les affaires du peintre. Car dans la chambre de Paquita, les enquêteurs trouvent un courrier compromettant, écrit de la main même, de Franck.
1: Une lettre d'amour d'une quinzaine de pages.
2: Et cette lettre va être un élément déterminant. Une déclaration d'amour très, très, très pressante de la part de Franck, qui lui montre qu'il est très amoureux d'elle, qu'il la voit comme centrale dans sa vie, qu'il est totalement engagé vis-à-vis d'elle et qu'il n'a pas envie que cette relation s'estompe.
3: Le seul problème de cette lettre, c'est qu'elle n'est pas datée, donc c'est pas une preuve à charge contre lui parce qu'il a très bien pu l'écrire à l'époque où ils étaient officiellement ensemble.
0: Mais en continuant la fouille de la maison de Paquita, les gendarmes découvrent 3 tests HIV, tous négatifs. Étrange. Pourquoi cette jeune femme avait-elle peur d'être contaminée par le virus du sida? Les gendarmes vont vite avoir la réponse.
1: Une amie proche de Paquita Parra, qui va être entendue par les enquêteurs, va apporter une explication concernant les tests HIV. Elle va dire qu'en fait, Franck s'amusait à faire croire à Paquita Parra qu'il était séropositif. C'est ce qui explique en fait tous les tests qu'elle a pu faire pour s'assurer qu'elle n'était pas atteinte de cette maladie-là. Ça montre un côté un peu pervers de cet homme-là.
3: C'est très pervers, et je rappelle quand même qu'en 1998, les gens qui étaient atteints de cette maladie en mouraient.
0: Pour les gendarmes, un profil se dessine. Celui d'un homme très amoureux de la victime et fou de rage de l'avoir perdue. Au point d'être prêt à mentir pour la punir d'être parti. Mais aurait-il pu aller jusqu'au meurtre? A-t-il donné à Paquita un rendez-vous fatal? Pour le savoir, les enquêteurs vont s'attacher à reconstituer l'emploi du temps de Paquita le jour de sa mort. En 1998, ils ne peuvent pas encore compter sur la téléphonie. Peu de personnes possèdent un portable et Paquita n'en a pas. Mais grâce aux témoignages de ceux qui l'ont croisé ce jour-là, les gendarmes parviennent à dessiner les dernières heures de la victime. En ce 3 décembre, Paquita arrive sur son lieu de travail à 8 heures et ses collègues ne remarquent rien de particulier.
3: Elle est parfaitement normale, elle passe la journée à son travail.
1: Comme tous les jours, elle a quitté son travail à 17h30. Par contre, il y a un élément qui change de son rituel, on va dire, c'est qu'habituellement, elle passe toujours voir sa maman après le travail.
4: Ah, Paquita était très proche de sa mère. Elle ne pouvait pas passer, pour ainsi dire, un soir sans passer la voir.
5: Tous les jours, il passait me voir. Et ce jour-là, il n'est pas passé.
0: Néanmoins, les gendarmes retrouvent sa trace. Car aussi incroyable que cela puisse paraître, à 18h, Paquita s'est présentée à la gendarmerie. Elle souhaitait être reçue d'urgence au sujet d'une plainte qu'elle avait déposée pour le vol de son sac à main.
6: C'est-à-dire qu'elle avait déclaré son chéquier volé et plusieurs chèques avaient été établis pour des petits montants.
3: En fait, elle était convoquée pour le 5. On est le 3 et elle voulait anticiper son audition.
1: La personne à l'accueil lui dit que c'est pas possible et qu'il faudra qu'elle revienne le samedi.
0: Et à Paquita de rajouter ce jour-là une demande plus qu'énigmatique qui aujourd'hui résonne d'une façon glaçante.
1: Elle va demander comment ça se passe pour mettre quelqu'un sur écoute téléphonique. Et là, on ne comprend pas trop cette demande. Voilà, est-ce qu'elle se sentait menacée? Est-ce qu'elle avait besoin d'être mise sur écoute?
0: Nul ne le saura. Car à l'accueil, la jeune femme sera purement et simplement éconduite.
3: On refuse de l'entendre, on refuse de lui accorder une audience et elle va partir de la gendarmerie en emportant son secret. Et en plus, ça tombe mal parce que derrière, elle va se faire assassiner et donc on ne saura jamais ce qu'elle avait à dire.
0: Toujours est-il qu'à 18h30, des témoins la voient rentrer chez elle. Une heure plus tard, à 19h30, un habitant de Villebois voit Paquita ressortir. C'est là que les gendarmes perdent sa trace.
2: 19h30, on la perd. On la voit devant sa maison, elle prend sa petite voiture, elle s'en va. Elle disparaît totalement de la nature.
1: Ce qui est assez incroyable, c'est qu'à partir de cette heure-là, plus personne ne la voit nulle part. Ses amis, les gens qu'elle a l'habitude de fréquenter, les bars où elle a l'habitude d'aller.
6: On a multiplié les articles sur l'affaire. Son portrait était largement diffusé. Si elle était partie manger en ville, même à Angoulême, dans un endroit qu'elle ne connaît pas, les enquêteurs en auraient retrouvé la trace. Or, personne, alors qu'elle a grandi ici, personne ne l'a croisée.
0: Alors, si la jeune femme n'est ni chez ses proches, ni dans un endroit public, les gendarmes en tirent une seule conclusion. À 19h30, ce 3 décembre 1998, Paquita est sûrement partie rejoindre son ou ses meurtriers. Et les nombreux appels à témoins passés vont permettre de lever une partie du mystère sur cette nuit d'hiver. Car deux témoignages vont venir relancer l'enquête.
3: Il y a d'abord un homme qui dit avoir aperçu une femme brune dans une petite voiture rouge, une Fiat Uno rouge, à l'endroit même où on va retrouver sa voiture calcinée.
1: Ce soir-là, il était en voiture avec sa femme, il a remarqué une voiture qui était garée sur le bas-côté.
0: Ce témoin dit avoir aperçu dans cette voiture rouge une jeune femme aux longs cheveux noirs et qui, selon lui, aurait eu une attitude étrange à son approche.
1: Et il a vu la jeune femme apparemment mal à l'aise et qui a fait genre « je me cache ». Mais ils se sont fait la réflexion avec sa femme à ce moment-là, à se dire « mais elle est folle cette jeune femme, qu'est-ce qu'elle fait là? Elle va se faire zigouiller ».
3: Il était 22h30 exactement. Pour lui, cette femme, c'est Paquita.
0: Un autre témoignage va permettre de déterminer à quelle heure la voiture a été mise à feu. Car une heure plus tard, un couple âgé dit avoir aperçu des flammes au même endroit.
2: Des grandes flammes de plus de 2 mètres à 23h30 au lieu où le véhicule est retrouvé carbonisé. Si les flammes sont à 2 mètres à 23h30, le feu a été mis vers 23h15.
0: Les gendarmes ont enfin un créneau horaire.
3: Ils ont un témoin qui a vu Paquita dans une petite voiture rouge à 22h30. Et on a un couple de petits vieux qui ont vu les flammes de 2 mètres à 23h30. Donc incendie 23h15. Donc c'est entre 22h30 et 23h15 que le crime a été commis.
0: Mais il reste une énigme à résoudre. Que faisait Paquita aux eaux claires, seule et en pleine nuit? Pour les gendarmes, il est évident que la jeune femme attendait quelqu'un. Et quelqu'un qu'elle connaissait. Reste à savoir qui. Les enquêteurs pensent immédiatement à deux hommes. Franck, le peintre maudit. Mais aussi Stéphane, le petit copain officiel.
3: Donc Stéphane va être entendu parce qu'il peut effectivement avoir un mobile, une raison. S'il avait découvert que Paquita n'était pas sérieuse, que Paquita le trompait, peut-être a-t-il voulu se venger. Voilà, c'est en tout cas l'hypothèse des gendarmes.
0: Stéphane est interrogé. Et voici ce qu'il raconte au sujet de sa relation avec Paquita.
3: L'histoire n'était pas visiblement une histoire d'amour intense. Hein.
2: C'est un garçon clairement qui ne veut pas s'investir dans une relation de couple, on va dire classique.
3: Chacun chez soi, pas d'engagement, il se voyait de temps en temps.
0: Quant à la soirée du drame, Stéphane explique qu'il n'a pas vu Paquita. Il était à son entraînement de football.
2: Et il va expliquer surtout, ce qui est très important, qu'il va en sortir à 21h15.
3: Il y a X personnes qui peuvent en attester et qui vont d'ailleurs en attester. Et puis ensuite, il rentre chez lui.
0: Et Stéphane de déclarer avoir regardé un match de football à la télévision jusqu'à 23h.
3: Il va faire aux gendarmes un compte-rendu très détaillé, très précis du match de foot, des différentes actions, des buts qui ont été marqués.
0: Reste une question. Stéphane savait-il que Paquita revoyait son ex, Franck?
3: Il tombe du placard. Il ignorait la relation qu'elle entretenait avec son ex, c'est-à-dire avec Franck.
0: Les gendarmes comprennent alors que cet homme n'est pour rien dans la mort de Paquita. Il ne reste donc qu'un seul suspect. L'artiste peintre, l'ex-petit ami, Franck, cet homme que tout le monde désigne depuis le début. Il doit cette fois s'expliquer sur sa soirée du 3 décembre. 1998.
2: Le soir du meurtre, il est avec un de ses amis, Joël, avec qui il va aller dîner dans un endroit qui s'appelle la Bonne Franquette.
0: Franck explique être resté à table avec son ami jusqu'à 23 heures environ. Ensuite, il l'aurait raccompagné à son domicile.
1: Puis, il dit être allé voir d'autres amis, deux frères, et d'avoir fini la soirée chez eux, à boire, à fumer quelques joints, et enfin être rentré chez lui aux alentours de minuit et demi.
0: Franck aurait donc un alibi. Seulement, les gendarmes ont de sérieux doutes. Et ils vont trouver deux témoins présents au restaurant ce soir-là qui vont mettre à mal les déclarations du peintre.
3: Les gendarmes ont trouvé une faille dans l'emploi du temps de Franck. Cette faille, c'est un couple qui était dans le restaurant La Bonne Franquette ce soir-là.
6: Qui a quitté le restaurant assez tôt, aux alentours de 21h30, par là. Et qui, une fois entendu, va dire, quand on est passé devant leur table, il n'y avait plus personne. La table était vide, pas débarrassée.
0: D'après ce couple, Franck serait donc parti à 21h30 et non à 23h. Et forcément, cela change tout.
3: Ça lui laisse le temps de raccompagner Joël, son copain.
1: De prendre encore 20 minutes pour aller jusqu'à la vallée des Eaux Claires. Il arrive sur place aux alentours de 22h30. Les flammes sont vues une heure plus tard. Ça lui laisse une heure pour commettre le crime et pour mettre le feu à la voiture. Ça lui laisse largement le temps.
0: Cette fois, les gendarmes ont ce qu'ils cherchaient. Une brèche dans laquelle faire rentrer le crime. À Angoulême, la justice tient son coupable. Mais le dossier n'est pas encore assez solide. L'enquête va s'entourer des conseils d'une psychocriminologue, une méthode très en vogue dans les années 2000.
1: Il faut vraiment se remettre dans le contexte de 98. Le côté profiling éclate dans tous les sens. On parle que de ça dans la presse, comme une nouvelle, entre guillemets, technologie.
0: Et l'expertise de la profileuse ne laisse aucun doute sur la culpabilité de l'artiste peintre.
6: En fait, elle décrit un profil violent, capable de passer à l'acte, marginal, un peu borderline.
1: Et elle va même aller plus loin en disant que cet homme est un psychopathe.
3: Quelqu'un de froid, dénué d'empathie et de sentiments. Quelqu'un qui est capable de passer à l'acte dans un temps extrêmement court.
1: En fait, la juge d'instruction, dès qu'elle reçoit les conclusions de la psychocriminologue, elle se dit « c'est bon, on tient le coupable ».
0: Quelques heures seulement après l'arrivée du rapport de la psychocriminologue, Franck, l'ex-petite amie, est interpellé à son domicile. Immédiatement, les gendarmes procèdent à une perquisition et ils font deux découvertes accablantes. La première, ce sont ces tubes de gouache. Des tubes identiques, souvenez-vous, à celui retrouvé sous le siège de la voiture de Paquita. Et ce n'est pas tout.
1: Ils vont également découvrir des lames de cutter. Mais en tout cas, ce qui est sûr, c'est que la lame de cutter est identique, encore une fois, à celle qui a été découverte dans la voiture de Paquita Parra.
0: Le 28 septembre 1999, en fin de journée, Franck est conduit dans les locaux de la section de recherche d'Angoulême. Sa garde à vue commence. Et sous le feu des questions, et malgré les indices recueillis, le peintre tient bon.
3: Il nie farouchement les faits. Il dit que cette histoire était terminée depuis longtemps. Bon, il reconnaît qu'ils se sont peut-être vus. Mais en dehors de ça, il nie les faits.
7: Avez-vous ?
8: Évidemment, il n'y a pas d'aveu, c'est pas un garçon qui va dire que c'est lui, alors que c'est pas lui, ça c'est absolument évident. Il est très entier, très carré en même temps, peut-être difficile hein, pour autrui, ça c'est pas un problème.
0: Concernant le tube de gouache et la lame de cutter, Franck a une explication. Il a vécu pendant 4 ans avec Paquita. Rien d'étonnant donc de retrouver ces objets dans la voiture de la victime.
1: Franck va effectivement dire que parfois il peint avec ses lames de cutter. Ça lui sert aussi parfois à couper les toiles. Il a l'habitude de venir dans sa voiture. Il a l'habitude d'emprunter d'ailleurs sa voiture. Elle lui prête assez régulièrement.
3: Donc qu'on retrouve un tube de gouache sous le siège de la voiture de Paquita et des lames de cutter ou une lame de cutter, il n'y a rien d'extraordinaire quand même.
0: L'ex-petite amie de Paquita ne flanche pas et s'obstine à dire que le soir du meurtre, il était au restaurant avec un ami. Mais rien n'y fait. À l'issue de sa garde à vue, l'homme est mis en examen pour assassinat. De son côté, la famille de Paquita se met à croire à la fin de son calvaire.
7: On était contents, on était soulagés et satisfaits. On s'est dit, c'est l'affaire part sur le bon chemin.
4: On était, pas réjouis, mais aussi, au moins, la mort de Paquita va être vengée. Le coupable va payer.
0: En attendant le procès aux assises, Carmen, inconsolable, s'installe dans la petite maison de Paquita. Chaque nuit, elle dort dans la chambre de son enfant pour être, comme elle dit, avec elle.
5: Oui, je suis bien ici. Quand je vais quelque part, je suis bien, au début, mais je m'ennuie à voir.
0: Mais ce que cette mère de famille ignore à ce moment-là, c'est que le mystère autour de la mort de sa fille est loin d'être levé. Du fond de sa prison, l'ex-petite amie de Paquita clame son innocence. Et un grand avocat pénaliste épaulé d'un détective privé vont venir voler à son secours.
9: Eh bien, je vais reprendre l'affaire à zéro. Je vais réentendre tous les témoins pour vérifier s'il a un alibi effectivement concret.
0: Et au détective privé de retourner à la bonne franquette. Souvenez-vous, ce restaurant où l'ex-petite amie disait avoir passé la soirée.
9: Parce que moi, je vais réentendre la patronne du restaurant. Je vais réentendre également les habitués, notamment le patron du PMU d'à côté.
3: Ce patron de PMU, lui, il est dans son bar. Il y a le match de foot. Tout le monde dans son bar regarde le match de foot, avec l'écran géant, etc. À la fin du match, il va ensuite dîner à la bonne franquette.
9: Il était accompagné d'un ami que je vais également auditionner. Et tous ces gens vont confirmer que lorsqu'ils sont venus, Franck était encore là, c'était près de la fermeture du restaurant.
0: À 23h, Franck était donc bien en train de finir de dîner, comme il l'avait affirmé. Le scénario échafaudé par les gendarmes s'écroule.
9: Ils vont dire, mais peut-être a-t-il pu s'absenter un quart d'heure, commettre ce crime et revenir. C'est complètement absurde. Moi, j'ai fait le trajet avec des véhicules très rapides. Un quart d'heure, c'est même pas le temps nécessaire pour se rendre du restaurant jusqu'au lieu où on a retrouvé cette femme. Donc, faire l'aller, commettre le meurtre et en revenir, c'est absolument impossible.
0: Et ce n'est pas la seule chose que la contre-enquête va remettre en question. Après l'alibi, c'est au tour de l'expertise de la psychocriminologue d'être discréditée.
9: Une psychocriminologue qui rend une expertise sans jamais avoir rencontré l'individu sur lequel elle travaille.
8: Qu'elle n'a jamais rencontré. Et donc là, déjà, c'est une faute absolument majeure.
0: Les avocats de Franck dénoncent le travail de la psychocriminologue, qui, selon eux, s'est fondée sur l'analyse des peintures du suspect.
9: Et elle va dire, mais c'est forcément, on voit sa psychopathie dans ce tracé, dans ce tableau. Et en fait, c'était simplement la reproduction d'un tableau d'un grand maître anglais, Turner.
8: Bon, alors Turner, c'est quand même pas quelque chose de criminel comme peinture, c'est le moins qu'on puisse dire.
0: Pour finir, l'avocat dénonce une grave erreur judiciaire.
8: Tout a conflué sur lui, le coupable idéal, sans difficulté, sans obstacle. Il n'est plus question de rien, c'est lui et c'est fini.
0: Après cette débâcle judiciaire, Franck est définitivement mis hors de cause. À sa libération, le peintre sera même indemnisé à hauteur de 130 000 euros pour avoir passé 355 jours sous les verrous. En revanche, pour la famille Parra, c'est un douloureux retour à la case départ. Car avec ses fautes de procédure, le dossier judiciaire est vidé de sa substance.
10: À partir du moment où l'avocat parvient à faire sauter la garde à vue,
6: c'est la pièce maîtresse du dossier qui saute. Puisque en cascade, tout ce qui découle de ce qui a pu être dit, effectué pendant la garde à vue, saute aussi. Et donc le dossier a été expurgé, il restait pratiquement plus rien.
0: Les années passent. Petit à petit, le dossier tombe dans les oubliettes judiciaires. Et en 2010, l'enquête s'arrête.
2: Le monde s'écroule, c'est l'abandon judiciaire. Non seulement il y a eu des problèmes de procédure énormes dans ce dossier, mais en plus on abandonne le terrain de jeu qui est le terrain de la justice. Et ça, c'est purement et simplement impossible à supporter.
4: Déjà, ma mère était détruite. Nous aussi, anéantis. On s'est dit, décidément, dans notre affaire, ça aurait été le calvaire du début jusqu'à la fin.
0: Mais alors, si ce n'est pas l'ex-petite amie qui a assassiné Paquita, que s'est-il passé? 20 ans plus tard, la famille n'a toujours pas de réponse. Mais elle a sa petite idée sur la question. Le 3 décembre 1998, souvenez-vous, quelques heures avant sa mort, Paquita demande à être reçue à la gendarmerie au sujet d'une plainte pour le vol de son sac et de son chéquier. Et pour sa famille, ce timing n'est pas anodin.
10: C'est suspect, c'est vrai. Comme par hasard, elle a été à la gendarmerie, juste après elle décède, alors qu'elle devait y retourner le samedi pour un rendez-vous. Enfin, c'est vrai que c'est bizarre.
7: Donc, elle craignait quelque chose. Alors, je pense que il y a quelque chose qu'on n'a pas noté, qu'on n'a pas vu, que la gendarmerie est passée à côté. L'histoire d'échec, tout ça, je pense que tout ça, c'est lié.
0: Et puis, il reste une énigme non résolue à ce jour. Où Paquita va-t-elle ce soir-là, lorsqu'elle est vue devant chez elle à 19h30?
4: Quand Paquita part chez elle, je pense que c'est son tueur qu'elle va voir. Un ami et son tueur en même temps, malheureusement.
0: En fait, pour ses frères, Paquita était déjà morte avant d'arriver aux Eaux Claires. Ils remettent en question le témoignage de cet homme qui disait être certain d'avoir vu la jeune femme dans sa voiture rouge la nuit du drame.
4: Le témoin qui a soi-disant vu Paquita dans sa voiture le soir, je ne suis pas sûr que ce soit Paquita qui l'ait vu. Ce que je trouve bizarre, c'est que le témoin dit que la personne s'est penchée. Ben, cette personne ne voulait pas être connue. Alors pourquoi ? Paquita, si elle attendait quelqu'un, pourquoi elle n'aurait pas voulu être connue?
0: Et puis, il y a autre chose qui fait douter la famille. Paquita ne serait jamais allée seule, la nuit, dans cet endroit désert. Et voici pourquoi.
4: Je connais ma sœur. C'est une trouillarde. La nuit, elle a peur. Et elle n'est pas confiante au volant.
7: Je ne vois pas Paquita aller comme ça, de son plein chef, aux Eaux Claires, rendez-vous avec quelqu'un.
10: Moi, je suis convaincue depuis le début qu'elle n'a pas été à un rendez-vous à cet endroit-là. Moi, je pense franchement qu'elle était déjà décédée quand elle est arrivée sur le lieu où on a découvert le corps.
0: La famille de Paquita est persuadée que les assassins ont transporté Paquita aux Eaux Claires afin de se débarrasser du corps à l'abri des regards. Si cela est vrai, toute l'enquête serait à reprendre. Et c'est armé de cette conviction que les frères de la victime partent dans une croisade médiatique pour que de nouveaux témoignages relancent enfin l'affaire et que leur sœur ne soit pas oubliée. Leur combat va finir par payer. C'est au courant de l'été 2018, près de 20 ans après les faits, que l'incroyable se produit enfin. Lorsqu'une lycéenne fait une découverte pour le moins étonnante, dans un bois, à quelques kilomètres à peine du lieu du crime. Un badge professionnel, des cartes de fidélité et le plus troublant, un étui de chéquier vide.
3: Mais l'étui de chéquier porte le nom de Francesca Parra.
0: Intriguée, la jeune fille va faire alors des recherches sur Internet pour rendre ces objets à leur propriétaire.
2: Elle va, stupéfaction, se rendre compte que ces objets appartiennent à cette jeune femme qui a été assassinée en décembre 1998.
1: Retrouver des papiers de la victime 20 ans plus tard dans un bois, c'est du jamais vu.
0: Et il y a plus incroyable encore. Les papiers sont en parfait état.
6: Ils sont très bien conservés. Une chose est claire, qui nous a d'ailleurs été confirmée, ça n'est pas là depuis 20 ans.
0: Cette découverte, c'est l'élément nouveau qui va enfin permettre à la justice de relancer l'enquête en août 2018.
10: Moi, je pense que les gens qui ont mis ces objets n'ont pas forcément de lien direct avec l'affaire, mais connaissent une personne qui a un lien avec l'affaire.
3: On peut imaginer que c'est quelqu'un qui a voulu libérer sa conscience.
7: Ça veut dire que aujourd'hui, des gens savent. Ils ne parlent pas, mais ils savent.
0: À l'heure actuelle, des analyses sont en cours, car l'ADN du suspect est peut-être sur ses papiers. C'est en tout cas ce qu'a fait savoir le nouveau juge d'instruction en charge du dossier. Désormais, pour la mère et les frères de Paquita, toutes les pistes sont envisagées et tous les espoirs sont permis.

développement d'espèces intelligentes sur la planète. Mais comment cette eau si essentielle est-elle arrivée sur notre planète ? En effet, du point de vue historique, la Terre a longtemps été semblable à la Lune ou aux autres roches de notre système solaire. À chaque découverte de planètes similaires dans l'espace, de nouvelles théories émergent, mais les scientifiques conviennent cependant qu'ils ont trouvé au moins deux théories plausibles pour expliquer l'origine de l'eau sur Terre.

L'évolution de la protoplanète à la planète Terre actuelle. Mettons les choses au clair, les deux questions relatives à la formation de notre planète, de notre système solaire et de la Lune, ainsi que la question de l'origine de l'eau sur Terre, n'ont bien sûr pas été éclaircies de manière concluante. Elles sont au centre des recherches de nombreux esprits les plus brillants du monde depuis plusieurs années. Néanmoins, certains progrès ont été réalisés ces dernières années. La découverte d'autres planètes dans l'espace, qui présentent des conditions similaires à celles de la Terre, est particulièrement intéressante. Et une chose est sûre, si l'on tombait sur une planète dont l'atmosphère et l'eau sont intactes, les chances d'y trouver une vie extraterrestre intelligente seraient très élevées. Afin de comprendre le fonctionnement des théories, il est avant tout nécessaire de se pencher sur l'état actuel des recherches sur l'origine de la Terre. L'âge de notre planète est encore contesté. Cependant, le consensus scientifique veut que la planète se soit formée il y a environ 4,5 milliards d'années pour devenir la structure de base de notre monde. À cette époque, la Lune se serait également formée. Bien que la planète existait déjà à ce moment-là, ce serait l'événement présumé avec l'exoplanète Theia qui aurait en fin de compte formé le monde tel que nous le connaissons aujourd'hui. De plus, selon une théorie, ce serait la raison pour laquelle la quantité d'eau nécessaire aurait pu être apportée à la Terre. Les difficultés de la recherche sur l'origine de l'eau. De manière générale, il existe plusieurs approches sur la façon dont l'eau aurait pu être amenée sur Terre au départ. Il est indéniable qu'une certaine forme d'eau a toujours été présente sur la planète. La principale différence, et donc le plus grand problème des théories, est la quantité. Aujourd'hui, comme on le sait, des océans entiers recouvrent la planète, et à l'époque il fallait au moins suffisamment d'eau pour que les premiers êtres vivants se développent sous forme de bactéries multicellulaires. Cette quantité critique doit être prouvée dans les modèles, sans quoi la théorie ne peut pas être prise en compte. Et c'est exactement là que les premières approches échouent. Lesquelles avaient déjà été avancées comme théorie il y a quelques années et sont maintenant considérées dans le débat scientifique comme étant obsolètes. Numéro 1, l'eau était présente dans les éléments constitutifs de la planète. L'une des théories sur la Terre les plus anciennes est que l'eau était déjà présente lors de la formation de la planète. Elle s'est en quelque sorte constituée sous forme de gaz lors de sa création et a pu s'enfermer dans les roches qui formaient autrefois la surface de lave liquide de la Terre. Plus tard, après la formation de l'atmosphère et le refroidissement de la surface de la Terre, on dit qu'elle a finalement émergé du noyau terrestre dans le monde par le biais des volcans actifs à la surface de la Terre. La vapeur d'eau ainsi produite a été traitée dans l'atmosphère et a ainsi formé les premiers volcans. La théorie semblait globalement concluante jusqu'à ce que de nouvelles découvertes sur l'origine de la Terre soient faites. Il est également évident que la soi-disant accrétion humide provoque plusieurs failles dans les conclusions. Là aussi, par exemple, la question de la quantité critique demeure sans réponse. Comment une telle quantité d'eau a-t-elle pu être stockée dans les roches pour qu'en fin de compte, des océans entiers puissent se former à partir de celle-ci? Il se pose également la question de savoir comment cette eau aurait pu survivre à l'événement de la formation de la Lune. À l'heure actuelle, on peut supposer qu'une partie considérable de la surface de la Terre a été détruite et que la Terre a été réduite à son noyau pendant plusieurs centaines de milliers d'années. Toute l'eau qui aurait été stockée pendant la formation de la planète se serait évaporée lors de cet événement. Numéro 2, l'eau est arrivée sur Terre depuis l'espace. La théorie actuellement admise porte sur la probabilité que l'eau ait été apportée sur la planète par une source extraterrestre. Cela ne signifie pas pour autant que des extraterrestres soient responsables de la création de l'eau sur Terre. La théorie porte plutôt sur les premiers millénaires après la formation de la Terre, probablement avant que la planète n'ait formé son atmosphère protectrice et à une période où la surface était en cours de formation. Il existe également différentes approches sur la façon dont la limite critique de l'eau nécessaire a pu être créée. Pendant de nombreuses années, on a cru que la création de l'eau était due aux explosions préhistoriques. En effet, il y a eu beaucoup plus d'astéroïdes et de météorites qui se sont écrasés sur la Terre dans les premières années qui ont suivi la formation de la planète et les débuts de notre système solaire. Il semble en effet que la Terre ait été presque en permanence frappée par d'autres corps célestes pendant plusieurs milliers d'années. Ceux-ci auraient transporté une grande quantité d'eau dans leur masse et seraient donc responsables de la création d'eau sur Terre. Cette théorie semble être

réfutée suite à des recherches approfondies sur les météorites. La composition chimique de la plupart des corps célestes ne correspond pas à la composition de l'eau primitive qui a été étudiée sur Terre jusqu'à présent. En revanche, on s'intéresse désormais au moment où la Terre a été créée sous sa forme actuelle. Il y a environ 4,5 milliards d'années, une protoplanète appelée Theia s'est écrasée sur la planète originelle, la Terre. Ce qui fut probablement un gigantesque spectacle cosmique a définitivement transformé la Terre. D'une part, on dit que la Lune a émergé des débris de cette collision, cela a été déterminé au moyen d'échantillons prélevés après l'alunissage. D'autre part, il est possible que Theia provienne d'un autre système solaire et qu'elle ait transporté en elle une densité d'eau considérable. Certains experts estiment même que c'est une véritable planète de glace qui s'est raccordée à la Terre lors de cet accident. Après que la Terre se soit reconstituée à la suite de cette gigantesque explosion, il y avait suffisamment d'eau sur la Terre pour former la planète telle que nous la concevons aujourd'hui. Par conséquent, seules les différentes coïncidences les plus improbables seraient la raison pour laquelle l'eau est arrivée sur Terre. Il a fallu que des coïncidences encore plus improbables se produisent pour que l'eau permette cette évolution qui a fini par donner naissance à l'humanité. Si tout ceci était vrai, il ne serait pas impossible que nous soyons en réalité une rareté absolue dans l'univers. La théorie marginale, le brouillard primitif. Une nouvelle théorie veut que l'eau de la Terre provienne d'un brouillard dit primitif. Il serait responsable de la formation de notre système solaire et serait composé des substances les plus diverses que l'on peut trouver aujourd'hui sur la Terre et sur d'autres planètes. Selon cette théorie, le fait que la Terre ait finalement réussi à avoir suffisamment d'oligo-éléments, permettant ainsi à l'eau de se développer sur Terre, serait une autre coïncidence. Dans cette théorie, les astéroïdes et Theia jouent également un rôle, mais ils ne sont pas les seules sources d'eau sur Terre. Ainsi, plusieurs facteurs constitueraient la base de la vie humaine. En effet, de nombreux chercheurs partagent cette théorie, l'étudient dans leur propre modèle et sont enclins à accepter le lien avec les autres facteurs. Tout compte fait, on ne sait toujours pas avec certitude quelles formes de coïncidences ont apporté l'eau sur Terre. L'exploration de l'univers n'en est encore qu'à ses débuts, surtout dans d'autres domaines. Dans la mesure où nous ne sommes pas encore capables d'étudier en profondeur les composants et les lieux fondamentaux de notre propre système solaire, nous ne savons pas ce qui est advenu des autres planètes. Bien que les chercheurs soient certains de l'état de Jupiter, Vénus, Mercure et compagnie, il est naturel de se demander pourquoi l'eau n'a pas pu se former sur ces planètes ou pourquoi elles sont dans l'état où elles se trouvent aujourd'hui. La quête de traces d'eau sur Mars constitue encore une partie importante de la recherche. On dispose déjà des premières preuves que de l'eau a pu y exister dans le passé. Mais que s'est-il passé ensuite? Et qu'est-ce qui a sauvé la Terre du sort de la planète rouge ?

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Né en -526 à Éleusis, en Attique, Échille appartenait à la famille noble des Eupatrides. Son regard tragique sur les relations entre les hommes et les dieux le conduisit à révolutionner le théâtre de l'époque. Il donna vie à la scène en introduisant des jeux d'acteurs à plusieurs, des dialogues et de l'action, à une ère où les monologues étaient légion. Le tragédien réalisa 110 pièces, même si seules 7 d'entre elles nous sont parvenues à ce jour. Échille est considéré comme le plus ancien dramaturge de l'histoire. Peut-être pensez-vous qu'Échille se contentait d'observer ses semblables et de dépeindre un tableau de la société sans y prendre part, comme le font beaucoup d'artistes. Mais Échille ne restait pas en marge. L'auteur était aussi un grand militaire, héros de la guerre contre les Perses. Engagé dans la défense de la cité, il se distingua particulièrement à Marathon en 490 et à Salamine en 480 avant Jésus-Christ. À votre avis, quelle tragédie a mis fin au jour de ce valeureux poète? Est-il mort d'un acte de bravoure sur le front? S'est-il laissé emporter par la tension dramatique d'une de ses œuvres? En réponse à l'invitation du tyran Hiéron, Échille vint s'installer en Sicile vers 460 avant Jésus-Christ. En -456, alors en balade dans la ville de Gela, le poète s'assit dans un lieu exposé au soleil. Et là, coup de théâtre, un rapace vint jeter une tortue vivante sur le crâne chauve et blanc de Échille, qu'il prit pour une pierre. L'oiseau comptait ainsi briser la tortue pour en manger l'intérieur. Le choc puissant entraîna le décès immédiat du poète grec. Le rapace, meurtrier d'Échille, avait tout l'air d'un gypaète barbu. Cet oiseau, alors présent en Méditerranée, était surnommé « casseur d'os », car il pouvait soulever ses proies dans ses serres. Il les élevait ensuite à une hauteur de 100 mètres, puis les lâchait sur les flancs de falaises ou les champs de pierre. Les débris de chair et d'eau étaient alors plus faciles à ingurgiter une fois au sol. Voilà, vous savez tout sur la fin tragique de Échille. L'anecdote rapportée par l'historien Maxime Valère quelques siècles après fait toujours aujourd'hui figure de légende. Mais avouez que mourir en se cognant dans une tortue tombée du ciel relève du comique et de l'absurde. Cocasse pour un dramaturge. Paranormal, histoire vraie. Le spectre sur la photo. La belle Bianca Maria Aloisa Malaspina vit entourée de sa majestueuse famille, dans le château de Fosse di Novo, en province de Massa Carrara, en Toscane, au centre de l'Italie. Au milieu du XVe siècle, il est diamétralement impossible et strictement interdit d'afficher son amour sans être religieusement marié. Mais la flèche de Cupidon ne prévient pas. Une fois lancée, elle atteint ses deux cibles sans réfléchir aux répercussions. Les conséquences pour Bianca la princesse et le palefrenier, son amour caché, seront d'une horreur absolue. Ils s'aiment passionnément, le véritable amour dont tout le monde rêve. Elle est son amante, il est son amant. Jusqu'au jour où le père de Bianca la force à épouser un grand et noble chevalier. Celle-ci avoue alors sa relation avec le jeune homme des écuries et supplie son père de les marier. Elle se fiche de la noblesse, elle écoute son cœur. À l'annonce de ce qu'il considère comme un déshonneur, il rentre dans une colère démesurée, la place dans un couvent, pour qu'elle prenne conscience de sa haute trahison et subisse les regrets de la honte. Le couvent n'étant pas trop éloigné du château, le couple illégitime continue de se voir secrètement. Bianca finit par se faire renvoyer chez son père, au château fort, car elle est enceinte. Son père, fou de rage, convoque le coupable, qui a osé toucher la donzelle. Le pauvre palefrenier est sauvagement torturé et tué. Quant à Bianca, désormais souillée, elle doit à nouveau se repentir, sous le châtiment du fer rouge brûlant. Peine perdue pour son bourreau, elle résiste. C'est dans une scène de hurlement inexprimable que tous ses membres sont broyés avant d'intégrer un cachot dans lequel elle est enterrée, vivante. Depuis, le château est hanté. Cette narration est restée une légende jusqu'en 2016. Un chasseur de fantômes et enquêteur sur les phénomènes paranormaux, Michele Morettini, visite ce lieu historique. Alors qu'il se trouve à l'extérieur de la forteresse, il prend plusieurs photos. Quelques jours plus tard, les clichés sont développés.
Sur une des images, l'expert en paranormal observe de très près un détail curieux. Il y voit la forme d'un corps recouvert par une robe de moine, aussi appelée la coule, dont les cheveux sont de couleur argent. Pour lui, il n'y a aucun doute, c'est un esprit. Mais celui de qui ? Du palefrenier assassiné ou de Bianca, agonisante, qui attend pour l'éternité son amour perdu ? Il fait parvenir cette photo au site Wikinweird, en insistant sur le fait qu'à l'œil nu, lors de la prise de vue, il n'avait rien remarqué. Une sérieuse enquête est alors menée, qui atteste que la photographie est incontestable et qu'il n'y a aucun trucage. Ce constat, après vérification, n'est pas le premier. Les esprits apparaissent régulièrement sur des photos, pour diverses raisons. Ils ne savent pas qu'ils sont morts, ils ne trouvent pas le chemin vers la lumière où ils désirent transmettre un message. Certains scientifiques apportent une autre explication, plus cartésienne, comme celle de l'imaginaire humain ou encore la luminosité. Mais sans preuve concrète, ces apparitions, surtout sur les clichés d'anciens polaroïdes, restent une réalité perturbante.

0: Mes amis, bien le bonjour. Un événement assez tragique qui a touché un Boeing 777 de la compagnie Singapore Airlines. Ce Boeing est passé à travers une turbulence, une zone de turbulence extrêmement forte. Quoique en aviation, on les classe dans trois catégories, faible, modérée, forte. Il n'y a pas extrêmement forte dans le sens aéronautique du terme, mais on est entre nous, on se comprend. Suffisamment forte en tout cas pour secouer les passagers, ceux qui n'étaient pas attachés ont décollé de leur siège. Et puis malheureusement il y en a un qui a été tué, 30 autres ont été blessés, des dégâts considérables à l'intérieur de la cabine, chez les passagers, chez le personnel navigant également. Les photos sont assez impressionnantes. Et c'est quelque chose qui arrive de temps en temps, j'ai envie de dire, même si les pilotes savent éviter ce genre de choses, et bien toute leur carrière ils évitent, et puis un jour au lieu de tourner à gauche ils tournent à droite, et puis voilà, c'est la catastrophe. Dans ce cas malheureusement ça a causé un mort. Pour vous dire, par rapport à un petit peu où on a une sensibilité médiatique aujourd'hui de faire du Boeing bashing, j'aimerais vous dire que si c'était un Airbus A350 qui avait traversé la même turbulence, les lois de la physique sont les mêmes pour tous les constructeurs, ça aurait fini grosso modo avec des dégâts similaires. J'aimerais vous dire quelque chose. Quand je voyage en avion, il y a un élément de sécurité que je considère comme absolument essentiel. C'est celui de garder sa ceinture constamment. Vous allez voir qu'il y a ce signal « Attachez vos ceintures » qui est affiché au décollage et à l'atterrissage, mais à un moment donné, il s'arrête. Ça veut dire qu'on peut enlever sa ceinture pour circuler. Bien sûr, si je dois circuler, je l'enlève. Mais quand on est dans son siège, honnêtement, ça ne vaut pas la peine de prendre le risque de la retirer. Dès que les pilotes libèrent les passagers, eh bien on entend, vous savez, ce cliquetis caractéristique de gens qui enlèvent leur ceinture. On l'entend partout dans l'avion. Eh bien, ça peut faire la différence entre la vie et la mort quand il y a des turbulences. Ça peut faire la différence entre arriver chez soi en disant « Tu sais quoi, je vais te raconter un truc, aujourd'hui j'étais dans l'avion, voilà, ça a secoué. » Ça peut être la différence entre raconter ça et la différence entre réapprendre à marcher, par exemple. Parce qu'il y a des gens, il y a un gars qui a été tué, et puis il y en a 30 autres qui ont été blessés. Je me rappelle, un pilote d'Air Algérie dans les années 90, il m'avait raconté quelque chose, et je croyais qu'il avait exagéré. Il m'a dit « On est passé à travers des turbulences par surprise, et puis on a atterri, on a fait, c'est à peu près comme ce qui s'est passé avec le Singapore Airlines, et il m'a dit on avait les empreintes de semelles d'un passager sur le plafond. C'est très dur à croire, mais en fait, il y a un passager qui a décollé de son siège, il a tapé sur le plafond, il est revenu. Heureusement, il a été juste, il a eu quelques bleus et puis il s'en est sorti. Si vous regardez les photos sur le Singapore Airlines, vous avez des marques très caractéristiques, des marques de. Vous voyez que le plastique, là, les décorations et tout, eh bien, ils sont concaves, n'est-ce pas? C'est concave. Et ça veut dire que quelqu'un a tapé dedans. Ça peut être par des gens, par la tête ou autre. Et ça cause des dégâts considérables sur l'humain. Je peux vous dire un truc. Ces appareils sont conçus pour supporter un nombre de jets tellement élevé qu'on peut avoir des passagers qui sont gravement blessés, voire même qui meurent, alors que l'avion atterrit normalement et 2 heures plus tard, il reprend son vol sans le moindre souci. Il y a un 747 de la compagnie, je crois que c'était China Airlines ou Air China. J'ai tendance des fois à confondre entre les deux compagnies, Oni, soit qui mal y pense. En fait, le 747 avait décroché parce qu'ils étaient en vol, en croisière, ils ont perdu un réacteur. Les gars ont commencé un petit peu à trop parler. Ils ont parlé alors qu'ils devaient commencer à descendre parce que l'avion ne pouvait pas tenir cette altitude-là sur 3 réacteurs. Et donc, eux, ils ont commencé à discuter quoi faire. Et ça nous rappelle un petit peu cette chanson d'Elvis Presley, « Little less conversation, more action, please ». Résultat net, perte de vitesse, décrochage, et puis ils sont partis dans des tonneaux et tout. L'avion s'est ramassé 5,1 G. C'est énorme comme nombre de G. C'est un nombre de G qui peut assommer beaucoup de monde. C'est arrivé dans une histoire d'un 727 que je suis en train de vous préparer, où ils sont choper justement des jets suite à une perte de contrôle, le mécanicien navigant assis au milieu entre les deux pilotes, assis sur un siège un peu en retrait, s'est évanoui. Il est tombé sur le pupitre. Mais il était attaché, il n'est pas mort, il s'est réveillé par la suite. Sur 5G, 4G, on peut se retrouver évanoui, on peut se retrouver sérieusement secoué, mais si on est attaché, tout va bien. Si on n'est pas attaché, c'est ça qui tue en réalité, ce n'est pas les jets en soi qui tuent, c'est le fait que les gens sont projetés à l'intérieur de la cabine, et puis ma foi, voilà, ça peut être extrêmement violent et causer des morts. Je voudrais vous parler d'une histoire. Cette histoire s'est passée en février 2012. Nous sommes sur un vol Air France. C'est un Airbus A330. Et en fait, quand on dit 2012, on dit Airbus A330, on dit Air France, on pense tout de suite à une sensibilité très forte à l'époque. Rappelez-vous, l'Air France 447, je n'avais pas envie de l'évoquer nécessairement, mais juste pour vous donner un peu le contexte. L'Airbus d'Air France, le 447, s'est écrasé en juin 2009. En 2012, le souvenir était encore vivace. Et raison, c'est que on a mis longtemps, on a mis des mois pour trouver, on a mis 2 ans pour remonter les boîtes noires et tout ça. Donc, en 2012, l'histoire du 447 était encore de l'actu dans la sensibilité d'énormément de pilotes et dans celle du public de manière générale. On a un Airbus A330 qui est en train de remonter de Madagascar à la capitale imprononçable. Je l'ai en tête, mais je ne vais pas tenter de la prononcer. Il devait aller vers Charles de Gaulle. Il décolle le soir de Madagascar pour un atterrissage qui était prévu tôt le matin à Charles de Gaulle. Donc c'était un vol de nuit. Dans leur dossier météo, les pilotes ont juste une petite indication que, attention, vers la zone de l'équateur, quand on s'approche de l'équateur, il y a des zones avec pas mal de phénomènes convergents. Ça signifie qu'il y a des cumulonimbus, c'est-à-dire des nuages à développement vertical. Et puis, certains sont extrêmement puissants, ils vont pousser l'air vers le haut, c'est des véritables cheminées. On peut avoir des vitesses facilement, on peut avoir 100-150 km/h à l'intérieur, donc ça peut être extrêmement puissant. Généralement, quand ça arrive au niveau de la tropopause, que se passe-t-il? Au moment où ça arrive au niveau de la tropopause, c'est censé s'arrêter, hein, ce n'est pas censé aller plus haut. Donc, ça commence à s'aplatir en enclume. Donc, c'est pour ça qu'ils ont cette forme très caractéristique en enclume. Maintenant, il y a une histoire d'inertie aussi. Quand l'air est poussé violemment, à travers la trop, au niveau de la tropopause, bien parfois, il dépasse. Et il va dans la stratosphère avant de s'aplatir, donnant des températures très caractéristiques où on a, de manière un petit peu paradoxale, un air qui est en altitude alors qu'il est plus froid que l'air qui l'entoure. C'est un peu très, très spécial comme phénomène, mais les radars sont très capables de le détecter. Ce vol d'Air France, je disais, avait reçu dans le dossier météo une information comme quoi, on est au sud. Entre la latitude 12,5 degrés sud et 2,5 degrés sud, eh bien, ça risque de secouer. 10 degrés de latitude, c'est combien? Eh bien, 10 degrés de latitude, on est sur un grand cercle. Hein. On a 10 degrés, donc on a 600 milles nautiques. Donc on a à peu près 1100 km, grosso modo. Hein. C'est, parce qu'un mille nautique, c'est 1852 mètres. Si on regarde la vitesse de l'avion, on va mettre à peu près 1h30 pour la traverser, parce qu'ils ne volent pas selon un cap sud-nord, mais ils sont un petit peu décalés. Donc, grosso modo, c'est 1h30 de tous les dangers qu'ils vont traverser. Nos pilotes sont au niveau 360 et le contrôleur aérien leur demande « Est-ce que vous ne voulez pas ?» Par deux fois, ils leur demandent s'ils ne veulent pas monter au niveau 380. Et ils disent « Non, on préfère rester là où on est. » Non pas que l'avion n'était pas en mesure d'y aller, il était en mesure d'y aller. Mais à ce moment, c'était développé, suite justement au crash susmentionné, que les pilotes d'Airbus commençaient à éviter d'aller à l'altitude maximale possible, ce qui est affiché dans leur écran comme étant le REC max. Ils préfèrent laisser une marge par rapport au REC max, même si en réalité, le constructeur laisse des marges assez confortables au REC max. Au REC max, on n'est pas dans ce qu'on appelle aérodynamiquement le coffin corner. Il y a encore de la marge, il y a de quoi faire au REC max. Mais les pilotes ont commencé un petit peu à être plus conservateurs. Ce jour-là, ça leur a peut-être sauvé la vie. Ils sont en train de voler donc, dans cette zone, gentiment en train d'aller vers l'équateur. Il leur reste grosso modo une demi-heure pour la traverser. Il fait nuit, je disais. Ils voient les étoiles, donc ils ne sont pas dans une masse nuageuse. Ils voient les étoiles. Dans leur radar, il y a quelques cellules qu'ils évitent à droite, à gauche, mais ils semblent être OK. Il n'y a pas de turbulence là où ils sont. Et pourtant, de temps en temps, ils voient des éclairs. Alors les éclairs peuvent se manifester entre deux masses nuageuses, peuvent se manifester à l'intérieur du même nuage, peuvent se manifester entre un nuage et le sol, mais il y a toujours un nuage dans l'équation. Donc ils voient des éclairs, mais voilà. À un moment donné, ils voient un éclair, et l'instant d'après, c'est littéralement les portes de l'enfer qui s'ouvrent sur ce vol-là. Il y a des turbulences extrêmement brutales qui vont se manifester. Les pilotes sont secoués dans tous les sens. Il y a un bruit déjà, il y a un bruit formidable de glace qui tape contre les hublots de l'avion qui fait que les deux pilotes ne peuvent pas se parler. Ils sont deux, ils sont côte à côte dans ce cockpit d'A330, mais ils ont du mal à se parler. Le pilote automatique va tout de suite se déconnecter. Il va tout de suite se déconnecter, laissant les pilotes avec les mini-moches. Problème, c'est que le commandant de bord, il a du mal avec ses mains à aller avec sa main gauche, à aller vers le mini-manche. Pourquoi ? Parce que ses bras par moments sont jetés au plafond. Avec le nombre de G, ses bras partent. Par la suite, il arrive à aller vers le mini-manche pour contrôler l'avion qui par moments part jusqu'à 30 degrés d'inclinaison. Donc c'est extrêmement secoué. Mais il n'arrive pas à piloter une fois qu'il met la main dessus. On a ce mini-manche. Il ressemble à peu près au mini-manche d'un Airbus. Donc il met la main dessus. Sauf que l'avion bouge. L'avion lui-même bouge, l'avion n'est pas stable. Donc que se passe-t-il ? Il se retrouve accroché lui au mini-manche avec un avion qui bouge dans tous les sens. Donc involontairement, il va introduire des mouvements sur le mini-manche. Et donc ceux-ci vont se traduire en mouvements au niveau des surfaces de vol. Dans cette configuration-là, le mouvement du mini-manche donne... Si on tire comme ça, donne une réponse en incidence, pas une réponse en nombre de G, mais ou en facteur de charge. J'ai pas envie de l'expliquer. Donc, je disais que c'est extrêmement difficile de piloter. Donc, au bout d'un moment, il développe une technique qui est très intéressante, c'est celle-ci. Il doit être inventif, le gars. Le commandant doit être inventif. Donc, qu'est-ce qu'il fait ? Commence à faire ça. Ça signifie le mini-manche d'Airbus, il a un ressort qu'il rappelle au centre. Donc, il donne un petit coup. Corriger, après il lâche. Donc il commence à piloter comme ceci. C'est abrupt comme pilotage, mais c'est une forme, même précaire, on va dire, de pilotage. Les boutons devant eux, par exemple, ils ont le bouton du pilote automatique. Ils veulent rebrancher pilote automatique, mais ils ne peuvent pas. Pourquoi ? Parce que le bouton du pilote automatique, j'en ai un, là, il a cette taille, il est tout petit. Hein, vous voyez, je peux couvrir avec mon ongle. Le problème, c'est qu'il bouge dans tous les sens. Donc quand ils veulent aller taper dessus, c'est pas évident. Hein, il tape à côté, ça devient très difficile d'aller choper ce bouton au milieu du pupitre. Les instruments, c'est pareil. Les instruments bougent dans tous les sens, ça devient très difficile de les lire. Et en fait, il y a un phénomène qui est arrivé, c'est que l'avion a commencé à monter à une vitesse de 8500 pieds par minute. 8500 pieds par minute, c'est quelque chose d'inimaginable, c'est quelque chose que... L'Airbus A330, même à vide, même avec 5 litres de carburant et 0 passager, ne peut pas faire. 8500, c'est que c'est un avion qui est porté. C'est un avion qui soudainement se retrouve dans une sorte d'air ascendant qui est en train de vouloir littéralement le jeter en orbite. Ces pilotes, de par leur entraînement, échappent à une illusion qui aurait pu leur être fatale. Tout simplement, vous savez, l'avion... Et soulevé brutalement, 8500 pieds par minute. Mais au niveau d'un pilote, sur son siège, ça donne l'impression qu'il a reçu un coup de pied dans le derrière. Et ça donne l'impression que l'avion est en train de piquer. Parce qu'il est soulevé brutalement et potentiellement les ailes sont plus hautes que le poste de pilotage. Parce que cette force va s'exercer au niveau des ailes. Donc l'appareil a tendance à être en piqué et puis il est en train d'être soulevé. Un pilote non averti, le risque qu'il aurait pu faire, c'était se dire « je suis en train de piquer, je fais ça, je cabre ». Et donc là, ça aurait pu aller très méchamment au décrochage. Alors, Ces pilotes vont se retrouver à un moment donné dans un no man's land, parce que très rapidement, ils arrivent au niveau 380, donc ils sont jetés de 2000 pieds, qui ont soufflé littéralement. Et puis, quelque chose va arriver, c'est que ils se retrouvent en trajectoire balistique. Ça veut dire, quand vous regardez le bandeau des vitesses sur ce qu'on appelle le PFD, le Primary Flight Display, l'écran primaire, là où il y a l'horizon artificiel, et à sa gauche, comme dans un Cessna 172, à la gauche, il y a toujours la vitesse. Donc, horizon vitesse, que ce soit dans un A380, un 777 ou un Cessna, toujours. Horizon artificiel, à gauche, vitesse. Donc, le bandeau de vitesse est dynamique. Il affiche la vitesse possible vers le haut et vers le bas. Et en fait, on a vers le bas la VLS, la vitesse minimale sélectable, et vers le haut, on a le MMO, le nombre de Mach maximal. En dessous de la VLS, c'est rouge, au-dessus du MMO, c'est rouge. Et en réalité, ce qui se passe, c'est que ces deux zones rouges viennent rentrer l'une dans l'autre. En rentrant l'une dans l'autre, eh bien, elles annihilent ou elles réduisent à néant toute la zone de possible de vol. Tout le domaine de vol n'existe plus à ce moment-là. Donc l'avion, littéralement, est en train de partir cette fois-ci, n'est plus aérodynamiquement dans une zone viable, et est tout simplement en train de partir en vol balistique. Donc il va partir pendant quelques secondes de cette manière-là, il revient doucement vers le niveau 360, et après, les turbulences, ben elles s'arrêtent. Les turbulences s'arrêtent comme elles sont venues. Toute la scène que je vous ai racontée, depuis le début jusqu'à la fin des turbulences, c'était 40 secondes. Pourtant, ces 40 secondes vont changer des vies. Une des vies qui sera changée, c'est celle du commandant de bord, qui ne revolera plus jamais. Pour lui, sa carrière s'arrête là, ce jour-là, dans ce vol. L'appareil va continuer son vol jusqu'à Paris. Il y aura des gens un peu secoués, blessés. Il n'y a pas eu de mort. Il y avait le potentiel d'avoir des morts. Ce qui s'est passé, c'est que les nouvelles circulent tellement vite que lorsque l'équipage a pris contact avec le contrôleur européen en Suisse, ils arrivaient par le sud, ils ont contacté le contrôleur suisse, ils étaient sous son autorité, Swiss Control, eh bien, il leur a dit au premier contact, c'est vous l'avion qui a été secoué avec des passagers blessés dans des turbulences? Les nouvelles, les mauvaises nouvelles en particulier, circulent très vite. L'appareil a atterri à Paris, à Charles de Gaulle, il est arrivé en fait à l'heure. Et 3 heures plus tard, il repartait vers Chicago, en fait. 3 heures plus tard, l'avion repartait. Donc, pour vous dire qu'on peut se faire tuer dans un avion et que l'avion repart, c'était pas juste une image. S'il y avait des morts, on pense que le procureur ou la police judiciaire auraient probablement gardé l'avion au sol quelques heures de plus. Ce jour-là, il y avait juste un petit peu de... Il y avait le traxir, hein, beaucoup de gens ont eu peur. Et puis... D'autres personnes ont été un petit peu blessées. Mais voilà, le commandant de bord a écrit un livre, j'ai pas pu me le procurer malheureusement. J'aurais bien aimé savoir sa version, mais ça a fait couler pas mal d'encre cette histoire au sein d'Air France, au sein du BEA, au sein de l'association ou le syndicat des pilotes et tout ça. Donc c'est une histoire que je tenais à vous raconter aujourd'hui. J'ai tenté dans un simulateur d'Airbus A330, j'ai tenté de reproduire un petit peu cette situation il y a quelques mois, c'est pour ça que je vous parle de cette histoire. Eh bien, c'est assez impressionnant quand on arrive à cette situation où les deux zones rouges du PFD se télescopent et elles sont l'une dans l'autre. À ce moment-là, l'avion, ben, il ne vole plus, il ne peut plus voler, il n'y a plus de domaine de vol. Et puis, voilà, il faut juste ne pas aggraver sa situation. Voilà, mes amis. Et puis aussi, j'aimerais rendre hommage aux pilotes. J'ai contacté un ami pilote, commandant de bord sur 777, moi qui pensais avoir bien préparé mon sujet. Il m'a laissé énormément de messages, il m'a envoyé des captures d'écran, plein de choses qui ont permis d'enrichir. J'ai un contact avec des pilotes à travers le monde qui me font l'amitié de me répondre, de m'aider sur des dossiers, et je leur rends hommage tous, même si c'est tous des professionnels qui travaillent, je ne peux pas les citer, je ne peux pas citer leur employeur, mais il y en a sur Airbus, il y en a sur Boeing, il y en a sur des avions hélices, il y en a sur... il y a des militaires, des ex-militaires, des gens qui pilotent des jets privés, tous je leur rends hommage, ils se reconnaîtront, il y en a qui sont assis à gauche, il y en a qui sont assis à droite, il y en a qui sont sur du A320, A330, 80, il y en a sur du 777, 787, du 737... Tous les types d'avions sont représentés. Et tous ceux-là viennent apporter leur expérience et leur savoir aussi. Et j'aimerais finir aujourd'hui en vous racontant une petite histoire, une petite anecdote personnelle. J'étais dans un un avion de compagnie. Normalement, je ne cite pas les noms des compagnies, mais aujourd'hui, je vais faire une exception. Je vous la dirai tout à l'heure. J'embarque, je suis passager, hein, je voyage comme tout le monde, je paye mon billet. Là, ok, je suis touché par, par l'accueil, par la félicitation. Par la suite, je regarde un petit peu le vol. Je regarde le vol dans mon téléphone, j'ai l'application, j'ai Internet. Et je vois que le 777 stabilisait à une altitude. Et peu de temps après, il a changé d'altitude. Vraiment, toutes les quelques minutes, il a changé de 1000 pieds. Bon, je me dis, c'est peut-être l'ATC, c'est peut-être autre chose, je ne sais pas. Et en fait, par la suite, le commandant de bord vient, je discute avec lui. Pendant quelques minutes, je discute avec lui. Il montre une tablette, il montre le vol, il montre comment il cherche à éviter les turbulences, comment il a allongé son vol de plusieurs minutes pour pouvoir éviter une zone de convergence et tout ça. Donc, on sent qu'il y avait vraiment une recherche de créer le maximum de confort. Quand je lui ai dit, mais pourquoi vous avez changé plusieurs fois d'altitude en très peu de temps? Il m'a dit, ben, lors de l'embarquement, il y a une passagère qui est venue vers moi et elle m'a dit, j'ai peur. Captain, j'ai peur. J'ai peur de l'avion, j'ai même fait un cours, j'ai même été chez le psy. J'ai vraiment peur des turbulences. Et est-ce qu'aujourd'hui il y en aura? Il lui a dit, je sais pas, normalement pas, mais on peut jamais savoir. Elle est partie à son siège. Et lui a changé plusieurs fois d'altitude à la recherche d'un lieu où il y a le minimum de turbulences. Donc, ce message qu'elle lui a passé, eh bien, il a affecté sa manière de travailler ce jour-là. Les turbulences qu'il y avait à tous les niveaux étaient considérées comme de la routine un jour normal. Mais parce qu'il y avait 7 passagères sur un avion énorme, hein, un long courrier de type A350, eh bien, ça a justifié que le pilote change d'altitude. La compagnie, c'était Air France. Juste pour vous dire qu'il y a des compagnies qui font vraiment un extra mile, qui vont plus loin pour assurer le confort. J'ai vu quelque chose de pareil sur un 777 de British Airways. J'étais en contact avec mon propre frère. Et puis, il me disait, pourquoi l'avion dans lequel tu es zigzag? Je dis, ah bon, je regarde, et je lui montre une photo de Pidor. Et en fait, il y avait plein de cellules orageuses. Il m'a dit que les autres avions dans la région sont sur un rail et puis ils ne zigzaguent pas, ils passent à travers. Le 777 dans lequel j'étais, celui de British Airways, zigzaguait pour éviter cela, pour juste améliorer le confort. Donc, d'une compagnie à l'autre, on va trouver une sensibilité extrêmement forte pour le confort passager et l'évitement des turbulences. Et je l'ai vu chez Air France et je l'ai vu chez British Airways. Mais avec le Singapore Airlines, parfois, c'est juste pas possible. Il y avait d'autres avions dans la région. Il est le seul à avoir subi ces turbulences. Pourquoi lui, pas les autres? Voilà, c'est peut-être arrivé comme chez Air France, où probablement ils ont survolé un cumulonimbus en formation. Et comme c'est un cumulonimbus qui monte très vite, hein, si on prend un cumulonimbus qui monte, je sais pas moi, à 30 mètres par seconde, quoique celui-là était plus que 30 mètres par seconde, eh bien, en 10 secondes, il a fait 300 mètres. En 100 secondes, hein, une minute 40, en 100 secondes, il a fait 3000 mètres. Ça veut dire que littéralement, il serait passé une minute avant, une minute après, ou deux minutes avant, deux minutes après, il ne serait pas là. Vous voyez ce que je veux dire? C'est pour ça que des fois, il y a un avion sur lequel ça arrive, et puis les autres, ben, ils n'ont rien vu, hein, ou les autres ont pu éviter. Mais voilà, il y en a un qui a morflé au milieu.
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0: Portugal, 10 septembre 1990. Des enfants aperçoivent un ovni à une cinquantaine de mètres au-dessus du sol. L'objet sème la terreur.
1: J'ai dit à mon petit-fils, il va bombarder la ville et ce sera la fin du monde.
0: Et apporte la notoriété à cette petite ville qui jamais n'a fait parler d'elle.
2: Tout le monde se souvient de ce qui s'est passé à Alfena en 1990 comme d'un événement extraordinaire.
0: Quatre photos prises ce jour-là n'ont toujours pas trouvé d'explication. C'est l'une des plus grandes énigmes de l'histoire du Portugal. L'affaire remonte à plus de 20 ans, mais personne ici n'a oublié les événements étranges qui, ce jour-là, terrorisèrent la population d'Alfena.
2: C'est un événement important dans la mesure où des dizaines de personnes en ont été témoins. C'était un lundi matin. Il était 8h30.
0: Des enfants sur le chemin de l'école sont les premiers à apercevoir l'objet dans le ciel.
2: C'était un objet rond et brillant qui volait à basse altitude. Et les enfants n'arrêtaient pas de demander « Mais qu'est-ce que c'est ? Mais qu'est-ce que c'est ?»
0: Mais la folle journée d'Alfena ne fait que commencer. Après les enfants, c'est au tour d'un groupe d'ouvriers travaillant sur un chantier d'apercevoir l'objet dans le ciel.
3: Ils ont essayé de lui lancer des pierres.
2: Leur première réaction, très instinctive, fut de lui lancer des pierres. Ils avaient peur que l'objet se pose.
0: Sous les yeux des habitants incrédules qui ne vont pas tarder à céder à la panique, l'OVNI prend alors la direction du centre-ville. Quand Manuel Costa aperçoit l'objet, celui-ci se trouve tout près de chez lui.
1: J'avais peur et j'ai dit à mon petit-fils, « Mon Dieu, j'espère qu'il ne va pas bombarder.

0: Alors, le jeune Boris Kiprianovitch est né le 11 janvier 1996 en Russie. Depuis sa naissance, on a tout de suite su que Boris était un peu surdoué. Il avait des capacités à faire des choses que la plupart des enfants de son âge sont même pas prêts de faire, là. Il était comme exceptionnel un peu dans ce qu'il faisait. La mère de Boris, Nadia, affirme que juste à l'âge de 15 jours, Boris était capable de soutenir sa tête toute seule. Apparemment, Boris aurait commencé à parler quand il n'avait seulement que quelques mois de vie et déjà à 2 ans, il savait lire, peindre, dessiner et commençait à écrire. Et c'est à peu près à cet âge-là qu'il a commencé à parler de Mars. Ses parents n'avaient jamais, jamais parlé des planètes à leur fils de 2 ans. Dans la maison, oui, il y avait des livres, mais tu sais, il n'y avait pas vraiment de livres sur l'espace et il n'allait pas encore à l'école, fait que ses parents se demandent comment il a appris l'existence de la planète Mars. Quand Boris parlait de Mars, il parlait de sa vie antérieure, mais il parlait aussi du système solaire. Il parlait qu'il y avait d'autres civilisations anciennes. Et c'est assez incroyable. Comme je vous dis, il y avait juste des livres de bébés à la maison. Ses parents savent vraiment pas où il a appris tous ces détails, mais lui parlait d'une manière très détaillée de sa vie antérieure d'une autre vie. Peu à peu, Boris est devenu assez connu en Russie. Et il y a plusieurs scientifiques qui voulaient le rencontrer parce qu'ils étaient vraiment choqués de ce qu'il disait, comment il arrivait à raconter des choses aussi détaillées du système solaire, des planètes, comment il savait tout ça à cet âge-là. Il disait que les Martiens mesuraient 7 pieds, qu'ils vivaient sous terre et qu'ils pouvaient respirer du gaz carbonique. Boris disait aussi que les Martiens étaient immortels, donc ils vieillissaient jusqu'à l'âge de 35 ans et après ils ne pouvaient plus mourir à moins qu'ils soient tués, là, assassinés. Apparemment, dans son ancienne vie, Boris était pilote et il conduisait une navette spatiale triangulaire qui fonctionnait grâce à de l'iode et du plasma et il dit qu'il aurait visité la planète Terre à plusieurs reprises dans son ancienne vie, justement à cause de la navette spatiale, et qu'il visitait spécialement l'Égypte. Il dit aussi que la Terre changerait d'une manière très très radicale une fois que le sphinx serait déverrouillé. Mais ce qu'il dit, c'est que derrière l'oreille du sphinx, il y a comme quelque chose de bloqué. Il faudrait le débloquer pour pouvoir avoir accès à la nouvelle planète Terre, là, pour avoir accès au changement. Et en effet, récemment, on aurait comme découvert une anomalie derrière l'oreille du sphinx, comme s'il y avait genre une pièce secrète à cet endroit. On sait pas c'est quoi, mais à ce qui paraît, il y aurait comme une anomalie à cet endroit. Donc, il dit qu'il y a très longtemps, il était martien et c'était à l'époque que la planète Terre était un seul continent. Aussi, il dit que à l'époque, Mars et la planète Terre avaient des sociétés super avancées qui pouvaient pratiquer la téléportation et Mars et la planète Terre étaient assez proches, donc ils pouvaient se téléporter sur Terre, ensuite à Mars et revenir. On n'a jamais pu prouver qu'il y a eu de la vie sur Mars, donc on peut remettre en doute ce que Boris dit, mais il dit que lorsqu'il était martien, il avait 14-15 ans et il y a eu une énorme guerre nucléaire qui a éclaté sur sa planète. Ça l'aurait complètement détruit la planète et l'atmosphère. Et là ensuite, les martiens auraient comme tenté de créer un soleil avec la planète Jupiter, mais ils n'auraient pas réussi. L'atmosphère était tellement pas vivable que les martiens ont dû comme créer un monde souterrain où ils y vivent encore présentement et c'est pourquoi ils sont capables de respirer du gaz carbonique. Boris dit que les martiens vivent encore sous terre, c'est juste qu'on ne réussit pas à regarder à la bonne place. Ça pourrait vraiment ressembler au discours d'un illuminé, mais il y a le docteur John Bradenburg qui lui a toujours cru qu'il y avait déjà eu de la vie sur Mars et qu'il y a une guerre nucléaire qui aurait tout anéanti. Il y a aussi le docteur Alfred McElwain qui, comme Boris, lui dit qu'il est persuadé qu'il y a de la vie à l'intérieur de la planète Mars. Donc on peut pas le voir de l'extérieur, mais c'est à l'intérieur. Donc tout ce que Boris dit, ben, ça peut avoir du sens parce qu'il y a des docteurs, des scientifiques qui croient à la même chose, mais je vous rappelle qu'au moment où Boris disait tout ça, il avait juste 7 ans. Apparemment, Boris ne serait pas le seul martien à vivre sur Terre présentement. On les appellerait les enfants indigo et chacun d'eux serait sur Terre pour une raison bien précise. Selon Boris, les enfants indigo seraient sur Terre et il y aurait la mission d'aider l'humanité à éviter une guerre nucléaire sur Terre. Apparemment, tout ce que Mars a vécu qui fait en sorte que la planète est détruite aujourd'hui, la planète Terre sera en train de reproduire les mêmes erreurs que Mars. Aujourd'hui, Boris a 23-24 ans, on sait pas trop ce qu'il fait de sa vie. C'est sûr qu'il y a des articles sur lui en russe, mais il est comme plus tant sous l'œil du public. Selon ce que j'ai lu, il serait encore en train de dire les mêmes choses. Il croit encore à ce qu'il disait il y a 20 ans. J'aimerais savoir si vous y croyez. Moi, honnêtement, je suis sceptique, mais ça m'impressionne. Là, j'aimerais y croire. Est-ce que vous êtes aussi intrigué que moi? Et d'ici là, n'oubliez pas de garder l'œil ouvert. Peut-être qu'on est entouré de martiens puis qu'on le sait pas.
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